0: Parler de son témoignage, on va la découvrir tout Amen. À l'heure. Donc on parlait de la jalousie. Déjà, qu'est-ce que c'est la jalousie? Que dit la parole de Dieu par rapport à la jalousie? Est-ce que c'est une preuve d'amour? Est-ce que c'est une maladie? On va essayer de répondre à tout cela dans un instant. Mais avant tout, on va passer à la rubrique de Mag. Donc voilà Magali, déjà définissons la jalousie, qu'est-ce que c'est?
1: Tout à fait, des éléments de définition Nadège. Alors j'ai axé la définition sur le couple, puisque
0: oui,
1: c'est le
0: sûr.
1: Titre de notre émission aujourd'hui. Alors c'est la pensée et le sentiment d'insécurité, de peur et d'anxiété concernant la perte anticipée d'une personne, du conjoint. C'est très clair cette définition,
0: en plus,
1: je trouve.
0: C'est perte anticipée.
1: Voilà, exactement. Tu as une autre occurrence, Nadège, c'est celle-ci. Sentiment d'inquiétude douloureuse chez quelqu'un qui éprouve un désir de possession exclusive envers la personne aimée et qui craint son éventuelle infidélité. Donc là aussi, cette occurrence va avec le thème du jour. Alors, quel est le constat, Nadège? On sait que la jalousie, c'est un sentiment qui existe depuis la nuit des temps.
0: Bien sûr.
1: On sait que Caïn, Abel, et voilà. Le premier meurtre de l'humanité, c'était à cause de quoi? De la jalousie. Alors le constat c'est quoi? C'est que parmi les lectures, les articles que j'ai lus, les recherches que j'ai faites, ce qui revient c'est que rares sont les couples qui ne rencontrent pas de problème de jalousie. Alors elle peut être bénigne cette jalousie ou elle peut devenir maladive. Et la jalousie dans le couple fait généralement partie intégrante pour certains couples de leur vie quotidienne. Alors il est difficile même dans certains articles que j'ai vus de concevoir, j'ai vu dans des forums chrétiens que pour les chrétiens c'est difficile de concevoir qu'il n'y ait pas de jalousie dans un couple.
0: Parce que pour eux
1: ils se disent que s'il y a de la jalousie c'est normal, ça veut dire que voilà qu'on s'aime et puis que c'est une forme d'amour.
2: On tient l'un à l'autre.
1: Voilà exactement Maman Audrey. Donc c'est ce que j'ai pu voir dans les différents articles que j'ai pu lire et de ce fait l'amour et la jalousie sont souvent associés en fait. Donc c'est cette réponse en fait que soit la femme exerce sur son conjoint, etc. Alors quelles sont les causes de cette jalousie? Eh bien, il va y avoir d'abord le manque de l'enfance. Il y a certains articles qui disent que la jalousie provient de l'enfance, d'un manque d'attention accordé par l'un ou l'autre des parents. Et du coup, ça se répercute sur le couple plus tard, quand on devient adulte. Vous avez également un autre facteur, c'est l'infidélité, bien sûr. Si on est jaloux, c'est parce qu'on a peur vraiment que l'être aimé puisse aller voir ailleurs. Et ensuite, vous avez cette panique et l'abandon aussi, qui est un troisième critère. Pour l'homme, en fait, la jalousie, elle va s'exprimer davantage par une crainte de perdre son pouvoir, la peur panique que quelqu'un d'autre touche à sa femme. Donc c'est comme ça que s'exprime la jalousie pour un homme. Et pour la femme, c'est la peur d'être abandonnée qui prime, et la crainte aussi, bien sûr, que son conjoint ne l'aime pas pour ce qu'elle est. Alors les effets de la jalousie, parce qu'il y a aussi des effets psychologiques quand on est jaloux. La jalousie empêche par exemple l'être humain en général, homme-femme, de disposer de toutes ses facultés. Ça produit des tensions, des conflits qui sont assez considérables. Il y a même la productivité qui est réduite, et même la vision du monde qui est réduite quand on est jaloux. Et ça peut vraiment apparaître aussi sous des formes qui sont assez désagréables, c'est-à-dire la colère, la pitié de soi, etc. Ça va très loin la jalousie.
2: Attention.
1: Ah oui, attention. Alors, les faits aussi que j'ai pu voir aussi pour ce qui concerne le couple, les faits qui sont souvent universels, qui traduisent la jalousie dans le couple, c'est par des phrases qu'on peut voir comme celles que je vais vous dire. Où es-tu? Avec qui?
0: Ah oui.
1: À quelle heure rentres-tu? Est-ce qu'elle est jolie, la sœur avec laquelle tu parles? Voilà, ce sont ce genre de phrases qui reviennent et qui traduisent une personne qui est jalouse. C'est comme ça que ça se traduit. Et enfin, j'ai trouvé un petit témoignage pour finir ma rubrique d'une jeune femme sur un blog chrétien qui dit ceci. Je suis avec un frère de mon église donc depuis 2 ans et nous allons nous marier. Cependant, mon futur mari est beaucoup convoité par les autres sœurs. Alors elle gère très mal la situation, certains lui font des cadeaux, d'autres l'invitent, lui envoient des SMS, et elle n'arrive plus à gérer cette situation. Et des témoignages comme cela, eh ben, ça fleurit dans les forums chrétiens, ces hommes qui sont adulés par plusieurs sœurs en même temps, et puis que tu as le malheur d'être fiancée avec un de ces hommes, et puis bien voilà.
0: Aïe,
1: tu passes ta vie jalouse,
0: voilà,
1: tu passes ta vie jalouse.
0: Donc justement, Maman Janine à Kinshasa, comment les femmes vivent soit leur jalousie ou la jalousie de leur mari?
3: Alors à Kinshasa, il y a plusieurs cas de figure en fait, Nadège. Mais on retrouve beaucoup dans ce que tu as dit, Magali, croyance qui dit que quand ton mari est jaloux, c'est qu'il t'aime.
2: C'est un bon signe.
0: C'est un bon signe.
3: Donc il y a des femmes qui, qui non seulement qui souhaitent que leur mari soit jaloux, mais quand il l'est pas, mais ça veut dire que tu m'aimes pas. Ça veut dire quoi ça? Non, ça peut aller assez loin. Mais pour revenir à des choses un peu plus sérieuses, oui, ça existe. Et c'est il y a beaucoup de conséquences en termes de querelles, de dislocations de couple, de fractions. Et bien souvent, ça commence, maman Audrey, par de la suspicion. Il y a d'abord un sentiment de suspicion. Et à partir de ce sentiment-là, va se construire quelque chose de l'ordre de l'esprit de contrôle. Puisque je soupçonne, il faut que je contrôle. Qu'est-ce que je contrôle ?
2: Je vérifie, je vérifie, je fais enquête.
3: Voilà. Avec qui il est, comme tu disais un peu tout à l'heure. Justement, il y a une sœur qui me disait qu'elle... qu'elle soupçonnait son, bah, son époux d'infidélité, elle avait été jusqu'à le piéger, quoi, mettre des micros dans la voiture, mais juste parce qu'elle avait besoin de contrôler si la chose était vraie. Et j'ai aussi eu un témoignage d'une femme qui, par rapport à ce que tu disais, Magali, justement, elle explique qu'elle elle a vécu avec un papa qui était infidèle. Et donc, elle a grandi avec ce sentiment que
1: L'homme en général,
3: quand elle se marie, elle s'installe dans son mariage avec ce sentiment.
2: Ça revient
3: de toute façon.
2: Suite.
3: Voilà. Et donc elle a été vraiment assez loin dans sa jalousie parce qu'elle a elle a mis en place des choses extraordinaires. Par exemple, quand son mari était, elle l'appelait, qu'elle n'arrivait pas à l'avoir au téléphone, elle comprenait pas. Donc elle pouvait laisser facilement en 1 minute 30 appels, alors que bon, il était en réunion ou autre, il pouvait pas prendre. Donc du coup, la cassette était en route.
0: Elle faisait des films.
3: Voilà.
0: En fait,
3: s'il répond pas, c'est qu'il est avec quelqu'un. S'il est avec quelqu'un, c'est
2: voilà,
3: qu'il est avec
2: quelqu'un.
3: Et voilà.
2: Ça va vite,
3: et après, ça va très très vite. Mmh. Et l'engrenage est lancé. Mais elle a quand même une victoire parce que c'est une sœur qui est chrétienne. Son mari l'a. Bah, en fait, il l'a supporté, il l'a aidé, même si c'était très très dur, parce que c'était lui la victime de sa jalousie. Mais là, en fait, ce qu'elle explique, c'est qu'elle a eu la victoire sur sa pensée, parce qu'elle a compris que c'était au niveau de ses pensées que tout se jouait, et elle ressentait même des sentiments de honte, parce que quand tu es trompé, as honte. Et elle dit, j'arrivais à ressentir des sentiments de honte, alors que j'étais pas trompée, donc des faux sentiments qu'elle vivait comme étant vrais. Et elle a vraiment eu la grâce, si je peux dire, de vaincre ses pensées. Et à chaque fois qu'une mauvaise pensée venait, ben elle priait le Seigneur pour que ses pensées s'en aillent. Mais ça a vraiment pourri son couple, hein, si je peux dire, parce qu'elle était prête à... Elle était prête à tout pour prouver que son mari était infidèle alors qu'il ne l'était pas.
0: Incroyable. Mais ça m'emmène justement à Mama Audrey, la question banco. Est-ce que c'est normal, comme on disait, comme Magali disait en introduction, est-ce que c'est normal d'être jaloux? Et que dit la Bible par rapport à la jalousie?
2: Ben donc, pour le monde, oui, c'est quelque chose de normal. Dans le jargon du monde, la jalousie, peut-être c'est une preuve d'amour.
0: Oui.
2: Mais dans le Seigneur, la jalousie, c'est un fruit de la chair. C'est un signe très clair que nous sommes charnels. Du reste, 1 Corinthiens 3,13 le dit très clairement. Il dit, parce qu'il y a parmi vous de la jalousie, n'êtes-vous pas charnels et ne marchez-vous pas selon l'homme. Que ce soit la jalousie dans le couple, la jalousie reste la jalousie.
0: Bien sûr.
2: Et c'est clair que dans Galates 5 aussi, l'apôtre Paul parle de la jalousie en tant qu'un fruit de la chair. Donc, ce n'est pas quelque chose que nous sommes appelés, nous les chrétiens, à cultiver comme fruit. On a des arbres un peu plus intéressants avec les fruits de l'esprit.
0: Oui.
2: Par exemple, l'amour ne soupçonne rien, ne soupçonne pas le mal. C'est un peu l'antidote, si tu veux, de la jalousie. Mais bon, c'est vrai que bien souvent, la jalousie, ça provient d'une insécurité.
0: Bien sûr.
2: Ça peut être une insécurité qui vient de très loin. Magali parlait, par exemple, de l'enfance. Mais bien souvent, il y a des parents qui font des différences entre les enfants.
0: Des préférences, oui.
2: Qui préfèrent un enfant à l'autre. Peut-être le garçon à la fille.
0: Bien sûr.
2: Peut-être le garçon est plus intelligent. Peut-être qu'il est plus sportif. Et il n'y a plus d'attention, plus d'affection. Et c'est un enfant qui sa seule défense. Il n'a pas d'autre choix, il est jaloux dès son enfance, et quand il grandit avec cette insécurité. Et c'est quelque chose que le Seigneur a besoin de traiter dans notre vie, parce que ça va gêner les relations entre époux, dans la vie conjugale, ça ne va pas aider. Et bien souvent, comme disait Maman Janine, c'est le fruit de l'imagination. Il n'y a rien de fondé, c'est le fruit d'imagination, et de toute façon, ça ne change rien.
0: Parce que
2: à part de pourrir notre propre vie à nous.
0: C'est ça, il y a des cas où c'est vrai, la femme ou l'épouse ou l'époux se fait des films dans sa tête, mais il y a des cas aussi là où, quelque part, il y a
2: anguille sous roche.
0: Anguille sous roche, il y a possibilité d'infidélité. Peut-être que l'époux n'est pas forcément clair dans sa relation avec une autre femme, ce genre de choses.
2: Mais c'est
0: Est-ce que ça justifie la jalousie?
2: Non, ça ne justifie pas. Je crois que la jalousie, c'est peut-être une défense.
0: Oui.
2: Mais ça ne sert à rien. Si mon mari est infidèle, ah ben, que je sais qu'il est infidèle, que j'ai des preuves qu'il est infidèle et que c'est clair, mm-hmm. Il faut que je sache ceci, là, me conduire dedans. Mm-hmm. Ou soit j'ai des décisions à prendre, si c'est son style de vie.
0: Bien sûr.
2: Ou, quelque part, je dois apprendre à faire confiance au cinéma, que le cinéma va le changer. Mm-hmm. J'ai des décisions à prendre.
0: Bien sûr.
2: Mais la jalousie ne va rien changer mm-hmm. dans la situation, à part de pourrir ma propre vie mm-hmm. et de me rendre malheureuse, de me faire souffrir. Hmm. Donc, ce n'est vraiment pas le bon choix.
0: Oui.
2: C'est vraiment pas le bon choix.
0: Donc, justement, Mama Audrey, on va voir dans un cas concret, pratique, dans la vie de notre invité aujourd'hui, qui est Gladys Agnem, qui nous vient de l'île de la Réunion. Merci en tout cas, Gladys, d'être avec nous. Et je vais poser tout de suite la question à 1 million. C'est est-ce que c'était toi ou c'était ton mari qui était jaloux? Et comment cette jalousie s'est manifestée dans votre couple?
4: Alors, dans mon couple, la jalouse, c'était moi. Et dès ma naissance, je pense que c'était quelque chose qui était en moi, la jalousie. Mais quand je me suis mariée, c'est là que j'ai vu que ça allait poser un problème, puisque ça se manifestait dans plein de petits détails, tous les jours. Et c'était un peu embêtant, pour moi, comme pour mon mari. Pour moi, parce que... c'est pas quelque chose qu'on a envie hein, de manifester, mais c'est plus fort que nous. Et pour mon mari, parce qu'il subit les remarques au quotidien, et donc voilà.
0: Maman Audrey, avant qu'elle continue, la jalousie peut vraiment créer des problèmes imaginaires dans le couple. Parce que là, le cas de la femme qui fouille dans le téléphone de son mari, c'est assez courant, ça.
2: C'est plus que courant. Il y a même des femmes qui ont les moyens, qui emploient des détectives.
0: Oui.
2: Pour faire suivre la mari.
0: Tout à fait.
2: Moi, je trouve que c'est dangereux. Moi, j'avais une amie, par exemple, je sais qu'elle avait des doutes sur son mari. Et parfois, on a tendance à lui dire, fais le suivre ou fais quoi. Mais je trouve que c'est au Seigneur à exposer des choses.
0: Ah. Mmh.
2: C'est au Seigneur à rêver des choses. On ne peut pas devenir... Il y a des rôles qu'on ne peut pas prendre.
0: Bien sûr.
2: On ne peut pas prendre. Mais je me souviens très bien d'une sœur, qui au fait est la femme d'un des pasteurs que je connais, mais qui était jalouse comme une tigresse.
0: Ah oui.
2: Et le fait de voir son mari prier pour des sœurs, conseiller les sœurs, ou les sœurs et son mari est adorable, et bien sûr que les sœurs adoraient son mari,
0: bien sûr.
2: Dans le bon sens, hein.
0: Oui, oui,
2: il aimait beaucoup,
0: était gentil, oui.
2: Ils n'avaient aucun problème d'aller partager leurs problèmes, ils appréciaient, ils l'appréciaient comme pasteur.
0: Bien sûr.
2: Et c'était un problème immense, puisqu'il était paralysé. La minute qu'une sœur lui parlait, ou qu'il fallait qu'il... Il avait les yeux braqués sur lui et c'était un grand, grand handicap dans son ministère.
0: Eh bien justement, on va voir que ça peut avoir de graves conséquences. Et on va voir avec Gladys, justement, quelles conséquences a eu directement sur ton couple, cette jalousie que tu avais?
4: Alors forcément que c'est gênant, puisque je fais des remarques, je vois des choses qu'il ne faut pas voir... Alors, c'est même allé jusqu'à fouiller le téléphone portable de mon mari pour regarder ses messages, pour regarder ses appels. Donc, ça devient, quand on y repense, c'est bête, c'est ridicule, mais c'est plus fort que nous. On ne contrôle pas et on a envie d'avoir sous notre contrôle toute chose. Et c'est un trait de caractère qui était bien embêtant. Mais je voulais vraiment changer. Je ne voulais pas que ça minait notre vie, en fait. Notre vie de couple, parce que c'est un danger en fait pour un couple, la jalousie. Et du coup, j'en ai parlé avec des sœurs, j'ai cherché le Seigneur, j'ai même jeûné pour ça, parce que je voulais vraiment avoir une victoire et être libre de ça. Et c'est sûr que je me devais de respecter mon mari et pas fouiller et pas chercher les petits détails, mais c'était pas évident et c'était surtout plus fort que moi. Donc vraiment, j'avais besoin d'un miracle, d'une libération, d'une victoire de la part du Seigneur. Souvent, j'entends et je vois même sur les réseaux sociaux des jeunes filles qui disent « Mais la jalousie, c'est une preuve d'amour. » Alors pour moi, pas du tout. Mon avis personnel, c'est que la confiance, c'est une preuve d'amour. La confiance dans notre mari et dans le Seigneur aussi pour notre couple. Et voilà.
0: Donc justement, Maman Audrey, moi j'ai une question suite à ce qu'on a entendu tout à l'heure avec Gladys, c'est comment gérer un conjoint qui est jaloux? Dans le cas, par exemple, de Gladys, où ça n'est pas justifié.
2: Bon, premièrement, je pense que dans le cas d'une femme qui est jalouse, oui, c'est différent du cas d'un homme qui est jaloux.
0: Ah.
2: Puisque la femme, elle est beaucoup plus émotionnelle, elle est beaucoup plus, on peut beaucoup plus la raisonner. Mm-hmm. Et je pense que son conjoint, je dirais, je pense que Maman Janine a parlé de ça tout à l'heure, comment le conjoint a pu aider sa femme.
0: Oui, tout à fait.
2: Dans ce cas précis, mm-hmm, et à la rassurer.
0: Ah.
2: Puisque bien souvent, la jalousie vient d'un manque de communication,
0: oui,
2: un manque de confiance, un manque de connaissance de l'autre.
0: C'est ça.
2: De savoir son cœur, mm-hmm, de savoir exactement. Il faut le connaître.
0: Oui.
2: Si je ne connaissais pas mon mari, j'aurais eu mille occasions d'être jalouse.
0: Bien sûr.
2: S'il fallait que je regarde dans le naturel, j'aurais... Donc, il faut connaître son conjoint. Mm-hmm. Mais dans le cas où c'est un homme qui est jaloux de la femme, mm-hmm, je pense que c'est différent. Puisque l'homme est plus difficile à aborder.
0: Okay.
2: Ça peut être un sujet d'orgueil, ça peut, mm-hmm, être un sujet de dispute. Il peut y avoir beaucoup de légalisme, mm-hmm, puisqu'il y a toujours cet élément de contrôle.
0: Bien sûr.
2: Où je veux contrôler ce que ma femme fait, à qui elle parle, ce que tu as le droit, ce que tu n'as pas le droit.
0: Elle est ma propriété, donc.
2: Et ouais, ça rend la communication, mmh, et de venir même chercher à exposer, solutionner cela, peut être un gros problème, puisque ça vient exposer quelque part, je suis en train de te faire un reproche.
0: Ah,
2: de te, oui, dire, ah ben, tu es jaloux, mais il n'y a aucune raison que tu sois jaloux.
0: C'est ça.
2: Bon. Il y a certainement un moyen qu'elle peut rassurer son mari. Écoute, chérie, il n'y a vraiment pas de raison.
0: Oui.
2: Mais parfois, cette jalousie a creusé un tel fossé dans le couple, que dépendant de là où on est rendu, c'est difficile de refaire ce pas.
0: Bien sûr.
2: Donc là, je pense que dans ce cas, mm-hmm, il faudrait l'aide des gens du dehors.
0: Ah.
2: Que le couple puisse partager, que cette femme puisse partager ce problème. Mais encore une fois, ce n'est pas toujours évident, puisque certains hommes n'acceptent pas que la femme partage la situation
0: avec
2: personnelle
0: l'extérieur
2: et privée. Mm. Même pas qu'un pasteur.
0: Mm.
2: Et je connais certaines personnes qui ont même été disposées à quitter les églises pour ça. Mm. Donc, ce n'est vraiment pas un sujet évident. Il n'y a que le Seigneur qui peut faire une œuvre dans le cœur de cet homme ou de cette femme, parce que, comme on a vu tout à l'heure, c'est une œuvre de la chair.
0: Mm.
2: Et on a besoin de grandir. Cet homme-là a besoin de prendre sa croix. Il a besoin de laisser le Seigneur traiter sa vie, retirer sa main sur la vie de sa femme et faire confiance au Seigneur pour sa femme,
0: mm-hmm,
2: et laisser le Seigneur traiter sa vie, puisque finalement, la jalousie pourrit la vie du jaloux.
0: Bien sûr.
2: Et en même temps, fait une victime de la vie de la personne qui est jalousée.
0: Bien sûr.
3: Oui, Maman Audrey, je suis d'accord avec toi. Simplement, là, on est dans le cadre de la jalousie fictive. La personne se fait des scénarios qui n'existent pas. Mais dans le contexte africain, et en l'occurrence à Kinshasa, on trouve quand même des femmes qui sont jalouses, mais parce que leurs maris sont réellement infidèles.
0: C'est justifié.
3: Et c'est justifié. Enfin, si on peut parler de
0: justifier.
3: Je
0: ne
3: sais pas si on peut pas justifier, mais il y a vraiment une situation réelle.
2: Ok. Je pense que dans ce cas, je disais tout à l'heure, ça va changer quoi? D'être jalouse va changer absolument rien. Ça ne va, au contraire, ça ne peut que empirer la situation, puisque ça va nous donner des réactions qui vont encore plus déplaire le mari, qui vont en plus le repousser. Alors que de remettre la question au Seigneur, et comme je disais, si c'est un style de vie, tu as des décisions à prendre. Est-ce que tu veux vraiment... Si ta décision est de vivre avec cet homme, avec ses faiblesses, avec son style de vie, ben, tu acceptes les conséquences. D'être jaloux, ça ne sert absolument à rien. Il faut que tu fasses ta paix avec toi-même et que tu dises, ben, j'ai accepté, mon mari est comme ça, j'ai décidé de vivre avec, ben, je paye le prix. Mais si d'un autre côté, je ne veux pas vivre comme ça, ben, il faut que je calcule aussi le prix. Ça voudrait dire que je quitte mon mari, ça voudrait dire que je me retrouve seule, ça voudrait dire beaucoup de choses. Et on trouve des cas bien souvent où des femmes quittent des maris après avoir bien décidé, mais après avoir vécu 2 semaines, elles retournent puisqu'elles ne veulent pas vivre avec les conséquences maintenant de vivre seule. Mais la jalousie, dans aucun cas, n'est la solution.
0: Bien sûr. Et moi j'ai une question que je vais poser à notre invité, c'est de savoir, est-ce que on peut être libéré de sa jalousie maladive? Donc Gladys, est-ce que toi, tu as eu une victoire dans le Seigneur dans ce domaine?
4: Alors, j'ai eu cette victoire. Et je suis vraiment reconnaissante au Seigneur, puisque un beau jour, ça ne s'est pas fait du jour au lendemain, mais un beau jour, je me suis rendu compte, en fait, que... Bah, y a des petites choses qui ne me gênaient plus. Et donc, bah, je faisais plus de remarques, et dans le coup, bah, ça allait beaucoup mieux. C'était beaucoup plus léger, et j'avais vraiment vécu une libération de la part du Seigneur. Et c'est tellement important, parce que nous, depuis qu'on s'est mariés, et aujourd'hui c'est encore une vision qu'on a, c'est de servir le Seigneur ensemble ou séparément, mais de vraiment faire ce qu'il veut qu'on fasse. Et bah, je n'aurais pas pu relâcher mon mari pour voyager, pour aller en mission, si j'avais encore cette jalousie en moi. Et donc je suis vraiment reconnaissante au Seigneur de pouvoir le relâcher et qu'il aille où le Seigneur veut qu'il aille, sans que je me pose 10 000 questions à savoir où il est, avec qui, ce qu'il fait, mais vraiment être libre dans mon cœur et lui aussi de le rendre libre de faire ce qu'il doit faire. Donc je suis vraiment contente de ce que le Seigneur a fait.
0: Maman Audrey, c'est incroyable. Merci beaucoup Gladys. Mais ça veut dire, moi en tout cas, je trouve ça hyper encourageant pour toutes ces femmes ou ces hommes qui sont jaloux d'entendre que c'est possible. On est capable d'être changé par le Seigneur.
2: Ben, que ce soit la jalousie, que ce soit le mensonge, que ce soit l'adultère, le Seigneur nous libère de tout. Mmh. Mais il ne faut pas oublier aussi que l'ennemi est l'accusateur. Et c'est celui qui joue avec nos pensées.
0: Ah, oui.
2: Et c'est celui qui nous donne des idées et qui nous provoque dans nos pensées et nous emmène et occupe le terrain de nos pensées.
0: C'est le réalisateur du film qui se passe dans la tête.
1: Parce que la jalousie, c'est beaucoup dans
0: la
1: mental,
0: tête.
1: Hein.
0: Oui.
2: Ben voilà. Et si on ne fait pas attention, on se laisse embarquer dans tout un voyage qui peut être vrai ou qui peut être totalement fictif. Oui. Mais dans tous les cas, qu'on cherche l'aide du Seigneur, qu'on cherche l'aide des frères et des sœurs, qu'on ne vive pas son petit film tout seul. Je crois que c'est important de partager, comme je crois que c'était le cas de Gladys, qui a cherché l'aide des frères et des sœurs, qui a expliqué son cas, sa lutte. Nous luttons tous dans des domaines, certains dans certains domaines, d'autres dans d'autres domaines, et chercher de l'aide afin d'avoir une victoire dedans. Et si c'est nécessaire de confronter le couple et qu'il y a raison de confronter le couple pour emmener une repentance, pour emmener un changement, une restauration, ben que ce soit fait. Mais dans aucun cas, la jalousie, puisque, je répète, la jalousie peut nous emmener loin. La jalousie peut être la cause de meurtre. La jalousie peut être la cause de vengeance. Ça peut être de cause de vengeance sur la fille.
0: Oui, bien sûr.
2: Dont on est jalouse. Ou le garçon dont on est jaloux. Si on regarde la presse, il y a tous les jours des cas, et pas seulement des cas dans le monde, hein, des cas même dans l'Église, dans le corps de Christ, dans le milieu chrétien, où il y a des suicides, il y a des meurtres à cause de la jalousie. Donc c'est quelque chose de, c'est une arme très puissante dans les mains de l'ennemi, et il faut faire très attention à ne pas le laisser utiliser cette arme dans notre vie pour nous emmener au pire.
0: Justement, Maman Audrey, certains diraient quelque part que Dieu aussi est jaloux de nous, donc ça pourrait aussi être une jalousie qui vient de Dieu. Est-ce que c'est possible ça, une jalousie divine,
1: spirituelle?
2: Non, il y a la jalousie de Dieu.
0: Ah,
1: rien à voir.
2: Du reste, il parle, je suis jaloux de la jalousie de Dieu. Ça, c'est quelque chose de complètement différent. C'est un sentiment qui ne veut pas voir le chrétien se prostituer avec des doctrines malsaines ou avec d'autres dieux et que le Seigneur, l'Éternel, soit son seul Dieu. Je suis jaloux de vous, Paul dit, d'une jalousie de Dieu. On sait que Dieu est jaloux de son peuple. Dieu est jaloux de voir que son peuple l'adore lui seul. Ça n'a rien à voir avec la jalousie de l'homme.
0: Où
2: Paul dit, vous êtes jaloux, donc vous êtes charnel, vous êtes de l'homme.
0: C'est ça.
2: Donc, et du reste, la jalousie, ce n'est pas la jalousie de Dieu qui est un fruit de la chair.
0: Voilà, c'est
2: donc,
0: ça.
2: Donc, pour clarifier, c'est vraiment comparable, pas comparable. Et Dieu se glorifie d'être jaloux. C'est son amour qui le pousse à être jaloux. Mais nous, l'amour qui nous parle dans Corinthiens nous pousse à ne pas être jaloux. Ça ne soupçonne
0: jalousie,
2: pas le mal.
0: Bien sûr.
2: L'amour, selon Dieu, ne soupçonne pas le mal.
0: Amen, amen. En tout cas, Maman Audrey, nous arrivons malheureusement au terme de notre émission et nous allons passer au mot de la fin pour conclure justement par rapport à cette jalousie dans le couple.
2: Alors, pour le mot de la fin, c'est pas évident. C'est pas évident. Mais je veux encourager les sœurs de ne pas se laisser piéger par la jalousie. Et les frères, puisque je crois que le but de tout, c'est que le Seigneur nous emmène dans un couple à le servir ensemble. Et à pouvoir lui faire confiance, à pouvoir ensemble servir le Seigneur, relâcher l'un l'autre pour qu'on puisse librement servir le Seigneur, répondre à l'appel de Dieu dans notre vie. Et c'est important qu'il y ait un élément de confiance qui s'installe au milieu de nous afin que nous puissions répondre à l'appel de Dieu dans la liberté.
0: Amen. Amen. Merci en tout cas, Mama Audrey. Merci beaucoup, Gladys, d'avoir répondu à l'appel. Et bien sûr, Mama Janine et Magali. Donc, merci à tous les téléspectateurs et les téléspectatrices. Merci en tout cas d'être fidèles au programme Malaïka. Donc, nous vous invitons à aller sur la page Facebook pour nous laisser vos petits commentaires, vos petites remarques, vos témoignages. Et bien sûr, si vous avez des questions à Mama Audrey, n'hésitez pas. Donc, on vous dit à très, très bientôt pour une nouvelle thématique.

Bienvenue à notre émission La Pensée de la Semaine. La Pensée de la Semaine d'aujourd'hui, nous la tirons des écrits de notre bien-aimé Cory Dix Boom. Il est à préciser que cette pensée, nous la ferons, excusez-moi, la tautologie, je voulais dire, nous allons la faire passer toute la semaine. Pourquoi? Parce que ce matin, le Seigneur m'a parlé de la fidélité. Quand j'étais en train de choisir la pensée d'aujourd'hui, je suis tombé sur cette pensée. Donc, je répète, nous tirons la pensée du jour des écrits de notre bien-aimé Cory Dix Boom. Grande est sa fidélité. C'est le titre de notre pensée du jour. Car lui-même a dit, je ne te quitterai jamais et je t'abandonnerai jamais. Hébreux chapitre 13, 5e verset. Tout le monde l'a fait. C'est couché avec le poids du monde sur nos épaules à cause d'un péché commis pendant la journée. La nuit sera certainement longue si nous ne réglons pas rapidement nos comptes avec Dieu et les autres. Éphésiens chapitre 4, verset 26. Mais même si nous confessions nos péchés à Dieu, 1 Jean chapitre 1, verset 9, et réservions son pardon, il y a un facteur de découragement. Personne n'aime décevoir un bon ami. Surtout ce bon ami, comment aurions-nous pu être ainsi? Comment pouvons-nous affronter le Seigneur Jésus le matin après avoir échoué à lui être fidèle aujourd'hui? En nous sentant comme Pierre la nuit de ces trois trahisons, nous nous tournons et traversons une nuit agitée avec un sommeil minimal. Avec la lumière du matin, il nous apparaît, le Seigneur est juste au milieu d'elle. Il ne commettra pas d'injustice. Chaque matin, il met en lumière sa justice. Il ne faillit jamais. Sophonie, chapitre 3, 5e verset. Toute la nuit, Dieu a été fidèle à sa promesse de ne pas nous abandonner, ni de nous délaisser, et de nous accueillir avec miséricorde sans faille à chaque nouveau matin. N'oubliez jamais, même si nous pouvons lui faire défaut, il ne peut se renier. De Timothée chapitre 2, verset 13. Ses miséricordes ne manquent jamais. Grande est sa fidélité. Laissez les promesses de Dieu briller sur vos problèmes. Bien-aimés dans le Seigneur, vous devez savoir que la vie chrétienne est basée sur des principes. Et parmi ces principes, il y en a un qui détaille ce principe, c'est la fidélité de Dieu. Quand vous lisez les Écritures du Nouveau Testament jusqu'à la Nouvelle Alliance, ou de l'Ancien Testament jusqu'au Nouveau Testament, de l'Ancienne Alliance jusqu'à la Nouvelle Alliance, s'il y a un mot qui m'a toujours intrigué, dont je suis l'objet à expérimentation quotidienne depuis des dizaines d'années, c'est la fidélité de Dieu. Dieu, c'est un Dieu fidèle. En aucun moment, en aucun jour, il va vous délaisser. Et là, c'est l'élément préféré de Satan. Pourquoi? Parce que très souvent, il ne nous fait pas voir cette fidélité-là. Très souvent, l'ennemi de nos âmes lutte à tout prix, Mordecus, pour que les chrétiens ne comprennent pas que Dieu est fidèle. Si nous lisons les Écritures, nous prenons nous prenons Timothée chapitre 2, verset 9 à 11, il nous dit clairement qu'en son nom, tout genou fléchit, dans les cieux, sur la terre, sous la terre, et toute langue confesse qu'il est Seigneur. Comprenez un peu la profondeur, l'excellence de la révélation cachée dans ce verset.
Paul veut nous dire tout simplement, il n'y a aucune situation qui pourra t'écraser. Aucune situation qui pourra te mettre à terre. Aucune situation qui pourra t'emporter. Pourquoi? Parce que celui qui vit en toi est celui qui a tout vaincu. Alors, chaque jour, matin, soir, nuit et jour, comme notre bien-aimé Corinne Dixboom nous l'a dit, nous devons comprendre qu'il renouvelle sa bonté. Chaque jour, il y aura le soleil. Chaque nuit, il y aura la lune. Et quand vous voyez les deux astres, c'est pour nous dire tout simplement, il demeure fidèle. Peu importe la situation qui est l'objet à ta difficulté, j'aimerais te dire aujourd'hui, toute cette semaine, j'aimerais te dire qu'il est vraiment fidèle. Je l'ai expérimenté. Si aujourd'hui je peux parler de lui, c'est parce que je vis dans sa fidélité. Et j'aimerais que tu comprennes cela.

peu importe ce qui traverse mon frère, ma soeur, oh Dieu, adversité, problème de santé, problème financier ou quoi, problème de couple, problème de fertilité. Seigneur, ta parole est claire. Ta parole nous dit qu'en ton nom. Et nous venons soumettre ce problème-là sous ton autorité, afin que la victoire soit claire et nette dans la vie de ceux qui m'écoutent maintenant. Au nom de Jésus-Christ, nous avons ainsi prié. Amen. Bienvenue dans le Seigneur, que nous bénisse et nous souhaitons bonne journée ou bonne soirée, dépendamment de là où vous nous écoutez. On se retrouve la semaine prochaine.

Bienvenue à notre temps de prière. C'est Axel Kibo Fefe. Avant de prier, nous allons écouter une chanson que j'aime beaucoup. Chaque fois quand j'écoute cette chanson, cela m'amène dans une autre dimension d'admiration, de contemplation de notre Dieu. C'est la chanson du groupe que vous connaissez, Hillsong, qui est What Beautiful Your Name. Et vous allez écouter ça, je vais interpréter pour nos frères unilingues et ensuite nous allons prier. Écoutons cette chanson. 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

Nous allons maintenant prier. Tendre Père, nous venons te rendre grâce au Papa. Ton amour pour nous, ô Dieu, est incomparable. Ta miséricorde dans nos vies est inégalable, ô Père. Papa, nous te remercions pour l'œuvre de la croix. Nous te remercions pour cet amour grand et merveilleux que tu as répandu au travers de Jésus pour nous, ô Dieu. Nous te remercions pour le tout est accompli, Seigneur. Merci pour nos vies changées. Merci pour la paix que tu nous accordes. Merci pour l'amour que tu manifestes dans nos vies chaque jour. Nous venons te dire merci, oh Papa. Nous remettons ce temps de méditation et prière entre tes mains, oh Dieu. Papa, reçois la louange, l'adoration. Reçois nos prières comme un parfum de bonne odeur, Seigneur. Que le sang versé à la croix par ton Fils Jésus puisse nous laver, nous purifier, nous sanctifier, nous rendre dignes de nous présenter à cet instant devant toi. Cet esprit, nous remettons entre tes mains ce temps de méditation et prière. Conduis-nous dans l'excellence de la révélation. T'en veux ainsi prier, Père, dans le nom tout-puissant de Jésus-Christ. Nous disons tous ensemble, Amen. Gloire à Dieu. C'est depuis un certain temps que nous sommes en train d'étudier l'intégrité. Et nous avons défini l'intégrité comme étant cette relation verticale, donc avec Dieu, horizontale envers notre prochain, que nous devons pratiquer chaque jour en allant épouser ce que la Bible dit, quoi, en nous conformant à la parole de Dieu. Et nous avons subdivisé cela en trois parties. Nous avons dit qu'il y a l'intégrité sexuelle. C'est dans cette intégrité que nous sommes pour le moment en train d'étudier. Et nous avons dit qu'il y a l'intégrité financière et il y a l'intégrité spirituelle. Vous devez comprendre que la vie est régentée par ces trois types d'intégrité. Vous ne pouvez pas cheminer avec Dieu si vous ne comprenez pas ces trois types d'intégrité. C'est ces trois types d'intégrité qui fait que vous soyez enfant de Dieu comme tel. Vous devez comprendre cela, vous devez vous imprégner de ces trois types d'intégrité. Nous avons parlé de l'intégrité sexuelle depuis un peu de mois. Et là, nous avons relevé certaines choses qui sont anormales, qu'on ne doit plus retrouver dans nos vies. Nous sommes appelés à nous départir de cela, à abandonner cela. Aussi, nous avons de la difficulté, de la misère, à abandonner ce genre de vie ou ce type, ou ces pratiques non autorisé par la parole de Dieu, nous devons faire recours à Dieu au travers de la prière ou demander de l'aide, soit du pasteur ou de frère ou de sœur, pour nous accompagner à notre délivrance, parce que c'est vraiment important. Nous avons parlé de la masturbation comme étant le cancer du siècle et tout, parce que là, cela va à l'encontre comme tel de la parole de Dieu qui dit « Tu ne convoiteras pas la femme ou l'homme de ton prochain. » Et là, maintenant, ça devient une habitude, ça devient quelque chose qui est normal. Nous avons parlé aussi d'autres choses qui sont vraiment pas bien, pas propres, comme certaines pratiques qui sont en train de faire rage, entre guillemets, en Occident, en secret, qui est la zoophilie, où la Bible nous dit clairement que tu ne coucheras pas avec la bête, et tout, c'est une abomination. Et aujourd'hui, on devait parler des relations comme telles dans la vie de couple, ou avant le mariage, comment devons-nous nous comporter, et les anomalies qui entraient à l'intégrité sexuelle. Mais là, je me sens vraiment conduit par le Saint-Esprit à passer du temps dans la prière. Donc, nous allons vraiment passer du temps dans la prière. Et avant de passer du temps dans la prière, nous allons lire un verset qui est vraiment important pour moi et je pense aussi pour vous. C'est dans Jacques, chapitre 4, verset 5 à 6, je répète, c'est dans Jacques, chapitre 4, verset 5 à 6, je vais lire ça, verset 5 de Jacques, chapitre 4. « Croyez-vous que l'Écriture parle en vain?
C'est avec jalousie que Dieu chérit l'Esprit qu'il a fait habiter en nous. Il accorde, au contraire, une grâce plus excellente. C'est pourquoi l'Écriture dit « Dieu résiste aux orgueilleux, mais il fait grâce aux humbles. » Nous pouvons aussi lire Job chapitre 22, verset 29. « Vient l'humiliation, Dieu priera pour ton relèvement. Dieu secourt celui dont le cœur est abattu. » Nous pouvons aussi continuer encore en lisant quelques versets comme Psaume chapitre 138, verset 6. « L'Éternel est élevé, il voit les humbles et il reconnaît de loin les orgueilleux. » Proverbe chapitre 3, verset 34. « Il se moque, donc Dieu, il se moque de moqueurs, mais il fait grâce aux humbles. » Proverbe 29, Proverbe chapitre 29, verset 23. L'orgueil d'un homme l'abaisse, mais celui qui est humble d'esprit obtient la gloire. Je rends grâce à Dieu parce que c'est depuis quelques jours que le Seigneur m'a conduit vraiment à cela. Vous savez, nous sommes dans un monde où, voyons, il y a des personnes qui n'ont pas du tout de respect pour leur prochain. Peut-être parce que ils ont la connaissance de la parole de Dieu, l'excellence des révélations, je parle. Peut-être ils roulent dans une belle voiture, ils s'habillent bien, de grande taille, 1m85, 1m86. Il a l'argent, ou il a le pouvoir. Je peux donner un exemple récent de M. Trump. Oui, quelqu'un qui est un moqueur terrible. Hein. Il s'est moqué de John Biden, mais aujourd'hui c'est Biden qui est président. Hein. On ne sait même pas s'il va atteindre l'âge de Biden. Il disait, ah voilà, il est vieux, malade et tout. Nous ne savons pas s'il va atteindre l'âge de Biden. Je peux donner un autre qui est vraiment un champion boutarde. Hein. Sarkozy, aujourd'hui se retrouve sur le banc des accusés, le premier président de la 5e République française à se retrouver sur un banc des accusés. Hein. Il risque même 10 ans de prison. Tu vois, quelqu'un qui est champagne, boutard, raciste. Donc, vous voyez, il est important de comprendre que si nous voulons marcher avec Dieu, nous devons être humbles du cœur. Parce que la Bible nous dit clairement, dans Jacques chapitre 4, verset 6, il accorde au contraire une grâce plus excellente. C'est pourquoi l'Écriture dit, Dieu résiste aux orgueilleux, mais il fait grâce aux humbles. Quand tu es orgueilleux, crois en moi, de ton vivant, tu verras ta déchéance. Parce qu'un orgueilleux, veuillez-vous pas, sur son chemin, il va rencontrer, surtout qu'on est chrétien, un orgueilleux, sur son chemin, il va rencontrer inexorablement un véritable disciple de Jésus. Et là, il va mettre en branle son orgueil. Et veuillez-vous pas, Dieu ne laissera jamais ça impuni. Trop tard, cet homme va être rabaissé et humilié. Et très souvent, les gens ne comprennent pas pourquoi ils vivent le malheur dans leur vie. Les gens ne comprennent pas pourquoi ils vivent l'échec dans leur vie. Les gens ne comprennent pas pourquoi ils vivent loin de la paix, loin du bonheur, loin de la joie dans leur vie. Souvent, c'est là fait suite à l'orgueil. L'orgueil fera que quand quelqu'un enseigne ou prêche, toi tu veux seulement lancer des piques sans raison et tu n'as rien fait. Mais ton orgueil est là, ton orgueil n'est pas fera que tu ne puisses pas accepter, tu dis non, tu ne peux pas accepter le choix de Dieu, tu vas dire ah non, pourquoi Axel, pourquoi lui? Et tu vas essayer toujours de t'opposer impunément à Axel. Et pourtant le pauvre gars, quand il vient là, il vient servir Dieu, il sert Dieu en temps, en argent, en énergie, en tout. Et pourtant toi tu ne peux même pas servir Dieu en argent. Tu ne peux même pas servir Dieu en énergie. Tu ne peux même pas servir Dieu avec ton corps. De la sanctifier. Tu ne peux pas. Ton orgueil te poussera toujours à affronter l'autre. Sans raison. Et de même dans la société, tu verras quelqu'un, quelque chose, mais l'autre qui est là, regarde cela avec dédain.
Nous devons travailler, c'est très important, parce que ça ne sert à rien de prier, ça ne sert à rien de jeûner, ça ne sert à rien de méditer, ça ne sert à rien de faire quelque chose pour Dieu, si l'orgueil est là, si l'orgueil contrôle nos vies, nous n'irons pas loin avec Dieu. Parce que la Bible dit, Dieu résiste aux orgueillés. Et ensuite, tu vas accuser ton oncle, ta tante, tes parents de sorcellerie, d'envoûtement, de blocage. La faute revient au racisme, à la xénophobie et tout. Mais l'orgueil qui est dans ta vie, l'orgueil qui fait que tu ne peux pas te repentir, l'orgueil qui fait que tu ne peux pas reconnaître ton tort, fera en sorte que tu ne puisses pas avancer avec Dieu. Et tu vas perdre ton temps comme ça. Beaucoup de gens ont perdu leur temps à cause de l'orgueil. Beaucoup de gens n'avancent pas ou sont passés à côté de la destinée. C'est la suite à l'orgueil. Et c'est quoi l'humilité? Parce qu'il y a des gens qui croient que l'humilité, c'est pas bien s'habiller, ne pas rouler dans une belle voiture, ne pas manger dans les restaurants ou autre chose. Non, l'humilité, ici, le Seigneur parle de l'humilité du cœur. L'humilité du cœur fera en sorte que tu puisses sentir au fond de toi que tu ne peux rien sans Dieu. Cette humilité te fera voir ton prochain similaire à toi. Tu ne feras pas de différence entre toi et ton prochain. Ce n'est pas parce que Dieu t'a béni avec une belle maison, avec piscine creusée, un bon terrain et tout, que l'autre qui n'a rien, qui habite peut-être un demi dans un sous-sol quelque part, là, dans un coin un peu bizarre, là, et tu vas te croire supérieur à lui. Donc, l'humilité dont la Bible parle, c'est l'humilité vraiment du cœur, qui commence d'abord par l'amour du prochain. Tu sais, ces derniers temps, Dieu me parle beaucoup de l'amour du prochain. Ces derniers temps, c'est pas seulement ces derniers temps, cela remonte, je pense, à 3-4 ans que je reviens toujours, c'est ça, et ces derniers temps, c'est plus fort au-dedans de moi. Et je sens que Dieu veut m'amener à une autre dimension de choses. Mais cela passe par l'imprégnation comme telle de l'amour du prochain. Des fois, on se dit, est-ce que j'aime pas assez et tout, mais ce n'est pas vraiment ce que Dieu veut dire. Mais c'est ce sentiment qu'avait Jésus-Christ pour nous. Et c'est un bon signe, parce que c'est un signe vraiment de maturité spirituelle. C'est le sentiment qu'avait Jésus-Christ pour la création, pour l'être humain, vous comprenez? C'est un sentiment, on ne peut pas expliquer ça. Je suis désolé, ça ne s'explique pas, mais ça se vit au-dedans de soi. Et je pense que, à ce stade, c'est quand, je pense, vous avez abandonné tout le compartiment de votre cœur, de votre vie à Jésus. Et on commence à sentir réellement cet amour-là pour son prochain, quoi. Et je pense que nous sommes tous appelés à aimer. À aimer, c'est vraiment important. Certes, c'est vrai, la colère sainte est là. On ne peut pas tolérer l'intolérable. On ne peut pas laisser ça passer comme ça. Nous sommes appelés aussi à dénoncer ce qui est mal. Mais en tout, il y a l'amour de Jésus. Vous savez, si vous écoutez cette chanson que nous venons d'écouter des accents, et vous allez comprendre que le nom de Jésus, c'est un nom merveilleux. Le nom de Jésus, c'est un nom plein d'amour. Vous imaginez, celui qui a créé l'univers a pris la décision de descendre dans un corps humain pour sauver l'homme. Et dans toute l'humilité, il n'est pas né dans une famille royale, dans un palais. Il est né au milieu des animaux. Vous imaginez? Dans un lieu où, je ne sais pas si moi ou toi, tu peux accepter que ta femme puisse mettre au monde à cet endroit-là. Voyez-vous l'humilité de ce Dieu grand, qui descend même là où l'homme ne peut pas imaginer. Et je pense que nous sommes, nous autres, appelés
à vivre et à pratiquer cet amour-là envers les gens dont la société n'a pas de regard, vous comprenez? Envers les gens dont la société ne cesse d'indexer, quoi. Nous sommes appelés à manifester notre amour envers ces gens-là. Nous sommes appelés à tendre notre main à ces gens-là, leur témoigner de l'amour de Jésus-Christ. Je pense que nous sommes tous appelés à cela. Alors, nous allons prier la séance prochaine, je pense. La semaine prochaine, nous allons continuer avec notre thème, l'intégrité, et surtout l'intégrité sexuelle. Ça va être la dernière partie pour passer à l'intégrité financière et ensuite à l'intégrité relationnelle. Et ensuite, nous allons définir l'intégrité avec le livre de Job. Et nous allons continuer sur nos piliers concernant la prière. Et jeudi, vendredi, vous êtes appelé à assister à notre temps de prière miracle. Samedi, nous n'avons pas eu le temps comme tel que Dieu nous pardonne. Pardonnez-nous aussi pour la francophonie. Et nous allons le faire. Hein, nous allons prier pour la francophonie ce samedi. Et l'émission va être diffusée dimanche. C'est très important parce que quand nous regardons l'état de la francophonie, elle est vraiment lamentable. Hein. Partout, nous voyons que l'islam est en train de se développer dans la francophonie. Et nous ne pouvons pas combattre l'islam par les armes. C'est dans la prière et surtout dans l'évangélisation et dans l'amour du Seigneur. C'est très important. Alors aujourd'hui, nous allons prier. Nous allons prier, nous allons demander au Seigneur de nous aider dans notre marche de chaque jour, à être de bons chrétiens, à être des chrétiens remplis d'amour pour notre prochain, à désirer être des hommes et des femmes humbles. Vous savez, il y a un fléau qui est en train de se répandre partout dans le monde, dans la francophonie. Nous, on parle plutôt plus de la francophonie. C'est ce besoin qu'il y a du monde à chercher à devenir grand, vous savez, à chercher à être célèbre, à chercher à être connu, à chercher à être acclamé. J'ai entendu même de pasteurs dire « Dieu va t'élever ». Pas de moi, pas moi, mais à d'autres personnes. Dieu va t'élever et le monde va t'acclamer. Frère, t'as pas besoin de ça. Je me rappelle encore, j'étais avec mon aîné. J'ai un aîné ici qui est pasteur ici à Montréal. Un propre aîné, vraiment un grand frère. Et on était en train de prier dans son église. Et moi, je l'écoutais bien prier. Il dit, ah Dieu, catapulte-moi, élève-moi. S'il m'écoute, qu'il me pardonne, mais c'est un témoignage, quoi. Et à la fin, moi je lui ai dit clairement, j'ai dit écoute, moi je ne prie pas Dieu pour devenir célèbre. Je ne prie pas Dieu pour que le monde me connaisse, qu'il y ait la gloire, la renommée. Non, non, non, non. Si je viens prier avec toi, intercéder dans ton église avec toi, il ne faut plus me faire ce genre de prière, sinon je ne viendrai plus. Il est là, il témoigne. Un jour, je vais recevoir, quand on a commencé les réseaux médiaclés, c'est après de 7 ans. Un coup de fil d'une servante de Dieu, là. Elle me dit, écoute, là, si tu veux être célèbre et tout, donne seulement l'argent que tu as là et tout. Bénis Dieu avec, sème ça avec Dieu et tu verras, Dieu te rendra grand. Alors, j'étais tellement énervé, je dis à cette personne, mais je vous comprends pas, vous tous. Pourquoi vous croyez que tout le monde qui sert Dieu, son but est de chercher à devenir célèbre, grand, connu et tout. Et j'étais vraiment en colère. Et cette personne m'a répondu, si je ne te connaissais pas, j'allais te raccrochonner. Alors je vous dis une chose. La destinée n'est pas liée à la célébrité. La destinée n'est pas liée à être réclamée par les gens. La destinée, c'est faire ta part, tout simplement. Faire ce à quoi Dieu t'a demandé de faire, pas autre chose, vous comprenez? C'est très important. N'allez pas à chercher à devenir ce comment. Non, non, non, non. Vous savez, Jésus dit ça dans l'évangile selon Luc, chapitre 17, verset 9. Nous allons lire ça rapidement et clôturer notre prière, même 5 minutes à la fin. On commence Luc, chapitre 17, verset 8 jusqu'à 10. Je commence avec le verset 8. Ne lui dira-t-il pas, au contraire, prépare-moi à souper, sain, toi
et serre-moi jusqu'à ce que j'aie mangé et bu. Après cela, toi, tu mangeras et boiras. Doit-il de la reconnaissance à ses serviteurs parce qu'il a fait ce qui lui était ordonné? Vous de même, quand vous avez fait tout ce qui vous a été ordonné, dites, nous sommes des serviteurs inutiles. Nous avons fait ce que nous devions faire. Et je pense dans cet état d'esprit que nous chrétiens, nous devons être, nous disciples de Jésus, hein, et fuir, et je répète, la destinée n'est pas liée à la célébrité. La destinée n'est pas liée à être réclamée par le monde, célébrée par... Non. Nous voyons des gens qui sont morts ici, des hommes célèbres comme Maradona. Et ils sont mercés, vous savez ce qu'il a dit, parce qu'il y a une enquête qui est en train de se faire contre son médecin et tout. Et son médecin pas traitant, mais le neurochirurgien qui l'a opéré, c'était un ami pour lui, il a dit c'était un homme triste. Et on voit toute sa vie, ce qu'il a fait, c'est comme un appel au secours. On sent que c'est un homme qui intérieurement était vide. On a vu ça aussi avec Michael Jackson, une histoire atroce, un homme malheureux. Donc, vous devez comprendre, au lieu de chercher la célébrité, non. Faites ce que Dieu vous demande tout simplement à faire. Et je pense cette semaine, je vais répéter cela. Ne courez pas derrière la célébrité, la renommée, toutes ces choses. C'est vraiment inutile. Ça, c'est le monde. Avec ça, ça passera. Tu vas passer, les gens vont t'oublier même. Toi, essaye de marcher, faire de ton mieux, à vivre conformément à la parole de Dieu et à aimer Dieu. Nous allons prier. Tendre Père, nous te remercions pour ce temps de prière, d'exhortation. Tu as voulu que cela soit ainsi aujourd'hui et nous t'en sommes infiniment reconnaissants, Papa. Nous venons nous remettre entre tes mains, Seigneur. Nous avons besoin de toi chaque jour, Seigneur. Chacun de nous a un brin d'orgueil en lui ou en elle, oh Dieu. Nous avons besoin de ton secours, Jésus. Nous avons besoin de ton aide. Voilà pourquoi, oh Dieu, comme cette personne qui n'avait pas de foi a crié, viens au secours de ma foi. Et il a eu la guérison. Nous avons besoin de cette guérison-là, de cette délivrance-là, oh Dieu. Seigneur, libère-nous, délivre-nous de toutes ces masses d'orgueil, oh Dieu. De toutes ces masses qui nous fait voir plus grand que notre prochain, oh Dieu, matériellement, physiquement, financièrement, en élocution, on sait pas, en habit, en tout quoi, partout où en nous il y a un brin d'orgueil, oh Dieu, qui nous fait croire qu'on est plus que quelqu'un d'autre, qu'on est plus que notre prochain. Nous venons, Seigneur, à toi, te demander d'abord pardon, oh Jésus. Au moyen du sang que tu as versé à la croix, purifie-nous, Seigneur. Sanctifie nos âmes. Purifie nos esprits, oh Dieu. Purifie nos corps, oh Dieu, Seigneur. Que l'humilité véritable, l'humilité qui a fait que tu puisses quitter le ciel, comme nous l'avons écouté dans cette chanson, tu as dit, le paradis ne peut pas être paradis sans moi, Axel, sans ma soeur, sans mon frère qui m'écoute, oh Dieu. Cette humilité qui a fait que tu descendes, oh Dieu, sur la terre. Cette humilité qui a fait que, oh Dieu, que tu acceptes d'être exposé à la croix comme ça, au milieu de tout le monde, au vide de tout le monde, toi, Dieu, humilié comme rien. Cette humilité-là, oh Dieu, pour un homme comme moi, pour ma soeur, pour mon frère, oh Dieu. C'est de cette humilité que nous avons besoin, Seigneur. Nous avons besoin de cette humilité sur cette terre des hommes où l'apparence parle plus que l'être intérieur. Mais nous voulons que notre être intérieur puisse être un être qui a plus de valeur, Seigneur. Alors nous venons à toi, ô Dieu, en toute humilité, Seigneur, nous abandonner. Saint-Esprit, prends contrôle de nous. Aide-nous à cheminer dans l'humilité. Aide-nous à marcher chaque jour, matin, soir, nuit et jour, comme notre Maître, Seigneur Jésus-Christ. Père, nous t'avons ainsi prié dans le nom merveilleux de Jésus-Christ. Nous disons tous ensemble Amen. C'est merveilleux. Que Dieu nous bénisse tous. Soyez bénis. On se retrouve prochainement dans la prière.

Un jour, il m'a montré, voilà, une cassette de vidéos sexuelles. Et voilà, il a reproduit les choses sans moi, tout simplement. J'avais mon frère qui était dans la délinquance, qui était violent, qui se prenait, qui était méchant avec moi. Une mère qui était vraiment affectée par mon grand frère. Il me disait que comme en cité c'est dur, il fallait qu'il m'endurcisse. Donc du coup on se tapait, il m'endurcissait en fait, il me tapait, et on se tapait, on faisait des combats en fait entre nous. Et ça a duré pendant très très longtemps. Pendant mon enfance, j'ai subi un viol. C'était à l'âge de 6 ans, c'était bien en arrière. Voilà, la personne qui m'a violé sexuellement, c'est une personne de ma famille, une personne qui était très très très proche et que je partageais beaucoup de choses. Et un jour, il m'a montré une cassette de vidéos sexuelles. Et voilà, il a reproduit les choses sans moi, tout simplement. Et bah, on va dire que moralement, intérieurement, bah, j'ai commencé à changer parce que déjà, à l'âge de 6 ans, t'as pas le temps de comprendre les choses de la vie. T'as pas le temps de... Voilà, donc j'ai pas vécu ma vie d'homme comme tous les hommes, vie de garçon comme tous les garçons. Alors quand j'ai grandi, j'ai commencé à avoir des dérives sexuelles, j'ai commencé à avoir des penchants, on va dire, pour les hommes. Parce que, en fait, dû à ce viol sexuel qu'il y a eu dans mon enfance, tout simplement, j'étais un peu comme perdu au fond de moi. Voilà, je me suis vraiment beaucoup renfermé sur moi-même, j'ai beaucoup eu de manque de confiance en moi-même. Et voilà, je me sentais écrasé de la part de tout le monde. Après le lycée, j'ai commencé à suivre des mauvaises personnes. Voilà, une personne qu'au lycée, je considérais comme mon grand frère, comme mon meilleur ami. Et il m'a montré voilà, tout ce qui se faisait dans les cités. Par exemple, des recels de chèques. Recel de chèques, ça veut dire tu prends un chèque, un faux chèque qui a été volé à une personne et tu fais des achats avec. Et ensuite, voilà, tu retires l'argent en espèces du compte, de ton compte. Bien sûr, ils m'ont dit de tout mettre à mon nom, donc je l'ai fait. Et j'ai eu plein de problèmes, en fait. J'ai été interdit bancaire pendant 5 ans et interdit d'abonnement pendant 5 ans. Abonnement de téléphone et interdit bancaire, je ne peux plus prendre de chèques bancaires et de cartes bleues. Malgré tout ce que j'ai fait avec eux, un jour, on était sur un magasin de téléphone portable et j'ai pris un téléphone en douce, voilà, et je ne l'ai pas dit. Et en fait, les personnes l'ont vu, donc du coup, ils m'ont dit bah, « tu toucheras aucun argent ». À la fin, qu'ils n'avaient plus besoin de moi, et bah, tout simplement, ils voulaient m'emmener à Aulnay-sous-Bois pour m'enlever la vie, pour me tuer, en fait, tout simplement. Donc là, ma mère, voilà, elle m'a parlé, on a parlé ensemble et voilà, j'ai tout expliqué, tout ce que j'avais fait. Donc là, ma mère m'a conseillé vraiment de partir parce que j'étais en danger de mort. Un soir, j'étais au téléphone avec ma mère et là, je lui dis que bah, j'en peux plus et que tout simplement, j'ai plus de travail, j'ai plus d'argent. Je me dis, ben voilà, est-ce que la vie... voilà, est-ce que la vie sert vraiment à quelque chose? Mais voilà, je voulais presque en finir. Et du coup, ma mère m'a dit, bah voilà, il faut que tu oses Jésus. Parce que sinon, voilà, tu vas te perdre. Et si tu oses Jésus, ça va s'arranger. Et voilà, Dieu va te venir en aide. Bah, quand ma mère m'a dit ça, je lui ai dit que voilà et que j'allais faire confiance à Dieu. Voilà, j'allais croire que Dieu puisse m'aider. Et ma mère m'a dit bah voilà, qu'est-ce que tu peux faire là? Et j'ai dit bah là il faut que je cherche du travail et un logement. Autrement je suis à la rue ce soir. Et j'avais 2 € sur moi. Ma mère m'a dit bon voilà, fais confiance à Dieu par la foi. Et je dis ok. Et j'ai pris mes 2 € et je dis Seigneur. Si vraiment tu existes, que tu puisses me trouver un logement et un travail. Et j'ai pris mes 2 €, j'étais dans un taxiphone, un endroit où il y a internet avec des ordinateurs.
Et j'ai trouvé en une nuit, en fait, voilà, en une heure, j'ai trouvé un logement et un travail. Depuis cette expérience, je me sens vraiment bien au fond de moi, je me sens aimé, je me sens rempli de l'amour de Dieu. Ça me pousse à parler de Jésus aux autres, autour de moi, à mes amis, à mes collègues de travail, à mes parents aussi. Mes parents ont vu vraiment un gros changement et eux aussi ont été changés. Je reconnais plus mes parents, je ne reconnais plus mon grand frère. Ils ont vraiment changé en fait. Oui, mon frère est venu à Jésus après 25 ans de délinquance et il a dit j'ai tout vu. Mon frère a dit qu'il a tout vu sur cette terre, il a vécu toutes les souffrances et aujourd'hui il a choisi Jésus-Christ et tout simplement il a décidé d'écrire sur une feuille de papier tout ce qu'il ressentit au fond de lui. Et quand il a déposé ça, dit ça à Dieu, tout simplement, Jésus l'a délivré, il a ressenti vraiment tout ça partir. Et tout ce qu'il avait, un mal-être en lui, tout ça est parti. Et aujourd'hui, en espace d'un mois, sa vie a complètement été transformée et changée. Ce que je pourrais dire à une personne qui regarde cette vidéo, je pourrais dire tout simplement de t'approcher de Dieu, tout simplement. Vraiment, approche-toi avec le cœur que tu as. En osant Jésus, tu oseras découvrir un amour qui risque de changer ta vie et voilà.

émotions, paroles d'encouragement et aussi l'école de disciples, parce que l'émission va passer en simultané quoi, dans l'école de disciples ainsi que dans paroles d'encouragement. C'est Axel Kibou Fefit. Prions, tendre Père, nous te remercions parce que tu as fait de nous en Jésus tes véritables enfants. Et toi, tu es devenu notre papa. Merci pour la présence du Saint-Esprit dans nos vies, car c'est lui qui nous procure la paix, l'assurance, la présence de Jésus, la joie, l'assurance de la victoire malgré les épreuves. Nous te remercions, Saint-Esprit, pour ta présence. Au nom puissant de Jésus, nous avons ainsi prié. Amen. C'est merveilleux. Peut-être vous n'avez pas compris pourquoi on commence l'émission avec la chanson Peace Be Still de comment s'appelle encore la chanteuse Hope Darst. C'est simple, tout simplement. J'ai été vraiment inspiré cette semaine, il y a quelques jours. Je me réveille. Le Saint-Esprit qui me dit, réclame la paix. Et au même moment que le Saint-Esprit me disait de réclamer la paix du Seigneur Jésus dans ma vie, au même moment, cette chanson s'est mise à répéter à mes oreilles, quoi. À jouer à mes oreilles. Et quand cette chanson s'était mise à jouer dans mes oreilles, j'ai dit, non, il y a quelque chose d'anormal qui se passe. Et ce n'est que deux jours plus tard, j'ai compris pourquoi le Saint-Esprit voulait à tout prix que je réclame sa paix. Parce qu'il y a un événement, une situation pas aussi grave que les gens peuvent croire. Une situation qui semblait se répéter, qui allait se répéter aussi, quoi. Et j'ai compris cela plus tard seulement. Quand la situation est arrivée, et j'ai compris que c'était rien, tout simplement, et qu'il y avait une solution face à ça, et la solution a été trouvée à l'immédiat. Donc, je me suis dit, les enfants de Dieu sont vraiment victimes réellement à l'oppression démoniaque. Et souvent, les gens ne comprennent pas. Quand Pierre nous dit de résister à l'ennemi, il ne nous dit pas de résister d'une façon un peu, je ne sais pas comment, mais il dit par rapport à l'oppression de l'ennemi, parce que l'ennemi vient avec quelque chose qui peut emporter ta paix. C'est pour ça que Jésus-Christ nous dit, il nous dit dans sa parole, il nous dit dans Jean chapitre 14, verset 27, je vous donne ma paix, que vos cœurs ne se troublent point. Et ne s'alarme point. Oui, c'est vraiment extraordinaire. Bon, avant d'entrer dans le vif du sujet, déjà, ça c'est l'avant-goût. J'aimerais que vous puissiez m'excuser. Il y a un frère qui m'a écrit en me disant qu'il a été pas à l'aise que j'ai traité un groupe de pasteurs. J'ai dit un trio avec des prophéties à la con. J'ai dit un trio avec des prophéties à la con. Bon, j'avoue que c'était vraiment pour interpeller les gens qui ont été mal à l'aise, je m'en excuse. Cette expression veut dire tout simplement, en français ça veut dire tout simplement, en anglais c'est du bullshit. Hein? En français ça veut dire quelque chose mal conçu, mal fait, inepte. Donc c'est ça tout simplement, quand je parlais de prophétie à la con, ça veut dire des prophéties quand tu es vraiment quelqu'un d'assez mature, intelligent, tu comprends du coup que ces genres de prophéties sont montées pour tout simplement dépouiller les chrétiens de leur argent. Et on trouve ce genre de prophètes un peu partout, d'autres te disent « Ah, je te vois là, dans l'appartement où tu es ». Va devant telle dalle, il y a des paroles, et on met la caméra, on suit la personne. C'est un peu infantile, tous ces genres de choses-là. Et les chrétiens immatures
se laissent tout simplement embobiner dans ce genre de bêtises ou des prophéties, je ne vais pas dire à la con, on peut dire des prophéties qui donnent ni tête ni queue, quoi. Ça, c'est vraiment stupide, quoi. Non, c'est ça. C'est vraiment bête, donc c'est ça. Alors, je ferme la parenthèse pour cette expression qui a été mal comprise par certaines personnes pour retourner à l'objet de notre méditation, tout simplement. C'est pour dire aux chrétiens qu'il est important, à vos disciples aussi, à vos disciples qui m'écoutez, vous devez comprendre les éléments qui accompagnent notre marche sur la terre. Il y a la joie du Seigneur, qui est un élément capital, où nous avons appris, où le Seigneur nous dit, au travers de Paul, « Réjouissez-vous, toujours !» On reviendra, comme je vous ai promis, avec cet adverbe « toujours » plus tard, parce que pour l'instant, ce sont que des esquisses, des émissions, des exemples qu'on donne, parce qu'on n'a pas encore commencé officiellement l'école des disciples. L'école des disciples, selon la débuter avec je pense avec la nouvelle programmation. Dans la nouvelle programmation, on va greffer, comme je l'ai dit la fois passée, quelques émissions. On va aller commencer progressivement. On greffe peut-être 2 émissions, 3 émissions plus tard et tout. Nous avons commencé cela avec le site RDC Prédication ou RDC Espoir ou Espoir RDC. Quand vous allez là-bas, vous allez voir, il y a un temps de prière où je suis l'orateur, un temps de prière en langue lingala, il y a des prédications, il y a un frère que, comme Mickey a dit, vous pouvez retrouver son émission là-bas. Nous allons aussi continuer là-bas à greffer des émissions, pareil aussi avec Radio Média Christ. Nous allons étendre ensuite cela avec la radio Louange Plus et après, la radio Espoir Haïti, qui va être mise en ligne, en tout cas, incessamment. Je ne vous dirai pas quand. Tout est fin prêt, on peut dire, pour que cela soit lancé dans moins d'un mois. En tout cas, on ne va pas peut-être dans 2 mois ou 3 mois, je ne vous dis pas le moment ou la date exacte. Donc, on retourne à nos moutons. Il est important, vous voyez, ce sont des éléments clés, ce sont des éléments... des éléments capitaux que nous devons, nous chrétiens, développer. Il y a la joie du Seigneur. Il vous dit, réjouissez-vous toujours. Réjouissez-vous toujours. L'ennemi fera tout son possible pour que vous puissiez murmurer. Il va y avoir des situations difficiles, financières ou quoi, qui peuvent siéger ou te appeler encore à dépenser. Il y a beaucoup de choses qui peuvent arriver pour un seul but, un seul objectif. Toi, que tu puisses perdre ta joie. Et quelqu'un qui n'est pas dans la paix de Dieu, quelqu'un qui n'est pas en paix avec Dieu, certainement, inexorablement, il ne va pas garder la joie. Donc, c'est très important, le matin, la nuit avant de dormir, demande au Saint-Esprit, Seigneur, remplis-moi de la joie, j'ai besoin de ta joie. Travaille là-dessus, tu vois. Il y a des choses qui peuvent arriver dans ta vie pour te pousser à te mettre en colère, à murmurer ou quoi. Quand ça arrive, tu dis merci Jésus, je garde ma joie, tu as la réponse, ça va passer. Et là, l'ennemi commence à trembler. Vous comprenez? On retourne au verset du jour. J'ai tiré la chanson. J'ai associé ce verset à la chanson de Hop Dast, qui est plus de paix en français. Alors, il est important de comprendre. Jésus-Christ nous l'a dit clairement. Dans Jean chapitre 14, verset 27, Jésus dit, je vous laisse la paix. Vous comprenez bien? Il reprend ça deux fois. Il dit, je vous laisse la paix. Je vous donne ma paix. Il dit sa paix à lui. C'est très important. C'est très important de comprendre cette nuance. Il dit, je vous donne la paix, ma paix. Comme je l'ai écrit pour commenter la chanson de Hop Dast, j'ai dit ceci. J'ai dit, ce n'est pas un semblant ou quoi de paix que le Seigneur nous donne. Mais il nous donne l'élément qui a fait la force de son ministère. Ce qui a fait qu'il puisse faire face à
Satan a, aux pharisiens, aux méchants, aux hors des démons, c'est la paix. Et là, quand il nous le dit, il ne nous dit pas en niaisant, il parle de toi qui as pris la décision de le suivre, toi, son disciple. C'est un droit, le droit à la paix est un droit. Aujourd'hui, beaucoup de chrétiens ont ce problème, ils manquent de paix. On rencontre des chrétiens qui se suicident, qui mettent un terme à leur vie. Moi, je ne suis pas du genre de personne pour blâmer les gens. Ah, l'autre là, comment il est chrétien, s'est suicidé ou quoi. Mais vous ne savez pas de fois ce que la personne traverse comme situation. Et si la personne n'est pas très bien encadrée, si la personne, on prend tous ces mots du type des mots, on ne comprend pas qu'il y a une partie psychologique qui entre. Et que vous pouvez travailler là-dessus aussi pour que la personne regagne espérance, espoir, force, envie de vivre pour quitter ce type de nuage sombre, l'entourant. Frère, vous aurez toujours des problèmes. Ça, il est important que même dans le ministère, qu'il y ait des gens qui sont des chrétiens psychologues, des chrétiens psychiatres, des chrétiens... intervenant santé mentale ou en quoi, c'est très important. Et en apprenant, vous allez acquérir une richesse extraordinaire et avec l'aide du Saint-Esprit, vous pourriez travailler sur des cas que la société peut qualifier d'impossible, mais vous, avec la connaissance acquise, l'instruction et autres, plus la présence du Saint-Esprit, permettez-moi de me répéter, vous allez voir que vous allez avoir cette faveur, cette intelligence, cette sagesse de gérer des situations que d'autres ont qualifiées d'impossibles, quoi. Et le maître nous dit ceci, il dit, je vous laisse la paix, je vous donne ma paix. Donc comprenez que il nous donne une partie, pas une partie, mais il confie à ses disciples ce qui a fait sa stabilité, ce qui l'a rendu inébranlable. Vous comprenez? C'est très important. Et il nous dit, je ne vous donne pas comme le monde donne. Et ici, le Seigneur dit quelque chose qui est vraiment extraordinaire. J'ai beaucoup d'admiration pour notre maître. J'ai beaucoup d'admiration pour le Saint-Esprit aussi. Vous savez, le monde donne une certaine paix. Les rapports sexuels procurent une certaine paix, mais qui s'évapore quelques minutes plus tard. L'alcool, la drogue, la musique, le sport et tout. Toutes ces choses aussi procurent une certaine paix. Mais cette paix-là est momentanée. Tandis que la paix que le Christ nous dit ici, c'est une paix qui demeure. Et cette paix est renouvelable, qu'elle s'épuise, tu fais appel à lui, à Jésus, au Saint-Esprit, du Saint-Esprit. Et le Saint-Esprit vient, il fait quoi? Il renouvelle cette paix en toi. Et nous devons travailler là-dessus, nous autres les chrétiens. Malheureusement, il est malheureux de rencontrer des chrétiens qui sont écrasés par le fardeau de la vie quotidienne. Des chrétiens qui sont malheureux, qui sont tristes. Moi, ça, je l'ai été il y a quelques années aussi. Des chrétiens qui sont déboussolés, qui perdent toutes sortes de repères. On en trouve pourquoi? Parce que dans des églises, dans des assemblées, dans des maisons de prière ou des groupes de prière ou quoi, on n'a pas travaillé sur la joie, on n'a pas travaillé sur la paix. Ce sont des éléments clés. Sur la présence du maître, comme il nous le dit dans Matthieu 28. On n'a pas travaillé sur ça. Je peux dire, c'est un trio. C'est un trio insaisissable. Que l'ennemi ne peut pas saisir la paix, la joie et la présence du Seigneur. Et curieusement, c'est... ces éléments-là, le Seigneur nous l'a laissé à nous. Et si, au quotidien, tu ne vis pas avec l'assurance que Jésus est avec toi, si au quotidien, tu ne vis pas avec l'assurance qu'il est avec toi, il t'a communiqué la paix,
Et la joie, c'est ton apanage. Si au quotidien, tu ne développes pas ça, frère, je vous assure, tu vivras dans l'anxiété. Parce que l'oppression qui se trouve dans le monde ne laisse personne indifférente. Que personne ne te trompe. Il y a une oppression telle de monde des ténèbres pour que les chrétiens vivent dans l'anxiété, pour que les chrétiens soient tourmentés. Jésus, qui était le plus grand psychologue, il nous livre ici le plus grand secret. Le secret de la joie, le secret de l'assurance de sa présence. Imaginez-vous, tu as une maison, une voiture, et tout, tout, tout. Tu es assuré. Peu importe le problème, tu dis, mon assureur est là, il va payer ce qui est arrivé comme dégâts ou quoi. De même, Jésus te dit, je suis avec toi tous les jours. C'est extraordinaire, il dit, tous les jours, tous les jours, tous les jours, j'ai l'assurance que Jésus est avec moi. Mais il y a des gens qui vous communiquent, surtout chez les Africains, là, la peur des démons, la peur de la sorcellerie. Voyez-vous, ce genre d'enseignants sont à porte-à-faux complètement avec l'enseignement véritable du Christ. Parce que Jésus te dit, je suis avec toi tous les jours, tous les jours. Et c'est à toi de développer maintenant cette présence. Cette présence se développe comme on l'a appris récemment, dans la prière, dans la méditation. On n'a pas retouché le point de la prière, peut-être on reviendra plus tard quand on va tout coordonner pour l'école des disciples. C'est dans la méditation. C'est une bataille. Même moi qui vous dis, des fois, je ne suis pas présent pour cela. Tu es mes témoins. C'est une bataille que nous devons remporter. Celle de la méditation quotidienne. Vous comprenez? Matin, soir. Il nous dit ici, je ne vous donne pas comme le sexe peut donner, comme la drogue peut donner, comme l'alcool peut donner, comme le hockey peut donner, comme le soccer ou le football, le basket peuvent donner, comme aucune chose ne peut donner. Ma paix à moi, Jésus, est exceptionnelle. Et il ajoute que votre cœur ne se trouble point et ne s'alarme point. Voyez-vous, c'est deux choses. Face au problème, souvent le cœur est troublé. On se met à s'alarmer. Et demain, comment ça va se passer ou quoi? Mais il te dit, bannis cela. Bannis cela parce qu'il est avec toi. Il est avec toi. Alors, tu dois réclamer sa paix. Alléluia. Que c'est merveilleux. Tu dois réclamer sa paix. Ouf. Je suis sûr que cette courte exhortation concerne quelqu'un qui est là, qui a un problème, qui est aux prises avec des difficultés. C'est pas en vain que le Saint-Esprit m'a mis à cœur. Je suis certain. Je suis certain. Il y a une femme ou il y a un homme, il y a un frère ou une sœur, c'est pas, qui est aux prises avec des sérieux problèmes, où il commence à perdre la foi, il commence à perdre l'assurance, la joie est partie, la personne devient irritable et tout. Mais aujourd'hui, je te dis à cette heure, crois-moi que le Seigneur ne peut pas mentir. Il est là pour toi, il est là pour t'accorder la paix, il est là pour t'accorder la joie, il est là. Mais qu'est-ce que tu dois faire? Tu dois réclamer cela, lui demander. Tu ne peux pas rester dans ton coin là, tu es là calmement. Tu réclames cela, demande cela au Seigneur qui te le donne. Alors, nous allons prier. Tendre Père, nous bénissons ton Saint-Nom. Merci pour cet enseignement, Saint-Esprit. Merci pour ta présence et surtout pour tous les déroulés. Tu connais, tu vois tout un chacun de ton peuple. Tu sais voir cette femme, cet homme qui souffre de manque de paix, qui est là tourmenté à cause de factures, à cause de son loyer, à cause de son problème de santé, à cause de ses enfants, à cause de ses frères et sœurs, se trouvant quelque part dans le monde, étant peut-être dans l'impossibilité de les aider ou quoi. Oh Seigneur, je viens réclamer ta paix, Jésus. Je réclame ta paix, peut-être à cause d'un diagnostic médical. Je viens réclamer ta paix, oh Jésus. Inonde ton peuple, nous sommes ton peuple, nous sommes là, moi inclus, oh Dieu. Inonde-nous de ta paix, oh Jésus. Cette paix qui a triomphé à Golgotha,
cette paix qui a triomphé des démons, cette paix qui a triomphé des pharisiens, cette paix qui a triomphé de Lucifer. Accorde-nous ta paix au nom puissant de Jésus. Matin et soir, nuit et jour, accorde-nous ta paix. Accorde-nous ta paix dans notre mental, dans notre cœur, dans notre façon de voir, d'écouter, de parler. Que ta paix, oh Jésus, puisse déborder dans nos vies. Oh Père, nous te le demandons au nom puissant de Jésus. Merci Seigneur de déverser cette paix dans le cœur de tes enfants. Beaucoup sentent la paix du Seigneur envahir leur cœur en cet instant. C'est comme si on est en train de déverser l'eau fraîche dans ton cœur maintenant. Oh, merci pour ta paix. Parce que ta paix, oh Dieu, c'est pas comme le monde, Seigneur. La pornographie ne procure pas ta paix. Le mensonge ne procure pas ta paix. L'adultère ne procure pas ta paix. L'alcool ne procure pas ta paix. La masturbation ne procure pas ta paix. Les jouissances les plus perverses que ce soit ne procurent pas ta paix, oh Dieu. L'argent de ce monde, la richesse, la gloire, la renommée, l'élévation du monde ne peuvent pas procurer ta paix. Car toi, tu dis, tu communiques une paix pas comme celle qui est communiquée par le monde, oh Dieu. Merci pour cette paix-là, oh Dieu. Merci pour cette paix qui inonde nos cœurs à cet instant. Merci pour cette paix qui va nous accompagner au quotidien. Père, nous te remercions, nous puissons de Jésus. Et sous la couverture du sang versé à la croix de Jésus, nous venons nous abriter. Nous avons ainsi prié. Amen. Houhou. Waouh, que c'est merveilleux. Alors, cette émission va passer, comme je vous dis simultanément, dans l'école des disciples. On se retrouve toujours deux jours, sauf d'ailleurs un peu quelques problèmes ces derniers temps. Pour ceux qui sont résidents à Laval, on a été un peu surpris par ce qui est arrivé. Je vais vous rencontrer mon témoignage aussi plus tard au sujet de cette coupure d'électricité là et tout. Moi, je n'ai pas été attentif au Saint-Esprit. On reviendra la fois prochaine. Donc, deux jours après, on va écouter une sorte d'esquisse encore dans l'émission École de disciples. Mais toute cette semaine, dans Paroles d'encouragement, cette émission d'aujourd'hui va être diffusée. Alors que Dieu vous bénisse, je vous laisse avec la chanson de notre sœur Hope Dast. Que Dieu vous bénisse abondamment.

Cette chanson veut dire tout simplement réclamer la paix du Seigneur pour avoir la victoire sur la peur. Tout simplement, quoi. Que votre foi augmente en Jésus. Donc, c'est une chrétienne qui l'a chanté, quoi. Qui, dans sa vie, a vécu une oppression. Elle avait toujours peur, jusqu'au jour où le Saint-Esprit a permis qu'elle puisse être inspirée et composer cette chanson, quoi. Et

Oh Jésus, amène la paix dans ma vie, Jésus. La paix dans mon cœur, la paix dans mon intelligence.

0: Bonjour et merci de vous joindre à moi aujourd'hui. J'ai un message très intéressant à partager avec vous. Il s'agit de l'histoire d'un bon roi qui avait une très mauvaise habitude. Il est intéressant de noter que c'est la même habitude qu'ont aujourd'hui de très bonnes personnes. Je pense que vous allez trouver cela édifiant, provoquant peut-être, et je sais que vous allez trouver cela utile. Si vous avez une Bible, prenez-la. Asseyons-nous et plongeons-nous ensemble dans la parole de Dieu.
1: Bonjour, je suis Bélez Conley. Dieu vous voit, il vous aime, et peu importe ce à quoi vous faites face, il a les réponses.
0: Nous entamons une série consacrée aux prophètes, aux rois et aux reines. Nous examinerons les leçons que nous pouvons tirer des personnes appartenant à ces catégories et de leur histoire. Prions ensemble, si vous le voulez bien. Père Céleste, nous apaisons notre cœur en cet instant et nous choisissons de rester paisibles et d'écouter. Nous te remercions pour ta main surnaturelle qui est à l'œuvre aujourd'hui dans ce bâtiment, sur ce campus et dans le cœur et la vie de chaque personne qui regarde et écoute. Amen. Nous allons entrer dans une période intéressante de l'histoire d'Israël. La nation a été divisée, 10 tribus sont parties. Elles se sont séparées des tribus de Benjamin et de Juda et ont établi une nouvelle capitale dans le nord, à Samarie. Elles sont connues sous le nom d'Israël. Pendant 200 ans, elles ont eu 19 rois dans le nord et aucun de ces rois n'a jamais aimé ou servi Dieu. Chacun d'entre eux était mauvais. Dans le sud, il y a un autre royaume composé de deux autres tribus, Benjamin et Juda, avec une capitale à Jérusalem. Le royaume du Sud a également eu 19 rois, mais sur une période un peu plus longue,

abominable. Pour eux, le mal était bien et le bien était mal. Ils haïssaient Dieu. Au sud, leur homologue à cette époque était un homme nommé Josaphat. C'était le roi de Juda qui régnait au sud à Jérusalem. Voici un petit aperçu du type de roi qu'il était en 2 Chroniques 17, 3 à 6. L'Éternel fut avec Josaphat parce qu'il marcha sur la voie que suivait son ancêtre David au début et qu'il ne consulta pas les Baals. C'est en effet au Dieu de son ancêtre qu'il eut recours, et il suivit ses commandements sans imiter ce que faisait Israël. L'Éternel affermit la royauté entre les mains de Josaphat. Tout Juda lui payait un tribut, et il eut des richesses et de la gloire en abondance. Son cœur s'engagea toujours plus dans les voies de l'Éternel, et il fit encore disparaître de Juda les hauts lieux et les poteaux sacrés. Si nous poursuivons notre lecture, nous découvrons que Josaphat aimait la parole de Dieu. Il aimait aussi la justice. C'était un bon roi avec une mauvaise habitude. C'est ce dont nous allons parler. 2 Chroniques 18:1. Josaphat eut des richesses et de la gloire en abondance. Et il s'allia par mariage avec Achab. Il a pris la fille d'Achab et de Jézabel, Athalie, et a fait d'elle la femme de son fils Joram. Elle était encore pire que sa mère, aussi impossible que cela puisse paraître. Athalie finira par assassiner tous les petits-enfants de Josaphat. Elle plongera la nation de Juda dans une longue période d'oppression, de tyrannie et d'idolâtrie. Aucune preuve n'indique que Josaphat ait prié au sujet de cette alliance de quelque manière que ce soit. Il avait tendance à conclure des alliances impies et à interroger Dieu à leur sujet une fois qu'il s'était engagé. Il a fait cela pratiquement tout au long de sa vie. Il se liait, s'associait et s'engageait avec les mauvaises personnes et ne consultait Dieu qu'une fois qu'il était trop tard. J'ai un ami qui, à plusieurs reprises, a engagé des personnes clés pour occuper des postes très importants dans son église. Il l'a fait à de nombreuses reprises sans attendre Dieu, ni demander d'abord l'avis d'amis de confiance. Inévitablement, les personnes qu'il a nommées à ces postes clés ont divisé l'Église et causé des problèmes incalculables, encore et encore. Il n'y a pas si longtemps, il s'est confié à moi et à quelques amis en disant « Je n'ai aucun discernement en ce qui concerne les gens ». En était-il de même pour Josaphat? Était-ce simplement parce qu'il manquait de discernement? Ou bien était-ce par désir d'acquérir plus de richesses et plus de territoire? Pensait-il qu'il allait changer ses gens après s'être allié à eux? Qu'il allait d'une manière ou d'une autre les influencer et les changer? Ou peut-être voulait-il simplement être apprécié et considéré comme bienveillant? Nous ne le savons pas, mais c'était une habitude qui a persisté pendant la plus grande partie de sa vie. Poursuivons en 2 Chroniques 18, 2 et 3. Au bout de quelques années, il descendit trouver Achab à Samarie. Ce dernier tua pour lui et pour la troupe qui l'accompagnait un grand nombre de brebis et de bœufs, et il le poussa à monter à Ramoth en Galaad. Achab, roi d'Israël, dit à Josaphat, roi de Juda, « Veux-tu venir avec moi à Ramoth en Galaad ?» Josaphat lui répondit, « Toi et moi, ton peuple et le mien, il n'y aura aucune différence, et nous irons l'attaquer avec toi. » Attends un peu, Josaphat, il n'y aura aucune différence? C'est faux! Achab est Dieu, tu aimes Dieu. Achab est mauvais, tu es juste. Achab est trompeur, tu es honnête et tu aimes la justice. Achab est un idolâtre, tu sers le seul vrai Dieu. Il n'y aura aucune différence, que dis-tu? Nous irons l'attaquer avec toi. Lisons ensuite le verset 4. Puis Josaphat dit au roi d'Israël, consulte donc maintenant.

tenant la parole de l'Éternel. N'était-ce pas la première chose à faire? N'aurais-tu pas dû demander à Dieu ce qu'il en était avant de promettre et de prendre un engagement? Tu t'es engagé, tu es impliqué, et maintenant tu vas voir ce que Dieu a à dire à ce sujet? Tu te lies à un homme impie, puis seulement tu décides de prier? Akab fait venir 400 faux prophètes. Ce sont les prophètes qui prophétisent pour lui et Jézabel. Akab et Josaphat étaient assis sur leur trône et siégeaient sur la place à l'entrée de Samarie, et ces 400 hommes prophétisaient. Ils disaient « Montez à Ramoth en Galaad, Dieu a livré les Syriens entre vos mains, allez-y, l'Éternel dit d'y aller !» Josaphat est mal à l'aise. Il dit « N'y a-t-il pas d'autres prophètes ?» Akab répond, il en reste un, Michée. Mais je le déteste parce qu'il ne prophétise jamais rien de bon sur moi. Josaphat dit, tu ne devrais pas dire cela, fais-le venir. Le messager qui va chercher Michée dit, écoute, les 400 autres sont unanimes, veille à dire la même chose. Michée a certainement parlé de manière très sarcastique quand il a dit « Allez-y, Dieu va livrer les Syriens. » Car Akab dit « Arrête ça et dis-moi la vérité. » Il lui répond « D'accord, tu vas mourir. Tu ne reviendras pas vivant de cette bataille. J'ai vu Israël dispersé comme des brebis. Ce sera un désastre. » Ils y sont tout de même allés. Tout ce que Michée avait dit s'est réalisé. Josaphat s'en est sorti de justesse. Il crie à Dieu alors qu'il est poursuivi par les chars ennemis, et Dieu intervient et le sauve. Mais plusieurs de ses hommes sont tués. Ils s'en tirent véritablement de justesse. C'était un désastre absolu. Nous arrivons ensuite à 2 Chroniques 19, 1 à 3. Quant à Josaphat, le roi de Juda, il revint en paix chez lui à Jérusalem. Le voyant, Jéhu, le fils de Hanani, alla à la rencontre du roi Josaphat et lui dit « Doit-on venir en aide aux méchants et aimes-tu ceux qui détestent l'Éternel ?» À cause de cela, l'Éternel est irrité contre toi. Cependant, il a trouvé de bonnes choses en toi, car tu as fait disparaître du pays les poteaux sacrés et tu as appliqué ton cœur à chercher Dieu. Doit-on venir en aide aux méchants et aimes-tu ceux qui détestent l'Éternel ? Jézabel et Akab n'étaient pas seulement neutres. Ils haïssaient Dieu. Ils n'étaient pas seulement trompés. Ils haïssaient Dieu. Ils haïssaient la parole de Dieu. Ils haïssaient les choses de Dieu. Ils haïssaient le peuple de Dieu. Et ils haïssaient les prophètes de Dieu. Ils s'étaient mis en tête de s'opposer complètement à Dieu. Ils étaient incorrigiblement mauvais, et le prophète demande, « Faut-il aider ceux qui sont littéralement les ennemis de Dieu, ceux qui haïssent Dieu ?» Malheureusement pour Josaphat, lorsque vous devenez l'allié de quelqu'un qui hait Dieu, une partie de ce qui est sur eux va se déverser sur vous. Jéhu dit, « La colère de Dieu est sur toi parce que la colère de Dieu est déjà sur ces gens-là. » Si tu fais ce genre d'alliance, tu partageras dans une certaine mesure une partie de cette colère. Mais il y a de bonnes choses en toi, Josaphat. Celui-ci, et c'est tout à son honneur, continue à servir Dieu et à faire du bien à Juda. C'est un bon roi. Quelques années plus tard, Joram, l'un des fils d'Akab, est devenu roi dans le nord. En fait, il y a eu une corrégence pendant un certain temps. Joram, le fils d'Akab, règne à ce moment-là, et il est méchant, tout comme son père et sa mère. Il est idolâtre comme eux. Nous reprenons le récit, cette fois-ci en 2 Rois 3, 6 et 7. Le roi Joram sortit alors de Samarie et passa en revue toute l'armée d'Israël. Puis il se mit en marche et fit dire à Josaphat, le roi de Juda, « Le roi de Moab s'est révolté contre moi. Veux-tu venir avec moi pour combattre Moab ?» Josaphat répondit, « Je vais monter avec toi, toi et moi, ton peuple et le mien, tes chevaux et les miens, il n'y aura aucune différence. » Josaphat, il n'y aura aucune différence. C'est faux, il est comme ses parents, il est mauvais.
Il ne sert pas Dieu, il n'aime pas Dieu, tu n'es pas comme lui. » Mais Josaphat se précipite. « Je vais monter avec toi. » Il conclut cette alliance et le roi d'Édom se joint également à eux. Trois rois, le roi d'Israël au nord, le roi de Juda au sud, Josaphat et le roi d'Édom. Nous lisons ensuite ce que demande Josaphat en 2 rois 3, 8 à 10. Il ajouta, « Par quel chemin allons-nous monter ?» Joram, le roi d'Israël, dit, « Par le désert d'Édom. » Les rois d'Israël, de Juda et d'Édom partirent. Après 7 jours de marche, ils manquèrent d'eau pour l'armée et pour les bêtes de somme qui la suivaient. Alors le roi d'Israël dit, « Quel malheur! L'Éternel a appelé les trois rois que nous sommes pour les livrer entre les mains des Moabites. » Ils ont décidé d'y aller. Dieu ne les avait pas envoyés. Ils ont choisi le chemin détourné. Un autre chemin avait de l'eau. Mais ils ont décidé d'aller ailleurs. Il n'y a pas d'eau pendant 7 jours et ils rejettent la faute sur Dieu. Il dit, « L'Éternel nous a livrés ? » N'est-ce pas typique ? Les gens font des choix qui ont des conséquences, puis ils rejettent la faute sur Dieu. Pourquoi le Seigneur permet-il cela ? Parce que vous êtes stupides. C'est le cas ici. C'est le Seigneur. Non, le Seigneur n'a pas permis cela. C'est toi qui as permis cela. Ce sont tes propres choix. Nous arrivons ensuite au verset 11. « Mais Josaphat demanda, n'y a-t-il ici aucun prophète de l'Éternel pour que nous puissions le consulter ?» L'un des serviteurs du roi d'Israël répondit, « Il y a ici Élisée, le fils de Shaphat, qui était l'assistant d'Élie. » N'est-ce pas un peu tard, Josaphat ? N'aurais-tu pas dû consulter la parole du Seigneur avant de t'associer à cet homme mauvais ? N'aurais-tu pas dû interroger Dieu avant de t'engager dans cette alliance ? N'aurais-tu pas dû interroger Dieu avant d'avoir des ennuis ? Tu es sur le point de mourir, tous les animaux sont en train de mourir et tu vas perdre toute ton armée. C'est maintenant que tu décides de prier ? Dieu merci, c'est mieux que de ne pas prier du tout. Mais Josaphat, tu aurais dû faire cela d'abord. Versets 12 et 13. Josaphat dit, « La parole de l'Éternel est avec lui. » Le roi d'Israël, Josaphat et le roi d'Édom descendirent alors vers Élisée. Élisée dit au roi d'Israël, « Que me veux-tu ? Va trouver les prophètes de ton père et ceux de ta mère. » Le roi d'Israël lui dit, « Non, car c'est l'Éternel qui a appelé les trois rois que nous sommes pour les livrer entre les mains des Moabites. » Il rejette toujours la faute sur Dieu. Il demeure complètement fataliste. Nous arrivons au verset 14. Élisée dit, « L'Éternel, le maître de l'univers, dont je suis le serviteur, est vivant. Sans l'estime que j'ai pour Josaphat, le roi de Juda, je ne ferai aucune attention à toi et je ne te regarderai même pas. » Nous y reviendrons. À partir de là, Élisée appelle un musicien qui commence à jouer. La main de l'Éternel se pose sur Élisée et il prophétise. Il leur dit ce qu'il faut faire. C'était fou. Il dit, « Creusez des fosses. » Il n'y a ni pluie ni eau, mais Dieu va faire venir de l'eau de façon surnaturelle. C'est absolument ridicule. Mon ami, il faut parfois faire ce qui est ridicule pour faire l'expérience du miraculeux. Vous devez obéir à Dieu, que cela ait du sens ou non. C'est ce qu'ils ont fait. Ils ont creusé des fosses et Dieu a fait venir de l'eau de façon surnaturelle. Tous les animaux ont étanché leur soif, tous les soldats ont été rafraîchis et renouvelés. Le matin, le soleil s'est levé et le ciel était rouge. Le roi de Moab et son armée ont regardé le champ de bataille et ils ont vu le soleil rouge du matin qui brillait sur l'eau et ils ont pensé que c'était du sang. Ces trois rois et leur armée se sont retournés les uns contre les autres et se sont entretués. Allons chercher le butin! Il fait ainsi tomber son armée dans un piège fatal et les Moabites sont massacrés. Cependant, l'alliance de Josaphat avec un homme mauvais a failli lui coûter la vie et a failli coûter la vie à tous ses hommes. Tous nos choix ont des conséquences. Personne ne vit ni ne meurt pour lui-même. Même en faisant quelque chose en cachette, cela affecte toujours quelqu'un d'autre. Il y a toujours des répercussions. Cela affecte toujours d'autres personnes. Remercions Dieu pour sa miséricorde. Je ressens un besoin profond de vous parler de quelque chose en particulier. Revenons au verset 14.
Élisée a dit, « Sans l'estime que j'ai pour Josaphat, le roi de Juda, je ne ferai aucune attention à toi et je ne te regarderai même pas. » Nous devons considérer l'influence d'une personne pieuse. L'influence qu'une seule personne pieuse peut avoir. Josaphat avait des défauts, certes, mais il aimait le Seigneur. Ces deux autres rois et leur armée ont été délivrés parce que Josaphat était là. Ils ont bénéficié de la faveur de Dieu grâce à la présence d'un homme pieux. Ne sous-estimez pas l'influence et l'impact que peut avoir un seul homme pieux ou une seule femme pieuse. En Acte 16, Paul et Silas sont en prison dans la ville de Philippe. À minuit, alors qu'ils sont enchaînés à l'intérieur de la prison, ils se mettent à prier et à adorer. Ils chantent des louanges quand soudain il y a un grand tremblement de terre. Les Écritures disent que toutes les portes de la prison se sont ouvertes et que toutes les chaînes sont tombées. Cela n'a pas seulement touché Paul. Cela n'a pas seulement touché Paul et Silas. Les portes de toutes les cellules se sont ouvertes. Tous les prisonniers ont été libérés de leurs chaînes. L'influence d'un seul homme pieux. En Acte 27, 276 personnes sont sur un bateau au milieu d'une grande tempête. Ils ont perdu tout espoir d'être sauvés. Ils savaient qu'ils allaient mourir. Mais un ange est apparu à Paul dans la nuit et lui a dit, « Paul, n'aie pas peur, Dieu t'accorde la vie de tous ceux qui naviguent avec toi. » Ils devaient être très heureux que Paul soit sur ce bateau. 276 personnes ont été sauvées d'une mort certaine parce qu'un seul homme pieux se trouvait parmi elles. Quelle joie! Dans les années 70, il y avait un prédicateur de rue que j'admirais beaucoup en raison de la simplicité de son message. Il parlait de Jésus en toute simplicité. Grâce à son courage, il s'est rendu dans certains des endroits les plus dangereux du monde. Il a voyagé à l'étranger et s'est aussi rendu dans des endroits hostiles de notre propre pays où il proclamait simplement le message de l'amour de Dieu et il obtenait des résultats étonnants. Un acteur hollywoodien, très connu, a été sauvé. C'était à la fin des années 70. Cet acteur et ce prédicateur de rue sont devenus inséparables. Je me souviens avoir regardé une entrevue dans laquelle on lui a demandé s'il n'avait pas peur de mourir. Il a répondu, « Quand j'ai été sauvé, Dieu m'a dit de me joindre à cet homme pour le soutenir. Chaque fois que je suis à ses côtés, peu importe où je me trouve, j'ai l'impression d'être dans l'endroit le plus sûr de la planète Terre. Je n'ai jamais oublié cela. » Il avait compris quelque chose de très important. Pensez à Joseph. Il est vendu aux enchères en Égypte. Un homme nommé Potiphar l'achète et l'emmène chez lui. Son entreprise a été bénie parce que Joseph était là. Son foyer a été béni parce que Joseph était là. Son bétail et ses troupeaux ont été bénis parce que Joseph était là. Ses serviteurs ont été bénis parce que Joseph était là. Grâce à Joseph, l'influence d'un homme pieux a apporté la bénédiction de Dieu sur la maison. Ce qui était sur Joseph s'est répercuté sur Potiphar et sur toute sa famille. Je crois que les endroits où j'ai travaillé en tant que chrétien ont été bénis parce que j'y suis allé. Tout d'abord, parce que je me suis toujours efforcé d'avoir une bonne éthique de travail. Je suis toujours le premier à arriver et le dernier à partir. J'ai toujours eu une bonne attitude envers mes employeurs. Au-delà de ça, je crois que la bénédiction de Dieu est venue sur eux grâce à celui que j'aime et à celui que je sers. Je me souviens qu'il y a de nombreuses années, j'ai postulé pour un emploi de cuisinier dans un restaurant. Le patron était réticent et je lui ai dit, « Si vous m'embauchez, je serai le meilleur employé que vous ayez jamais eu. » Il m'a ri au nez. Je lui ai dit que j'étais sérieux. Il m'a dit, « D'accord, je vous donne une chance. Je suis réticent, mais je vous engage. » J'ai travaillé là pendant un certain temps. Et finalement, j'ai donné mon préavis car j'allais retourner en Californie. L'homme qui m'avait embauché, le patron du restaurant, m'appelle dans son bureau et me dit, « Vous êtes le meilleur employé que j'ai jamais eu.
Il a ajouté, bien qu'il n'était pas chrétien, bien qu'il n'était pas croyant, il a ajouté, j'ai l'impression que cet endroit a été béni parce que vous étiez là. Mon ami, c'est parce que ce qu'il y a dans notre vie peut se répercuter sur la vie des autres. Je reconnais certaines choses dans ma vie. L'une d'entre elles est la grâce que j'ai de pouvoir dormir. Je suis de tout cœur avec ceux qui ne dorment pas bien. Je suis certain que des personnes ici présentes ou des personnes qui m'écoutent ne dorment pas bien. J'ai la chance de bien dormir et ma famille aussi. Il y a une sorte d'auvent de bénédiction sur la maison des Conley. Un autre ami à moi ne dort pas bien. Il ne dort pas que de 2 ou 3 heures, mais s'il arrive à dormir 5 heures, c'est déjà bien. En général, il n'arrive pas à dormir autant. Il se réveille en pensant à plein de choses et il n'arrive pas à se rendormir. Nous en avons parlé ensemble. Il est venu dormir chez moi plusieurs fois. La première fois, je lui ai dit, « Tu vas bien dormir chez moi. » Vraiment ? Oh oui, viens et tu verras. Il y a quelque chose sur ma maison, ici tu dormiras. Le lendemain matin, à 9h, il dormait encore. Tu as bien dormi? Super. Il appelle ça l'onction Rip Van Winkle. Lorsque Jésus a envoyé les 12 et ensuite les 72 deux par deux, il leur a tous dit, en entrant dans la maison, saluez ses habitants et, s'ils en sont dignes, s'ils vous accueillent, que votre paix vienne sur eux. Ce qui est sur vous se répercute sur eux.

Bienvenue à la pensée du jour ou au verset du jour. Nous tirons le verset du jour de l'épître de Paul aux Philippiens, chapitre 2, versets 9 à 11. Je répète, nous tirons le verset du jour de Philippiens, chapitre 2, versets 9 à 11. Lisons le verset en question. C'est pourquoi aussi Dieu l'a souverainement élevé et lui a donné le nom qui est au-dessus de tout nom, afin qu'au nom de Jésus, tous genoux fléchissent dans le ciel, sur la terre et sous la terre, et que toute langue confesse que Jésus-Christ est Seigneur, à la gloire de Dieu le Père. Bien-aimé dans le Seigneur, l'apôtre Paul est clair au sujet du verset du jour. Ces derniers disent que le nom de Jésus est au-dessus de tout. L'infamilieux, hôtel ou prétendu hôtel, malédiction ancestrale, la jalousie, la haine des hommes, les difficultés de la vie, les lois établies, le racisme, le tribalisme, la xénophobie, la stérilité, le divorce, la pauvreté, la tristesse, la guerre, l'échec, la peur, la maladie, n'importe quoi, le nom de Jésus est au-dessus de cela. Peu importe ce que le monde des ténèbres concorde contre vous, peu importe la résistance opposée de la part de Satan, ta forteresse qui représente le problème qui est ténace, qui ne veut pas te lâcher, doit fléchir les genoux devant vous, car cela fait partie des acquis de la croix. La question se posait la suivante: la parole de Dieu peut-elle faillir? La réponse est non, bien entendu, car il est écrit: Dieu n'est point un homme pour mentir, ni fils d'un homme pour se repentir. Ce qu'il a dit, ne le fera-t-il pas? Ce qu'il a déclaré, ne les exécutera-t-il pas? Dieu n'est point un homme pour mentir, ni fils d'un homme pour se repentir. Je répète, ce qu'il a dit, ne le fera-t-il pas? Ce qu'il a déclaré, ne les exécutera-t-il pas? Voici, j'ai reçu l'ordre de bénir. Il a béni, je ne révoquerai point. Vous pouvez retrouver ces versets fantastiques dans le livre de Nombres, chapitre 23, versets 19 à 20. Je vous conseille de lire ces versets, d'aller dans Nombres 22, 23 et 24. Certainement, vous serez béni. Retournons à notre test du jour. Il est important, frères et sœurs, de faire un examen de conscience, ou appelé une introspection. Et si tout est correct dans votre relation verticale, synonyme de relation avec Dieu, ainsi que dans votre relation horizontale, synonyme de bonne relation envers votre prochain, alors faites confiance à Dieu de tout votre cœur. Peu importe la dureté de la situation, votre solution est en route. Persévérez dans la prière et dans la méditation de la parole de Dieu, voire dans le jeûne. Au cas contraire, s'il avérait qu'il y ait des points négatifs dans votre vie, alors repentez-vous et demandez pardon à Jésus, car le pardon est toujours d'actualité. Ensuite, espérez son secours et la réponse ne tardera pas. Soyez certains que vous serez vainqueur face à cette adversité qui vous semble infranchissable. Prions. Père, les épreuves me font douter de temps en temps sur la pertinence de persévérer dans la foi. Je viens à toi tel que je suis pour que tu m'accordes la force nécessaire afin de demeurer ferme dans la foi. Pardonne mes doutes et dispose mon cœur à te donner véritablement la première place. Nous t'avons ainsi prié au nom de Jésus-Christ. Amen. Amen. Que Dieu nous bénisse tous. On se retrouve dans 2 jours.

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C'est une émission pour les passionnés de Dieu, ceux et celles qui veulent devenir des disciples de Jésus et qui veulent entrer pleinement dans tout ce que Dieu a préparé pour eux. Aujourd'hui, ça va être vraiment intéressant. Il faut absolument que tu restes jusqu'à la fin. Pourquoi? Parce que je vais te parler de 16 façons que Dieu utilise pour te parler. Dieu parle, mon ami. Dieu parle encore. Il parle tout le temps, il parle constamment, mais parfois on ne réalise pas qu'il nous parle, on n'est pas conscient, on n'est pas à l'écoute. Et aujourd'hui, j'aimerais vraiment t'inspirer, t'ouvrir les yeux, te permettre de voir à quel point le Seigneur te parle, et ça va être vraiment intéressant. On va déjà, je t'invite à commenter tout de suite, parce que une des choses qu'il faut comprendre, c'est que on va demander à Dieu de nous parler. Une des choses pour que Dieu nous parle, c'est qu'on va lui demander de nous parler. On va lui dire, Seigneur, parle-moi. D'ailleurs, écris dans les commentaires, Seigneur, parle-moi, je veux que Dieu me parle, je veux entendre la voix de Dieu. On l'écrit, on commente et on va voir Dieu nous parler. D'ailleurs, je prie que Dieu te parle même au travers de cette vidéo aujourd'hui. Et j'aimerais profiter de l'occasion également pour t'offrir une formation gratuite, 5 choses à savoir absolument sur la volonté de Dieu. C'est le premier lien qui apparaît dans la description de ta vidéo. Je t'explique 5 façons, 5 choses qu'il faut absolument savoir, comprendre en ce qui concerne la volonté de Dieu pour ta vie. Et c'est tout à fait gratuit. C'est une formation que je veux t'offrir pour semer dans ton avenir, semer dans le plan de Dieu pour toi, parce que Dieu a des plans vraiment merveilleux pour toi. Alors aujourd'hui, on va lire un texte que probablement tu connais déjà si tu as déjà lu la Bible, mais on veut s'arrêter sur ce texte pendant un instant pour comprendre à quel point Dieu parle. Dans le livre de Job, au chapitre 33, verset 14, il est écrit « Dieu parle, cependant, tantôt d'une manière, tantôt d'une autre, et l'on n'y prend point garde. » C'est ça le problème, on n'y prend point garde. Et au verset 15, il dit « Il parle par des songes, par des visions nocturnes. Quand les hommes sont livrés à un profond sommeil, quand ils sont endormis sur leur couche, alors il leur donne des avertissements et met le sceau à ses instructions, afin de détourner l'homme du mal et de le préserver de l'orgueil, afin de garantir son âme de la fosse et sa vie des coups du glaive. » S'il y a quelqu'un qui a compris des choses à propos de Dieu dans une dimension de profondeur suprême, eh bien, c'est notre ami Job dans la parole de Dieu, qui est un homme qui a été extrêmement éprouvé, tout ça. Mais j'aime ce passage, et c'est vraiment la rampe de lancement de notre vidéo d'aujourd'hui. Lorsqu'il dit que Dieu parle tantôt d'une manière, tantôt d'une autre, en d'autres mots, il parle de toutes sortes de façons, mais on n'y prend point garde. Et c'est pour ça que j'ai voulu faire cet enseignement aujourd'hui, pour te partager, te faire réaliser en fait à quel point il te parle. Et constamment, si tu veux qu'il te parle, il va te parler. Mais il faut que tu comprennes quelque chose tout de suite en commençant, avant d'aller dans les 16 façons que Dieu utilise pour nous parler. Il faut savoir que Dieu est conséquent. C'est-à-dire que Dieu ne change pas constamment de direction, il ne change pas d'idée, il n'improvise pas, il n'est jamais pris au dépourvu, il n'est jamais face à une impasse. Dieu est conséquent. Donc, quand il te dit quelque chose, eh bien, ce qu'il va te dire par la suite est conséquent à la première chose qu'il t'a dite. Et quand il va continuer à te parler, il va toujours te diriger de façon conséquente. C'est pour ça que quand je vois des gens qui, des fois, qui me disent « Ah, Dieu m'a parlé », mais ça n'a plus rien à voir avec ce qu'il leur a dit il y a 3 mois ou il y a 6 mois. Et il y a des gens qui sont comme un peu des girouettes qui vont dans toutes sortes de directions et qui disent que Dieu leur a parlé. Il faut faire extrêmement attention à ça. Mais il faut comprendre également que Dieu parle constamment. Il est toujours en train de parler. Alors aujourd'hui, ce qu'on va faire, c'est qu'on va demander à Dieu de nous parler et on va découvrir ensemble 16 façons que Dieu utilise pour nous parler. Premièrement, il utilise on l'a vu dans le texte de Job, des songes et des visions nocturnes. Évidemment, ça ne veut pas dire qu'à chaque fois que tu fais un rêve la nuit, que c'est Dieu qui te parle, et je ne veux pas entrer dans les détails de ça aujourd'hui, mais il est évident que Dieu nous parle parfois par des songes, par des rêves, par des visions nocturnes. En ce qui me concerne, ça m'arrive souvent ou régulièrement, très tôt le matin, je me réveille, et c'est comme si j'ai souvent des réponses à mes questions lorsque je me réveille très tôt le matin. C'est comme les choses sont claires.
Et au départ, je ne réalisais pas que c'était Dieu qui me parlait, mais avec les années, à force d'apprendre à connaître Dieu, à chercher sa face et à comprendre sa façon de me parler, je m'aperçois que la nuit et très tôt le matin, souvent, il va te parler. Alors, sois très sensible à ces choses-là et écris ce qu'il te révèle, ce qu'il te dit, mais c'est certain qu'une des façons dont il nous parle, c'est de cette façon. 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De retour à l'émission. Deuxième façon que Dieu utilise pour nous parler, c'est les circonstances de nos vies. C'est pour ça que j'essaie le plus possible d'être à l'écoute et observateur des circonstances de ma vie. Souvent, très souvent, Dieu m'a parlé et en parlant avec plusieurs personnes, je me suis aperçu que c'est la même chose pour eux aussi. Dieu te parle au travers des circonstances, c'est-à-dire que parfois, quelque chose se met à mal fonctionner ou à moins fonctionner. Et là, au lieu de paniquer, au lieu de te remettre en question et de penser que t'es plus efficace et tout ça, des fois tu dis ah, peut-être que Dieu est en train de me parler et est en train de changer la direction de ce que je suis en train de faire. Il ferme des portes, les circonstances ne sont plus ce qu'elles étaient. C'est plus comme avant, tout ça, mais au lieu de le voir, parce que souvent quand ça arrive, ces choses-là, les gens le voient négativement, ils se découragent ou ils s'attaquent eux-mêmes, tout ça, au lieu de se dire « Dieu parle tantôt d'une manière ou d'une autre », est-ce que Dieu serait en train de me parler au travers de ces circonstances? Quelqu'un, par exemple, dans ton entourage, qui te dit « Luc, je vais t'appuyer dans tel projet », et puis finalement, tu t'aperçois que cette personne s'éloigne de toi. Ben là, à ce moment-là, au lieu d'être fâché contre la personne, au lieu de devenir amer, d'être frustré, peu importe, tu te poses la question, cette circonstance, est-ce que Dieu se sert de ça pour me dire que finalement, je ne devrais pas compter sur cette personne pour bâtir la suite de mon projet ou de mon avenir? Tu vois, Dieu parle au travers des circonstances. Troisième façon qu'il utilise pour parler, et ça, il le fait très souvent, c'est au travers la prédication de sa parole. À chaque fois que je m'assois pour écouter un prédicateur, que ce soit dans une église, une conférence ou quoi que ce soit, je suis jamais en mode « je m'en vais écouter un message ». Je suis toujours en mode « ok Seigneur, qu'est-ce que tu vas me dire aujourd'hui ?» Et parfois, le prédicateur peut dire plein de choses, mais il y a quelque chose dans son message qui tout à coup, bang, Dieu l'utilise pour te parler. Et c'est pour ça que la prochaine fois que tu vas à l'église et que tu écoutes ton pasteur prêcher ou tu écoutes un message, ne vois pas ton pasteur qui apporte un message. Sois à l'écoute en te disant « Dieu parle tantôt d'une manière ou d'une autre. Qu'est-ce que Dieu va me dire ce matin au travers de sa parole ?» Et très souvent dans ma vie, Dieu m'a parlé directement au cœur au travers de la prédication. Quatrième façon qui marche très souvent, mais ça, très peu de gens le captent parce que Dieu parle tantôt d'une manière, tantôt d'une autre, mais on y prend point garde, c'est au travers des conversations. Il m'est arrivé parfois d'aller au restaurant avec quelqu'un, de prendre un café avec quelqu'un, de discuter avec quelqu'un en Zoom, peu importe le contexte. Et alors que je parlais, ou surtout alors que parlait la personne, tout à coup, la personne sans le savoir va dire quelque chose et bang, c'est une réponse. Ça me donne vraiment, ça me clarifie des choses. Et même des fois, pendant que moi je parle à quelqu'un, je suis en train d'exhorter quelqu'un ou en train de raconter quelque chose à quelqu'un dans la conversation, je m'aperçois que ce que je suis en train de lui dire,

dans le fond de ton cœur. Et ça, ça fonctionne pour les hommes et les femmes qui sont en relation avec le Saint-Esprit, qui sont connectés avec Dieu, qui sont proches du Seigneur. Eh bien, c'est certain qu'il va te parler dans ton cœur. Tu sais dans ton cœur que c'est Dieu qui te parle. Sixième façon qu'il va utiliser pour te parler, c'est au travers la souffrance. C'est pas agréable, mais si tu es constamment à l'écoute et tu es constamment en prière à dire « Seigneur, je veux que tu me parles », eh bien, dans les saisons de souffrance de ta vie, ça va être des moments où très souvent Dieu va te parler. Certaines personnes, il faut absolument qu'ils souffrent pour finir par comprendre. Je t'avoue que c'est pas nécessairement la meilleure façon. Si on peut éviter la souffrance, c'est l'idéal. Mais parfois, il y a des périodes de ta vie où tu vas souffrir de toutes sortes de façons. Et là, tu finis par comprendre des choses que peut-être des fois que Dieu te disait de toutes les façons possibles et t'entendais pas. Et là, tout à coup, tu souffres. Dieu voulait que tu, par exemple, que tu changes ta situation financière, mais il te parlait de toutes sortes de façons pour dire arrête de dépenser, fais ci, fais ça, t'écoute pas. Et là, bang, tu fais une faillite et là, t'es dans la souffrance grave dans tes finances. Et là, tout à coup, tu dis, là, je comprends, je dois changer mon style de vie, tu vois. Et donc, la souffrance, la prochaine fois que tu traverses une saison de souffrance ou peut-être que tu es dans une saison de souffrance en ce moment, au lieu de simplement te focaliser sur ce qui fait mal et la souffrance, pose-toi la question, Seigneur, qu'est-ce que tu essaies de me dire en ce moment au travers de ce que je suis en train de vivre? Parfois, il veut te réorienter ta carrière, réorienter ta vie. Il veut que tu déménages, il veut que tu changes de direction, il veut que tu cesses ce ministère pour démarrer quelque chose de différent. Et la souffrance va être un moment où Dieu va te parler. Dans le même état d'esprit, la septième façon qu'il utilise, c'est qu'il parle au travers les déserts de notre vie. Il dit dans sa parole, je l'attirerai au désert et je lui parlerai. Et souvent dans les périodes désertiques, encore une fois, on se déprime, on se décourage, c'est sec, t'as l'impression qu'il se passe plus rien, t'as l'impression que tes prières ne sont pas entendues, tout ça. Mais si tu es à l'écoute, en te disant Dieu parle tantôt d'une manière, tantôt d'une autre, mais on n'y prend point garde, mais toi ça va être différent, tu vas y prendre garde. Et tu vas dire, je suis dans un désert, il n'y a rien qui se passe, c'est sec, je vois rien, je ressens rien. Qu'est-ce que tu es en train de me dire, Seigneur? Et je peux t'assurer que les hommes et les femmes qui sortent du désert souvent vont entrer dans les plus grandes saisons de destinée de leur vie. On pense simplement à Moïse qui, après 40 ans de désert, bang, le Seigneur va lui parler. Alors, si tu es dans le désert, prépare-toi, Dieu va te parler. Huitièmement, il parle par des visions. Il parle littéralement par des visions. Moi, j'ai pas eu souvent dans ma vie des visions, mais je me souviens au tout début de mon ministère, j'étais en train de diriger la louange. Et dans un moment d'adoration, je me suis vraiment vu devant, je me suis vu comme dans un genre de grand auditorium et je voyais des gens de toutes les nationalités qui louaient Dieu et c'était moi qui étais en train de les conduire dans la louange. Et à cette époque-là, je conduisais la louange dans mon groupe de jeunes, j'avais jamais voyagé, tout ça, mais je me suis vraiment vu dans cet immense auditorium. Et je sais pas, peut-être 2 ans plus tard, je me suis retrouvé dans un théâtre à New York, à Manhattan, à l'église Times Square Church, l'église de pasteur David Wilkerson à l'époque. Et c'était moi qui étais en train de diriger la louange. C'est New York, c'est les nations dans une même ville. C'est un immense théâtre et j'avais cette foule qui était là devant moi. Et pendant que j'étais en train de diriger la louange, je voyais toutes ces personnes, je me suis rappelé ce que j'avais vécu dans cette soirée de jeunes 2 ans auparavant. Et donc, Dieu m'a permis de voir mon futur. Et parfois, il va utiliser des visions comme ça pour nous parler. Alors, sois très sensible, sois à l'écoute. Ça va arriver, c'est certain. 9e façon qu'il utilise pour nous parler, il parle dans la prière et dans la louange. Si tu es une personne qui prie, si tu es une personne qui se tient dans la prière. D'ailleurs, j'ai fait une vidéo en passant qui s'appelle « La méthode facile pour prier, réussir à prier à tous les jours ». Je vais mettre le lien à quelque part ici dans l'écran pour que tu puisses aller voir cette vidéo après. Eh bien, si tu vis ces temps de prière à tous les jours avec Dieu, je t'assure, mon ami, il va te parler. J'ai arrêté de compter le nombre de fois où le matin, avec mon journal de prière, avec la méthode que j'explique dans cette vidéo, je suis assis
avec mon café le matin, tranquille, la louange, et je suis en train de parler à Dieu, et je suis en train d'écouter ce qu'il me dit, et dans mon journal de prière, il me parle, il me donne des réponses à des questions, il me donne des directions, et je t'assure que si tu deviens un homme, une femme qui prie,

il va te parler. C'est un des moyens qu'il utilise le plus souvent, les contextes qu'il utilise le plus souvent pour nous parler. Dixième façon qu'il utilise, c'est qu'il nous parle au travers des conseillers sages. Le livre des Proverbes nous dit « Tu feras la guerre avec prudence et la sagesse est dans la multitude des conseillers. » Et très souvent, si tu es quelqu'un qui veut entendre Dieu lui parler, eh bien, régulièrement dans ta vie, parle avec des conseillers sages. Mais surtout, pose des questions et laisse-les parler et écoute ce qu'ils disent. Que le sage écoute et il augmentera son savoir, nous dit la parole de Dieu. Alors, l'un des moyens que Dieu utilise, c'est les conseillers sages. Donc, ton conseiller sage, des fois, il va te dire des choses. C'est pas toujours ce que tu as envie qu'il te dise. Il va pas toujours aller dans le sens que toi, tu voudrais. Mais attention, très souvent, Dieu va utiliser ces personnes pour te parler. C'est Dieu qui te parle littéralement au travers de ces personnes. Onzième façon qu'il utilise pour nous parler, c'est au travers de notre conjoint. Messieurs, particulièrement les épouses. Dieu parle très, très souvent au travers les épouses. Pas toujours, mais souvent, vous n'avez qu'à discerner quand. Mais c'est une réalité, les femmes ont une sensibilité à l'esprit, tout ça. Et très souvent, Dieu va parler au travers des épouses. Et mesdames, Dieu va parler aussi à travers de vos époux. Parfois, tu as une décision à prendre et ta femme va te dire « je le sens pas, j'ai pas la paix », tout ça. Mon ami, si ton épouse dit qu'elle le sent pas et qu'elle a pas la paix, sois très, très à l'écoute. Dieu parle très souvent. Il parle également au travers des enfants. J'ai le nombre de fois que j'ai entendu des amis personnels à moi qui devaient, par exemple, déménager, qui devaient partir en mission à l'étranger, des trucs comme ça, et qui m'ont raconté comment, dans des moments complètement inattendus, leurs enfants, qui sont pas trop au courant, vont faire des déclarations, vont dire « Papa, je sais pas pourquoi, mais je sens que je vais aller dans tel pays, tu vois. » Et les parents, eux, sont en prière pour ça, et là, Dieu parle au travers des enfants. Les enfants, tu peux être certain qu'eux, ils sont simples, ils croient et ils disent des choses parfois, et Dieu peut très bien parler au travers de tes enfants. Évidemment, numéro 13, il parle au travers de sa parole. C'est-à-dire que si tu lis la parole de Dieu à tous les jours, tu es certain que Dieu te parle à tous les jours, c'est sa parole, c'est lui qui nous parle au travers de sa parole. Alors, un homme, une femme qui est plongé dans les Écritures, qui est constamment dans les Écritures, est quelqu'un qui entend la voix de l'Esprit et qui entend la voix de Dieu. Le problème, c'est que parfois, on est paresseux, on veut la réponse tout de suite, fait sur mesure, exactement ce qu'on voudrait avoir. Et c'est pour ça qu'on n'a pas envie de creuser dans les Écritures, mais je t'assure que si tu veux que Dieu te parle, lis la parole de Dieu. 14e façon qu'il utilise pour nous parler, t'as vu, je l'ai pas mis en numéro 1, c'est la prophétie. Évidemment que le Seigneur va utiliser parfois la parole prophétique pour nous parler. Et c'est extrêmement puissant. Le problème, c'est qu'il y a des gens qui cherchent que ça, qui prient pas, qui sont pas dans la parole de Dieu, ils courent après les prophètes ou ils courent après le ministère prophétique pour aller chercher des réponses et ils vivent leur vie en fonction des prophéties. Et ça, c'est extrêmement dangereux et c'est rare que ça construit quelqu'un qui est solide. Va dans la prière en premier, va dans la parole de Dieu et la prophétie, pour moi, c'est comme un clin d'œil ou un cadeau que le Seigneur te fait, mais ne bâtis pas ta vie uniquement là-dessus, mais évidemment, hors de tout doute que c'est un des moyens que Dieu utilise pour nous parler. 15e façon qu'il utilise, il nous parle au travers des livres. J'ai cessé, encore une fois, de compter le nombre de fois dans ma vie où des décisions importantes, des choix importants, des changements importants dans ma vie, et Dieu m'a parlé au travers un livre. Et c'est pour ça, même des fois, quand je vais en vacances, tout ça, je choisis quelques livres à amener. Et des fois, je demande à Dieu, « Seigneur, conduis-moi au travail. » Quel livre? Il y a tellement de livres. Quel livre veux-tu que je lise dans mes vacances? Parce que j'aimerais que tu me parles pendant mes congés, des trucs comme ça. Et le nombre de fois où Dieu m'a parlé, tu lis un livre, tu as l'impression que c'est Dieu qui te parle. Alors, c'est pour ça que sois constamment à l'écoute. Tantôt, il parle d'une manière, tantôt, il parle d'une autre, mais on n'est pas à l'écoute. Mais si toi et moi, on est à l'écoute, on peut être certain que Dieu va nous parler. Et la 16e façon qu'il utilise, c'est même au travers
des vidéos comme celle-ci. Dieu peut te parler au travers une vidéo. J'ai regardé, je regarde personnellement des vidéos, je regarde des enseignements, je regarde des messages, je regarde plein de choses, moi aussi comme toi. Et le nombre de fois que Dieu a utilisé une parole, une déclaration, une pensée de personnes qui communiquent sur des vidéos et Dieu m'a parlé. Alors j'espère de tout cœur être un instrument entre les mains de Dieu pour que Dieu te parle à toi aussi. Et là, on a vu à 16. Évidemment, il y en a d'autres, mais je peux t'assurer que si déjà tu prends en note cette liste des 16 façons que Dieu utilise pour te parler et que tu commences à être plus que jamais à l'écoute, mon ami, je t'assure que tu vas avoir des révélations, des directions, des confirmations, des paroles de Dieu pour toi parce que Dieu veut te parler. Il parle tantôt d'une manière, tantôt d'une autre, mais nous n'y portons point garde. Mais toi et moi, je le déclare aujourd'hui, ça va être différent. Écris dans les commentaires, Dieu parle-moi, je veux que tu me parles. Je t'encourage à rejoindre ma formation gratuite. 5 choses à savoir absolument sur la volonté de Dieu. C'est le premier lien dans la description de cette vidéo. J'espère vraiment avoir contribué dans ta vie aujourd'hui. Merci d'être resté jusqu'à la fin de cette vidéo. S'il te plaît, mets un like, partage cette vidéo. Ici Luc Dumont et sois exponentialisé.

vous raconter l'expérience que j'ai vécue vraiment avec Jésus-Christ. Ça me fait bizarre de dire ça parce que pour moi, j'ai grandi sans forcément croire à Dieu. Je me suis baptisé à 2 ans, j'ai fait ma communion à 8 ans, puis après, voilà, j'ai grandi dans les choses et puis Dieu, je l'ai oublié. Pour moi, mon objectif dans ma vie, c'était d'avoir une carrière et de grandir, me faire un nom. Et à l'âge de 24 ans, à l'âge de 23 ans, j'ai eu mon diplôme d'ingénieur. Et puis, j'avais une femme, des biens, j'avais déjà un bon poste à la sortie de l'école. Et voilà, pour moi, la vie, c'était ça. La vie, c'était de continuer. Mais je me rendais compte que plus j'avançais dans ma vie, plus j'arrivais à augmenter mes étapes, on va dire. Et voilà, moi, j'étais rassasié. Et du coup, voilà. J'avais 24 ans, 25 ans, et Dieu est rentré dans mon foyer vraiment. Alors que je croyais vraiment pas en Dieu. Mais il a touché ma femme. Donc elle a été dans une église en fait, et elle a reçu une prophétie. Et puis voilà, elle a été vraiment transformée par Dieu. Et ça m'a fait bizarre parce que, bon, vous savez, dans les couples, il y a de hauts débats. Mais là vraiment, je la voyais changer, je la voyais vraiment transformée. Et voilà, ça me faisait poser des questions. Mais bon, moi, comme je ne croyais pas en Dieu, voilà, ma vie continuait. Je suis quand même venu à l'église écouter la parole et de la Bible. Mais bon, voilà, sans plus. Et puis un jour, l'oncle à ma femme m'a mené un Nouveau Testament avec des témoignages de sportifs. Et là-dedans, il y avait un témoignage d'un sportif que j'avais vu dans une émission télé de 3 ans là-bas. Et en fait, indirectement, je m'étais fait un peu une idole de lui. Je me disais, lui, il a réussi sa vie, moi, je veux aller là. Je veux faire comme lui. Et du coup, ce sportif, c'était un footballeur. Et son nom, c'est Arnaud Collin. Et dans la télé, j'avais vu que, il avait gagné, que c'était la star là-bas. Et que, il était très connu. Et que vraiment, tout le monde l'adorait. Et dans ce témoignage-là, je vois que malgré ça, il expliquait que malgré qu'il ait tout gagné, qu'il avait les femmes, qu'il avait l'argent, qu'il avait tout, eh bien, il était quand même pas heureux. Et c'est quand il a senti son cœur vide, malgré toute la réussite, c'est là où il a rencontré Jésus-Christ. Et c'est là où sa vie a été transformée, vraiment. Et qu'il a ressenti la paix, le bonheur, tout ça. Et donc j'ai commencé à me poser des questions. Parce que voilà, pour moi, j'avais l'impression d'avoir tout compris. Puis comme j'avais grandi dans les choses scientifiques, pour moi, c'était clair, c'était Darwin, le Big Bang, etc. Et donc voilà, ça m'a mis le doute. Et donc j'ai commencé à lire la Bible, le Nouveau Testament. Et voilà, et plus j'en apprenais, plus je voulais en apprendre. J'étais curieux. Et puis je faisais des rêves la nuit par rapport à ce que je lisais dans le Nouveau Testament. Je me souvenais de mes rêves, ça me marquait profondément. Et c'est comme si Dieu me cherchait indirectement. Voilà, pour moi, je n'y croyais toujours pas. Ben, j'ai demandé à Dieu que s'il existe, que je puisse faire vraiment cette expérience avec lui. Et voilà, si toi, tu nous regardes en ce moment, je te conseille aussi de faire la même chose, parce que vraiment, il est très grand, il existe et il a changé ma vie. Et un jour, dans une réunion, dans une église, la parole de Dieu a été annoncée. Puis le pasteur est passé dans les rangs et il a posé sa main sur mon épaule en me disant « Dieu fait un pas aujourd'hui. Est-ce que toi, tu fais un pas vers lui ?» Et voilà, c'était une phrase comme une autre. Mais c'est pas la phrase qui m'a touché, c'est cette sensation quand il a fini sa phrase. J'ai ressenti comme un feu pénétrant tout mon corps, mais pas un feu qui brûle, un feu d'amour, vraiment un feu, quelque chose que je connaissais pas. C'est pas, je dis souvent, c'est pas des frissons, c'est pas des guillots au ventre, c'est pas... Voilà, il y a des sensations qu'on sent, qu'on sait que c'est, voilà, on le sait mettre un nom dessus. Mais là, non, je savais pas. Et puis j'étais debout et voilà, je pleurais devant les gens que je connaissais pas, alors que normalement je suis quelqu'un. Voilà, j'étais très, vraiment transformé. Et depuis ce jour-là, vraiment, ma vie a changé. J'ai vraiment rencontré la vraie joie, la vraie paix, le vrai bonheur. Voilà, tous les jours, c'est un plaisir de pouvoir parler avec ce Jésus qui est vivant, qui existe, que j'ai rencontré. Voilà, vraiment, c'est merveilleux. On ne l'entend pas assez, mais Dieu existe et Dieu est bon, vraiment. Moi, il m'a changé ma vie. Je pourrais vous donner des tonnes d'exemples, mais des choses que je faisais dans ma vie que je ne voyais pas forcément mal, et bien c'était mal. Et vraiment,
voilà, je voyais que j'étais encore plus heureux le fait de pas faire ces choses-là. Ces choses qui me prenaient du temps avant que je connaissais Dieu, des choses qui remplissaient ma journée. Parce qu'en fait, on court après des choses, mais voilà, c'est que poussière. Celui qui rassasie vraiment, c'est Dieu. Voilà, j'espère vraiment que vous allez faire une expérience avec lui. En tout cas, mettez-le au défi et il vous répond.

0: Ruth and I, when I'm ministering, we always begin.
1: Ruth et moi, quand j'exerce le ministère, nous commençons toujours ainsi. Dieu nous a enseigné cela et nous avons découvert que proclamer la parole par la foi au début d'une réunion fait une grande différence dans l'atmosphère de la réunion et dans l'onction du prédicateur. Nous allons proclamer Ésaïe 55, versets 10-11, qui est l'une de mes proclamations préférées. Nous l'utilisons fréquemment en relation avec notre ministère de radio et sa mission à travers le monde. Nous y voilà. Car comme la pluie et la neige descendent des cieux et n'y retournent pas, mais arrosent la terre et la font produire et germer et donner de la semence au semeur et du pain à celui qui mange, ainsi sera ma parole qui sort de ma bouche. Elle ne reviendra pas à moi sans effet, mais fera ce qui est mon plaisir et accomplira ce pour moi, pourquoi je l'ai envoyé. Laissez-moi vous dire un peu plus à propos du mot proclamer ou du verbe proclamer. Il vient en fait d'un mot latin qui signifie crier. C'est un mot fort. Il y a deux mots qui lui sont liés dans le langage du Nouveau Testament. Confessier, confessons ou confesser. Et proclamation ou proclamer. Confesser ou confession signifie dire la même chose que. Et pour nous, croyants en la Bible, la confession signifie que nous disons la même chose avec notre bouche que ce que Dieu a déjà dit dans sa parole. Nous faisons que la parole de notre bouche s'accorde avec la parole de Dieu. Et ainsi, nous nous alignons pour recevoir tout le soutien et l'autorité de Jésus. En Hébreux 3, verset 1, l'auteur dit « Jésus est le souverain sacrificateur de notre confession. » C'est une affirmation très importante. Si vous n'avez pas de confession, vous n'avez pas le souverain sacrificateur. Il est le souverain sacrificateur par rapport à ce que nous confessons. Autrement dit, quand nous disons de nos bouches ce que la Bible dit sur nous, en tant que croyants en Jésus, alors nous avons Jésus comme souverain sacrificateur dans le ciel qui libère son autorité et sa bénédiction. Mais si nous demeurons silencieux, en un sens, nous coupons son ministère de souverain sacrificateur. Et si nous faisons la mauvaise confession, nous faisons encore pire. D'une certaine façon, nous invitons les forces négatives à nous entourer et à venir vers nous. La proclamation est en quelque sorte une confession rendue agressive. La proclamation est en un sens une parole de combat spirituel. C'est libérer l'autorité de la parole de Dieu dans une situation donnée, dans nos vies, dans la vie de l'Église, dans une situation politique, quoi que ce soit. Il y a des situations différentes infinies qui nécessitent la libération de la puissance de Dieu. Et il n'y a pas de façon plus efficace pour libérer la puissance de Dieu dans une situation, que ce soit dans votre propre vie, dans votre famille, dans votre église, dans votre nation, quoi que ce soit, que la proclamation. Proclamer est vraiment l'activer d'un héros. Un héros est un mot tombé en désuétude désignant une personne sous l'autorité d'un roi, d'un duc ou d'un autre noble qui va dans un lieu donné pour proclamer la volonté ou la décision du dirigeant du lieu en question. Dans l'ancien temps, je ne sais pas si vous avez déjà entendu cela, ils avaient l'habitude de dire « Oye, oye » et ensuite ils faisaient la proclamation. Quand ils disaient « Oye, oye », tout le monde était attentif et savait que c'était la voix de l'autorité qui leur parlait. Et dans le Nouveau Testament, bien que cela ne ressorte pas dans la plupart des traductions, le mot pour prêcher est le mot d'un héros. C'est un mot qui signifie proclamer. L'un de mes passages favoris est Matthieu 24, 14, et cet évangile du royaume sera prêché. Mais nous préférons dire sera proclamé. Dans le monde entier, comme témoignage à toutes les nations, et alors viendra la fin. J'ai été enseignant biblique durant presque 50 ans, et j'ai toujours senti qu'il était de mon devoir d'interpréter la Bible, de l'expliquer et d'aider les gens à la comprendre. Mais il y a environ 12 ans, le Seigneur a commencé à imprimer dans mon esprit le mot « proclamer ». J'ai senti que quelque part, il me défiait à aller plus loin que l'enseignement en proclamant. Le résultat a été mon ministère d'enseignement à la radio, qui a commencé sur 8 stations aux États-Unis en 1979 et est maintenant en 10 langues et couvre pratiquement la plupart du globe. Et c'est vraiment un ministère de proclamation. Je crois que le verset clé qui m'a interpellé a été Matthieu 24, 14, et cet évangile du royaume sera proclamé dans la terre habitée tout entière en témoignage à toutes les nations, et alors viendra la fin. J'ai compris que cet âge ne pourra pas se terminer tant que nous n'aurons pas fait notre travail en tant qu'Église de Jésus-Christ, ce témoin sur terre, et consiste à proclamer cet évangile dans le monde entier, en témoignage à toutes les nations. Et j'ai appris par expérience la puissance extraordinaire de la parole de Dieu simplement proclamée dans la foi. Elle accomplit les choses les plus merveilleuses. Il y avait une femme aux États-Unis qui était tout ce qu'une femme ne doit pas être selon les critères chrétiens. Elle était marxiste, lesbienne, féministe. Et pour elle, c'était sérieux. Je veux dire qu'elle avait acheté des revolvers pour tuer des hommes avec. Un jour, elle s'est retrouvée dans un petit bateau en mer de Chine avec ses compagnons malfaisants. Ils étaient en route pour faire un mauvais coup quelque part. Il semble qu'il y ait eu une tempête. Et les autres ont dit, descends dans la soute, allume la radio pour voir ce que tu peux entendre sur le temps. Elle a allumé la radio et il se trouve que c'était mon enseignement biblique sur mon programme de proclamation depuis Manille aux Philippines. Elle a été sauvée dans la soute du bateau. Je veux dire, ça n'a pas pu prendre plus de 15 minutes parce que c'est la durée du programme. Elle est maintenant totalement différente et aussi radicale pour la bonne cause qu'elle l'était pour la mauvaise cause. C'est juste un exemple. Ce n'était pas de l'enseignement. Je ne donnais pas de grandes explications. La parole proclamée a fait son œuvre. J'aimerais prendre un exemple, celui de Moïse, quand Dieu l'a appelé à retourner pour délivrer Israël d'Égypte. Vous vous souvenez que Dieu lui est apparu dans le buisson ardent, puis Dieu lui a dit dans Exode chapitre 4, « Maintenant je t'envoie pour délivrer Israël. » Et Moïse avait tout perdu, toute sa confiance en lui, celle qu'il avait à l'âge de 40 ans. À l'âge de 80, il n'avait pas de confiance en lui. Il dit, « Pourquoi moi, Seigneur? Je ne peux pas le faire, je n'ai rien, avec quoi je le ferai? » Et le Seigneur lui dit, comme toujours, il est très concret, « Qu'as-tu dans ta main? » Et Moïse regarda et dit, « C'est un bâton, comme celui de n'importe quel berger du Moyen-Orient. » Il ne pensait pas que son bâton n'avait quoi que ce soit de particulier. Mais l'Éternel dit, « Jette-le par terre. » Et quand il le fit, il devint un serpent. Et Moïse s'enfuit devant son propre bâton. Autrement dit, il y avait un potentiel dans ce bâton qu'il avait dans la main, qu'il n'avait jamais ni imaginé, ni anticipé. Puis l'Éternel dit, attrapez-le par la queue. Et tous ceux qui ont l'habitude des serpents savent qu'il ne faut jamais les attraper par la queue. Mais Moïse l'a fait. Je pense qu'il tremblait en le faisant, et c'est devenu un bâton dans sa main. Et Dieu lui a dit en effet, « Maintenant, va avec ton bâton, c'est tout ce dont tu as besoin. Tu peux faire tout le travail avec ce bâton. » Et si vous analysez le reste de cette partie du livre de l'Exode, vous verrez que toute la délivrance d'Israël hors d'Égypte a été accomplie par ce bâton. Chaque fois que Moïse voulait que Dieu intervienne, il étendait son bâton et Dieu intervenait. Et le résultat a été en sens que Moïse a arraché le pouvoir de la main de Pharaon en Égypte pour l'avoir dans sa main, dans son bâton. La dernière scène était la traversée des eaux de la mer Rouge. Quand les eaux ont dû être divisées, Moïse a étendu son bâton et les eaux se sont divisées. Quand les Égyptiens étaient dans l'eau pour les poursuivre, Moïse a étendu son bâton, les eaux se sont refermées et ont détruit les Égyptiens. Ainsi, le seul instrument dont il a eu besoin pour tout le travail que Dieu l'a appelé à faire a été ce bâton de berger dont il pensait qu'il n'avait aucune signification quand il l'a tenu dans sa main avant. Ce que j'aimerais vous dire, si vous croyez en la Bible, que vous êtes un chrétien engagé, c'est que vous avez un bâton. Vous savez ce que c'est? C'est votre Bible. Si vous avez une Bible ici, j'aimerais que vous la leviez. Et j'aimerais que vous disiez, c'est mon bâton. Voulez-vous dire cela? Ma Bible est mon bâton. Avec elle, je peux faire tout ce que Dieu me demande de faire. Bien, baissez votre Bible. Maintenant, la première chose que nous avons besoin de réaliser par rapport aux Écritures, c'est la puissance de la parole de Dieu. Nous devons réaliser que c'est un livre surnaturel. Tout comme le bâton de Moïse, elle contient la puissance qui n'est pas évidente quand vous la regardez en premier lieu. Mais quand vous commencez à la comprendre, sa puissance est en fait sans limite. Je vais simplement vous donner quelques passages qui révèlent la puissance de la parole de Dieu. Psaume 33, verset 6. Les cieux ont été faits par la parole de l'Éternel, et toute leur armée par le souffle de sa bouche. Mais le mot hébreu traduit « souffle » est le mot normal pour « esprit »,« ruach ». Ainsi, toute la création a pris place à travers deux agents, la parole de Dieu et l'esprit de Dieu. Tout ce qui existe ou a jamais existé ou existera doit son origine à deux forces seulement. La parole et l'Esprit de Dieu œuvrant ensemble. Vous voyez, la parole doit fonctionner avec l'Esprit. Je crois que c'est peut-être pour cela que le psalmiste a traduit « souffle » et non « esprit ». Parce que, je ne sais pas si vous avez déjà étudié cela, mais j'ai dû apprendre les bases de la phonétique quand j'ai enseigné l'anglais comme deuxième langue aux étudiants africains. Et j'ai découvert des choses intéressantes sur les mots. Quand on pense au pouvoir extraordinaire des mots, et pourtant combien ils sont simples, comment parlez-vous? Vous libérez de l'air de vos poumons. Il passe votre bouche et votre nez, et détermine le mot qui va sortir. Mais la vérité, c'est que vous ne pouvez pas parler sans respirer. Vous devez respirer pour parler. C'est une image de Dieu. Chaque fois que Dieu parle, son souffle accompagne la parole. Sa respiration est son esprit. Ainsi, la parole et l'esprit de Dieu vont toujours de pair. La parole et l'esprit de Dieu ont fait naître l'univers et ils le font subsister. Il y a un passage très puissant en 2 Pierre 3 qui nous dit trois choses. Que la parole créée, la parole fait subsister et la parole détruit. 2 Pierre chapitre 3, en commençant au verset 5. Par la parole de Dieu, des cieux subsistaient jadis, et une terre tirée des eaux et subsistant au milieu des eaux, par laquelle le monde d'alors fut détruit, étant submergé par de l'eau. Mais les cieux et la terre de maintenant sont réservés par sa parole pour le feu, gardés pour le jour du jugement et de la destruction des hommes impies. Ainsi, par la parole de Dieu, les cieux, la terre ont été créés. Par la parole de Dieu, ils subsistent. Et par la parole de Dieu, quand le temps de Dieu sera venu, ils passeront. Ainsi, la parole de Dieu crée, fait subsister et détruit. Je crois que parfois, quand je regarde le désordre que l'on met sur la planète, Je suis heureux que la parole de Dieu puisse abolir ce désordre en un jour. La parole de Dieu l'a fait naître, la parole de Dieu l'a fait subsister et la parole de Dieu la fera disparaître. Dieu fait tout cela par sa parole. Voici maintenant un passage que Dieu, Ruth et moi avons cité au début. Nous allons le réciter. Ésaïe 55, 10, 11 montre ce que je viens juste d'expliquer. Que la parole doit sortir de la bouche de Dieu. Autrement, elle n'est pas efficace. Alors on y va. Comment commençons-nous? Car comme la pluie et la neige descendent des cieux et n'y retournent pas, mais arrosent la terre et la font produire et germer et donner de la semence au semeur et du pain à celui qui mange, ainsi sera ma parole qui sort de ma bouche. Elle ne reviendra pas sans effet, mais fera ce qui est mon plaisir et accomplira ce pourquoi je l'ai envoyé. Remarquez que Dieu dit « ma parole qui sort de ma bouche ». Autrement dit, ma parole quand elle est expulsée par mon souffle. Dans 2 Corinthiens 3, verset 6, Paul dit « la lettre tue ». Ainsi, la parole nue sans le souffle, souffle n'apporte pas la vie. Il faut que ce soit la parole et l'esprit ensemble. Vous pouvez avoir un sermon, tout ça qui est biblique, mais s'il n'y a pas de souffle en lui, il ne donnera pas la vie. Vous voyez, les deux marchent ensemble, la parole et l'esprit. J'aimerais maintenant mettre cela en parallèle avec l'expérience de Moïse pour montrer comment nous pouvons rendre la parole de Dieu efficace en la proclamant. Proclamer, c'est la libérer dans une situation. Cela demande de la confiance, de l'audace. Ce n'est pas pour les timides. Vous devez vous décider et dire, je crois cela, c'est la parole de Dieu, et quand je la dis, si je la prononce d'un cœur plein de foi et à travers des lèvres qui croient, elle est aussi efficace que quand Dieu a parlé pour créer l'univers. Vous pouvez la croire? Vous pouvez le croire? Ce n'est pas nécessaire que Dieu parle. Quand l'Esprit de Dieu propulse la parole de Dieu par votre bouche, elle est aussi efficace que lorsque Dieu a appelé l'univers en existence. La première chose que Moïse a ressentie, c'était de la peur. Il a jeté son bâton sur le sol et il est devenu serpent et il s'est enfui devant. Je voudrais vous dire qu'avant que nous soyons efficaces dans la proclamation, nous devons apprendre à être effrayés par la parole de Dieu. Nous devons apprendre à trembler à la parole de Dieu. Ésaïe dit ceci, ou Dieu dit à travers Ésaïe, dans Ésaïe, chapitre 66, le dernier chapitre d'Ésaïe, les deux premiers versets d'Ésaïe 66. Ainsi dit l'Éternel, les cieux sont mon trône et la terre le marchepied de mes pieds. Quelle est la maison que vous me bâtirez et quel est le lieu de mon repos? Toutes ces choses, ma main les a faites, et toutes ces choses ont été, dit l'Éternel. Ainsi, l'Éternel dit, vous ne pouvez pas me bâtir un temple ou un bâtiment pour m'impressionner parce que j'ai bâti tout l'univers. Mais il dit, il y a une chose qui attire ma faveur. Une seule, il dit. Mais c'est à celui-ci que je regarderai. Une autre traduction dit, que je respecterai. Qui Dieu respecte-t-il? Qui prend-il en compte? Celui qui a l'esprit contrit et qui tremble à ma parole. Alors vous voyez, comme Moïse, notre première réaction doit être la peur et la crainte de la parole de Dieu. Il y a bien trop peu de crainte de la parole de Dieu dans l'Église aujourd'hui. Nous y sommes trop habitués. Nous l'évoquons et nous la citons, mais nous ne montrons pas de réelle révérence pour elle. Et nous devons changer cette attitude. Laissez-moi vous donner deux raisons trouvées dans l'Évangile de Jean pour lesquelles nous devons trembler devant la parole de Dieu. La première se trouve dans Jean, chapitre 12, versets 47-48. Jésus parle. Il dit, « Et si quelqu'un entend ma parole et ne la garde pas, moi, je ne le juge pas, car je ne suis pas venu afin de juger le monde, mais afin de sauver le monde. Celui qui me rejette et qui ne reçoit pas mes paroles, à qui le juge, la parole que j'ai dite, celle-là le jugera au dernier jour. » Jésus dit donc, « Je ne vais pas être votre juge, vous allez être jugé par la parole de Dieu. » Imaginez-vous, vous tenant devant le Tout-Puissant, devant rendre compte de votre vie. Ce que je crois, nous aurons tous à faire un jour. Vous trembleriez. Vous vous sentirez très concerné. Ce que Jésus dit, c'est que vous devriez avoir la même attitude envers la parole de Dieu, car c'est la parole de Dieu qui va nous juger. Chaque fois que nous ouvrons les pages de ce livre et que nous le lisons, si nous pouvons le comprendre, nous regardons ce qui va nous juger un jour. Pas étonnant que nous devions trembler. Puis, un peu plus loin, dans Jean 14, verset 23, Jésus fait une autre affirmation étonnante. Il dit, Jésus répondit et lui dit, « Si quelqu'un m'aime, il gardera ma parole, et mon Père l'aimera, et nous viendrons à lui, et nous ferons notre demeure chez lui. » C'est l'un des rares endroits dans la Bible où on utilise le pluriel pour Dieu, nous. Père et Fils viendront à lui. Comment viendrons-nous? À travers sa parole. Autrement dit, quand nous ouvrons la parole de Dieu, si nous pouvons la croire, Dieu lui-même, le Père et le Fils, viennent dans nos vies en voulant faire de nous leur demeure. S'il vous arrivait, même dans une vision, de voir le Seigneur Jésus venir dans votre maison, vous seriez bouleversé. Vous auriez un sentiment de peur. Vous voudriez tomber à ses pieds. Jésus dit, non seulement je vais venir, mais le Père va venir. Nous allons venir. À travers quoi? À travers quoi? À travers la parole de Dieu, vous voyez. Je dois dire que la plupart d'entre nous aujourd'hui dans l'Église actuelle devrions changer notre attitude envers la parole de Dieu. Nous devons montrer de la révérence, une crainte et une peur. Et elle ne sera pas efficace dans nos vies, dans le sens où je parle, que si nous avons appris à craindre la parole de Dieu. Trembler à la parole, c'était la première chose qui arrivait à Moïse. Il réalisait soudain la puissance qui était dans le bâton et il s'éloignait de lui. Il était tout intimidé. La deuxième chose qu'il a faite a été de saisir le bâton. Par la foi, il l'a attrapé et il est redevenu un bâton dans sa main. Alors, quand nous avons tremblé, nous devons ensuite prendre la parole de Dieu. Nous devons saisir fermement la parole de Dieu. Et il y a un passage très près de la fin du livre des psaumes qui est pour moi très impressionnant. Psaume 149, en commençant au verset 5.

0: Psalm 149.
1: Psaume 149.
0: Beginning at verse 5.
1: On commence avec le verset 5.
0: Let the saints be joyful.
1: Que les saints se réjouissent de la gloire, qu'ils exultent avec chant de triomphe sur leur lit. Je crois que les saints, ce sont les véritables croyants. Pour le mot saint, le mot hébreu est chassid. Combien d'entre vous ont entendu parler des juifs chassidiques, des juifs ultra-orthodoxes? Cela désigne quelqu'un qui tremble à la parole de Dieu, qui est totalement engagé pour elle. Que les saints se réjouissent de la gloire, qu'ils exultent avec chant de triomphe sur leur lit. Que les louanges de Dieu soient dans leur bouche et la glaive à deux tranchants dans leurs mains, pour exercer la vengeance sur les nations, pour châtier les peuples, pour lier le roi avec des chaînes et leurs grands avec des sceptres de fer, pour exécuter contre eux le jugement qui est écrit. C'est une gloire pour tous ses fidèles. Si vous considérez que vous faites partie des saints, c'est une série d'affirmations étonnantes. Il est dit que nous devons avoir l'épée à double tranchant, qui est la parole de Dieu dans nos mains, les autres louanges de Dieu dans notre bouche, et avec cela, nous pouvons exécuter la vengeance sur les nations, la punition sur le peuple. Vous voyez-vous dans ce scénario? Réalisez-vous que c'est quelque chose que Dieu a pour vous? Lier leur roi avec des chaînes, leurs nobles avec des sceptres, je crois que ça signifie en partie les principautés sataniques qui gouvernent les nations, mais pas exclusivement. Puis il est dit au dernier verset, pour exécuter sur les nations le jugement qui est écrit. Et il est dit que cet honneur ou ce privilège est pour les saints. Avez-vous déjà réfléchi à cela? Dieu nous a donné le privilège d'exécuter le jugement sur les nations. Vous voyez, la vie de prière de beaucoup d'entre nous serait différente si nous commencions à nous voir sous ce jour. Il est dit pour exécuter le jugement écrit. Où se trouve le jugement écrit? Où trouvons-nous le jugement écrit? Exact. Levez-la. Exact. C'est dedans. Nous ne sommes pas ceux qui édictent le jugement. Dieu édicte le jugement. Mais nous avons le privilège d'exécuter le jugement sur les nations, sur leurs dirigeants. Autrement dit, nous avons une part unique et décisive à jouer dans l'histoire. Vous voyez combien c'est important, et je dois dire combien de nombreux chrétiens sont loin de commencer à comprendre tout ce que Dieu a prévu pour nous et tout ce qu'il attend de nous. Mais je voudrais souligner que nous n'édictons pas les jugements, nous trouvons les jugements dans la parole de Dieu écrite. Mais nous l'exécutons. Comment exécutons-nous les jugements de Dieu? Par quel mot unique? En proclamant exact, nous libérons les jugements de Dieu qui sont déjà écrits dans les Écritures. Nous les proclamons, nous sommes les héros. Nous nous tenons sur la place du marché du monde et nous disons « Oyez, oyez » et puis nous annonçons le décret de Dieu. Maintenant, je crois que je vais essayer d'être très pratique et terre à terre. Nous arrivons à la deuxième étape. Une fois qu'il a saisi le bâton, qu'a-t-il fait ensuite? Quand il est retourné en Égypte, il a étendu, il a exercé l'autorité qui était dans le bâton. J'aimerais vous dire que vous devez faire la même chose. Nous devons prendre la parole écrite de Dieu et l'étendre dans de nombreuses situations où l'autorité de Dieu est nécessaire. Et l'une des façons, je ne dis pas que c'est la seule, mais je crois que c'est la façon la plus efficace de libérer l'autorité de Dieu dans une situation, c'est de proclamer par la foi et sous l'onction du Saint-Esprit. Parce que rappelez-vous que la parole doit aller de pair avec le souffle. Mais quand les deux sont ensemble, quand le souffle de Dieu, l'Esprit de Dieu expulse la parole de Dieu par notre bouche, nous pouvons la libérer dans une situation donnée. Et elle aura alors l'autorité du Dieu Tout-Puissant dans cette situation. Vous voyez, Dieu n'est pas descendu de son trône, n'a pas pris le bâton de la main de Moïse et en lui disant, « Moïse, je le fais, je le ferai. » C'est ce que la plupart d'entre nous, je pense, attendons de Dieu. Dieu dit, « Tu as le bâton, tu le fais. » Mais il est appelé le bâton de Dieu dans le livre de l'Exode. C'était le bâton de Dieu, mais c'est Moïse qui le tenait. Moïse l'a étendu, Moïse et Aaron ensemble. Cela ne faisait pas de différence si c'était Moïse et Aaron. C'était le bâton qui faisait le travail. Alors, je vais prendre maintenant un nombre de situations possibles, en commençant par celles qui sont purement personnelles et en continuant par celles qui sont nationales et internationales, et je vais simplement vous montrer les différentes façons d'étendre le bâton. Maintenant, je vais demander à Ruth de revenir et de se tenir près de moi. Toutes les proclamations que nous allons faire maintenant sont des proclamations que nous faisons régulièrement dans notre vie de prière personnelle. Je vous le dis, notre culte personnel n'est pas toujours un moment très calme. Parfois, nous crions. Après tout, proclamer, c'est crier. Je ne dis pas qu'il y a plus de puissance en criant, cela dépend juste de la façon dont le Saint-Esprit vous pousse. Nous avons probablement entre 100 et 200 proclamations que nous faisons régulièrement. Et quand Ruth combatta pour sa vie, c'était notre arme numéro 1. Certaines de ces proclamations, nous les avons faites des milliers de fois. Vous voyez, si vous avez beaucoup de pensées et d'influences négatives dans votre entourage, le dire une fois simplement ne suffit pas. Peut-être que vous devrez continuer à le dire jusqu'à ce que vous le pensiez, jusqu'à ce que, quand n'importe quelle situation se présente, ce soit ainsi que vous réagissiez. Je suis d'un milieu britannique, comme la plupart d'entre vous le savent, et je dis aux Britanniques, donc je n'ai pas peur de le dire aux Américains, les Britanniques ont tendance à être extrêmement négatifs. Ils sont pessimistes par nature. Et j'étais pessimiste chez pessimiste. Dieu a dû graduellement me révolutionner. Il lui a fallu un bon moment. Mais l'une de mes étranges habitudes mentales, je crois que ça doit remonter à l'enfance, c'est que quand je suis dans une situation, je pense automatiquement à tout ce qui pourrait arriver de négatif et tous les problèmes qui pourraient surgir. Je monte dans une voiture et je pense à l'accident, etc. Peut-être que certains d'entre vous ont le même problème. Et j'ai utilisé l'arme de la parole de différentes façons, mais il y a un passage, je ne peux pas vous en donner la référence exacte, c'est dans Jérémie 29, et l'Éternel parle à Israël, et il dit, « Car je connais les projets que j'ai formés sur vous, dit l'Éternel, projets de paix et non de malheur. » Une autre traduction dit, « Des plans de prospérité et non de calamité, pour vous donner un avenir et de l'espérance. » Alors, chaque fois que je me retrouve à commencer à entretenir une image négative d'un désastre, je dis, « Seigneur, je te remercie parce que je sais que les plans que tu as pour moi, ce sont des plans de bonheur et non de malheur, des plans de prospérité et non de calamité, pour me donner un avenir et de l'espérance. » Et il se peut que je doive le dire plusieurs fois, mais à la fin, le négatif s'est dissipé. Et j'ai une attitude positive, forte et confiante. Je ne crois pas que Ruth et moi aient appris celui-là. Tu l'as pris? Non. Alors moi, je le dis. Ce n'est pas une proclamation de notre répertoire, mais cela va probablement le devenir. Mais en tout cas, l'Éternel dit, « Je connais le plan que j'ai formé pour toi. Plan de bonheur et non de malheur. Plan de prospérité et non de calamité. » Afin de te donner un avenir et de l'espérance. Vous commencez par le dire chaque fois que vous montez dans une voiture. Vous allez faire un bon voyage. Vous allez accomplir les choses que vous devez entreprendre. Votre attitude fait une grande différence. Cela fait une différence la façon dont les gens vous traitent. Vous rentrez dans une boutique et vous entrez dans cette attitude positive et ils vont faire quelque chose pour vous. Si vous entrez en vous attendant à des problèmes, à un mauvais service ou à de l'impolitesse, c'est probablement ce que vous aurez. Ok, c'est juste en passant. Mais comme je le dis souvent aux gens, on ne paye pas plus cher pour cela. Nous allons maintenant prendre quelques modèles de proclamation. Mais tout d'abord, souvenez-vous que ce doit être le souffle accompagné de la parole. Autrement dit, ce doit être le Saint-Esprit. Et ensuite, ce que nous faisons, et je crois que c'est une bonne chose de le faire, c'est que nous la personnalisons. Alors, là où la Bible dit « vous », dites « nous ». Ainsi, nous disons que cela s'applique à nous ici et maintenant. Nous allons commencer par la défense et voir ce qui se passe quand nous sommes attaqués. Et je pourrais continuer sur ce thème tout le reste de la session, mais je suis fatigué de traiter le thème des besoins. Tant de chrétiens ne vont jamais au-delà de leurs propres besoins. Alors je vais passer rapidement sur ce domaine et continuer sur ce que j'appelle le domaine de l'agression, quand vous ne vous défendez plus, mais que vous attaquez. Alors, supposons que vous avez beaucoup de mauvais pressentiments et vous pensez continuellement à ce qui pourrait se passer si vous mouriez. Je vais vous dire qu'il y a beaucoup de gens qui ont cette attitude. Certains sont ici ce soir. Et le docteur vous a dit, comme on l'a dit à Ruth, nous ne pouvons pas vous garantir que vous traverserez cela. Nous faisons de notre mieux. Voici un passage que nous avons dû utiliser des milliers de fois. Ruth, à un certain moment, gisait sur son lit et c'est tout ce qu'elle disait. Psaume 118, 17. Je ne pourrai pas, je vivrai et je raconterai les œuvres de l'Éternel. Je ne mourrai pas, je vivrai et je raconterai les œuvres de l'Éternel. Voulez-vous dire cela? Il ne faut pas beaucoup de mémoire, n'est-ce pas? Bien. Je ne mourrai pas, je vivrai et je raconterai les œuvres de l'Éternel. Encore. Je ne mourrai pas, je vivrai et je raconterai les œuvres de l'Éternel. Vous pouvez faire une chose pour voir si vous êtes vraiment ferme. Tournez-vous et mettez-vous face à quelqu'un, regardez-le en face et dites-lui, je ne mourrai pas, je vivrai. Il faut une certaine pugnacité, ce que les Juifs appellent chutzpah ou audace. Je ne mourrai pas, je vivrai et je raconterai les œuvres de l'Éternel. Amen. Vous vous sentez mieux maintenant, n'est-ce pas? Maintenant, nous allons faire une supposition, et cela va vous arriver, comme ça arrive souvent aux pasteurs, qui sont particulièrement visés par cela. Beaucoup de gens vous critiquent, parlent contre vous, et certains prient contre vous. Que faites-vous? Notre remède est Ésaïe 54, 17. Si vous voulez le trouver dans votre Bible, nous allons le dire. Maintenant, nous le disons à notre façon, mais c'est basé sur cela. Toute arme forgée contre nous sera sans effet. Et toute langue qui s'élèvera en justice contre nous, tu la condamneras. Tel est l'héritage, le serviteur de l'Éternel. Tel est le salut qui vous viendra de moi, dit l'Éternel. Vous l'avez trouvé? Vous voyez comment on le personnalise? Nous allons le faire une fois encore. Je vais vous dire un secret qui n'aidera plus. Tout le monde va savoir cela autour du monde, tôt ou tard. Nous disons cela chaque soir avant d'aller nous coucher. Bien. Toute arme forgée contre nous sera sans effet. Et toute langue qui s'élèvera en justice contre nous, tu la condamneras. Tel est l'héritage des serviteurs de l'Éternel. Tel est le salut qui nous viendra de moi, dit l'Éternel. C'est pourquoi nous condamnons la langue qui nous accuse, parce qu'elle accuse la justice de Dieu, vous voyez, et on perd toujours. J'aimerais dire juste, pour clarifier la situation, suite à ce que nous venons de dire, que si quelqu'un a parlé ou prié contre nous, ou a cherché à nous faire du mal, ou nous lui pardonnons, et une fois que nous lui avons pardonné, nous le bénissons au nom du Seigneur. Vous voyez, nous remplaçons le négatif par le positif, parce que la Bible dit que si des gens vous maudissent, ne les maudissez pas en retour, bénissez-les. Paul dit de ne pas nous laisser vaincre par le mal, mais de surmonter le mal par le bien. La seule puissance assez forte pour vaincre le mal, c'est le bien. Donc vous devez apprendre à trouver le négatif et à le vaincre par le positif. Mais il faut que cela soit basé sur la parole. Bien. Supposons qu'on s'en prenne à notre ministère, ou c'est peut-être à notre maison, à notre famille. Nous avons un passage pour lequel nous sommes devenus assez connus dans Deutéronome, chapitre 33, versets 25-27. Deutéronome 33, 25-27.

que nous devions le détruire. Dieu va le chasser, nous devons le détruire. Vous devez mettre votre pied sur le cou de l'ennemi. Nous n'allons pas entrer dans les détails, ils sont trop sanglants. Remarquez que nous ne parlons pas d'êtres humains. Nous parlons de forces spirituelles dans les lieux célestes quand nous parlons de nos ennemis. Nos ennemis ne sont pas la chair et le sang. Votre pasteur n'est pas votre ennemi. Votre mari n'est pas votre ennemi. Vous le croyez peut-être parfois, mais il n'en a rien. Vous devez apprendre que nous ne combattons pas des êtres humains. Ces armes sont très puissantes, mais doivent être utilisées dans le bon contexte. Bien, supposons maintenant que vous ayez un besoin quelconque. Cela ne vous concerne pas, j'en suis sûr, mais supposons que cela arrive, financier, physique ou guérison. Nous avons une proclamation pour chacun. Tout d'abord, financier. 2 Corinthiens 9, 8. Et nous avons juste changé les mots un peu, mais la base est la version seconde. Et Dieu peut vous combler de toutes sortes de grâces afin que, possédant toujours en toutes choses, de quoi satisfaire à tous vos besoins, vous ayez encore en abondance pour toute bonne œuvre. Vous voyez, cela commence par deux mots simples. Dieu peut. Croyez-vous que Dieu soit capable? C'est important. Puis, il nous a dit ce qu'il est capable de le faire. Et c'est un verset tellement extraordinaire. On retrouve quatre fois le mot « tout » et le mot « abonde » ou « abondance » deux fois. On ne pourrait pas avoir plus d'abondance dans un verset que Paul a mis dans celui-là, et c'est la grâce. Remarquez cela, comment reçoit-on la grâce? Par quoi? Par la foi. Par la grâce, vous êtes sauvés à travers la foi, exact. Ce n'est pas quelque chose que nous gagnons. Cela ne dépend pas de notre salaire, bien que ça puisse être lié, mais nous la recevons par la foi dans la grâce de Dieu. Nous allons le dire encore une fois. C'est, je dirais, la base financière de notre ministère. Quand nous prions pour des finances, nous commençons sur cette base. Vous voyez, nous avons ensuite une attitude positive. Nous allons le dire encore une fois. Et Dieu peut vous combler de toutes sortes de grâces afin que, possédant toujours en toutes choses de quoi satisfaire à tous vos besoins, vous ayez encore en abondance pour toute bonne œuvre. Et supposons que vous ayez un défi, quelque chose que vous ne pouvez pas faire, c'est trop énorme. Vous n'en êtes pas capable. Vous n'avez pas l'éducation. Vous n'avez pas la force physique. Cela dépend de ce que c'est. Et pourtant, Dieu vous a mis au défi. Alors, nous avons recours à Philippiens 4, 13. Mais c'est la version prince. Il se trouve que je connais le grec et je crois que le Seigneur m'a donné une bonne interprétation du grec qui fait ressortir la signification bien mieux que n'importe quelle autre version que j'ai jamais entendue. Mais laissez-moi vous dire que n'est pas imprimé. Il y a des gens qui viennent me voir et me disent « Où on peut l'acheter ? Vous ne le pouvez pas. » Je peux faire toutes choses à travers celui qui me donne la puissance de l'intérieur. Je le redis. Je peux faire toutes choses à travers celui qui me donne la puissance de l'intérieur. J'utilise le mot puissance parce que le grec dynamis est normalement traduit par puissance. Il y a une source de puissance en vous qui est libéré par votre proclamation. Je peux faire toutes choses à travers celui qui me donne la puissance de l'intérieur. Je n'ai pas l'éducation, je n'ai pas la force, mais quand c'est la volonté de Dieu, quand c'est une tâche assignée par Dieu, celui qui est en moi, qui me fortifie de l'intérieur. Supposons maintenant que le problème soit la maladie. Notre favori est 1 Pierre 2, 24. Lui qui a porté lui-même nos péchés en son corps sur le bois, afin que, morts au péché, nous vivions pour la justice, lui par la meurtrissure duquel vous avez été guéris. Vous voyez, c'est au passé. Si vous remarquez, quand il est question de la guérison, de l'expiation, ce n'est jamais au futur. 700 ans avant que Jésus ne vienne, Ésaïe disait, par ses meurtrissures, nous sommes guéris. Après l'expiation,

0: Jong, en regardant en arrière, Pierre dit, par sa meurtrissure, nous avons été guéris. Cela vous donne une perspective totalement nouvelle. Cela ne signifie pas que vous cessez automatiquement d'être malade, mais cela vous donne une base différente sur laquelle d'affronter et défier la maladie. Et parfois, vous devez continuer à le dire pendant un bon moment. Vous devez simplement décider ce qui est le plus digne de confiance, la parole de Dieu ou vos symptômes. Maintenant, nous en arrivons à un domaine plus agressif. Nous allons parler de l'intervention dans les affaires nationales et internationales. Ruth et moi passons beaucoup de temps à prier en dehors de nos propres besoins pour différentes situations, pour la destinée des nations. Voici quelques passages qui vont vous encourager et vous aider. L'un de nos préférés, avec lequel nous finissons presque toujours, est Daniel chapitre 2, versets 20 jusqu'à 22 et 4, 34, 35. Le premier mot est dit par Daniel, le suivant par Nebuchadnezzar, mais le message est le même. Je vous redonne la référence, Daniel 2, 20, 22 et Daniel 4, 34, 35. Béni soit le nom de Dieu d'éternité en éternité. À lui appartiennent la sagesse et la force. C'est lui qui change le temps et les circonstances, qui renverse et qui établit les rois, qui donne la sagesse aux sages et la science à ceux qui ont de l'intelligence. Il révèle ce qui est profond et caché. Il connaît ce qui est dans les ténèbres. Et la lumière demeure avec lui, celui dont la domination est une domination éternelle et dont le règne subsiste de génération en génération. Tous les habitants de la terre ne sont à ses yeux que néant. Il agit comme il lui plaît avec l'armée des cieux et avec les habitants de la terre. Et il n'y a personne qui résiste à sa main, et qu'il lui dise, « Que fais-tu ?» Considérez que ces paroles viennent d'un empereur incroyant. Nebuchadnezzar, je crois qu'il était croyant à cette époque, mais pensez simplement à l'œuvre extraordinaire de Dieu dans la vie de Nebuchadnezzar. Cela devrait nous encourager à croire que Dieu peut changer le païen et le dirigeant mauvais si nous apprenons comment prier. Nous avons ensuite deux passages de deux chroniques. Chacun fait un seul verset. Nous le prendrons de la seconde. Et ce sont tous les deux des prières. Ainsi, si nous voulons prier, disons, pour la situation au Moyen-Orient ou n'importe où ailleurs, avant de prier particulièrement, souvent nous faisons ces prières parce qu'elles nous aideront pour démarrer. Bien, où en sommes-nous? 2 Chroniques 14, 10. Éternel, toi seul peux venir en aide, aux faibles comme aux forts. Viens à notre aide, Éternel notre Dieu, car c'est sur toi que nous nous appuyons et nous sommes venus en ton nom. Contre cette multitude, Éternel, tu es notre Dieu. Bien, c'est OK. Nous avons fait cela. Il est temps maintenant. Oh, nous n'avons pas fait cela. Je n'ai pas cela. J'ai fait une gaffe. Désolé. Je laisse la dernière partie. Refaisons cela. Éternel, toi seul peux venir en aide, aux faibles comme aux forts. Viens à notre aide, Éternel, notre Dieu, car c'est sur toi que nous nous appuyons et nous sommes venus en ton nom contre cette multitude. Éternel, tu es notre Dieu, que ce ne soit pas l'homme qui l'emporte sur toi. Puis, 2 Chroniques 20, verset 6. Et il dit, Éternel Dieu de nos pères, n'es-tu pas Dieu dans les cieux? Et n'est-ce pas toi qui domines sur tous les royaumes de la nation? N'est-ce pas toi qui as en main la force et la puissance et à qui nul ne peut résister? Amen. Ruth a raison. Et j'ai tort, mais en fait, je dis la version prince. Vous avez le message. Nous allons voir maintenant le psaume 23, versets 8 à 12. Nous devons aller assez vite maintenant. C'est une affirmation extraordinairement puissante quand vous priez pour la situation mondiale. Que toute la terre craigne l'Éternel. Que tous les habitants du monde tremblent devant lui. Car il dit, et la chose arrive. Il ordonne, et elle existe. L'Éternel renverse les desseins des nations. Il anéantit les projets des peuples. Les desseins de l'Éternel subsistent à toujours, et les projets de son cœur de génération en génération. Heureuse la nation dont l'Éternel est le Dieu. Heureux le peuple qu'il choisit pour son héritage. Autrement dit, qui va gagner en fin de compte? Les nations dont l'Éternel est le Seigneur. Tous les plans des Nations Unies, des gouvernements, n'ont aucun sens s'ils sont contraires au plan de Dieu. Bien, nous allons faire quelque chose en relation avec le Moyen-Orient pour terminer. C'est l'une des zones pour lesquelles nous prions le plus. Vous n'avez peut-être pas exactement le même fardeau, mais vous pouvez prendre ces principes et les appliquer à votre situation. Je vais vous faire remarquer tout d'abord que le Moyen-Orient et l'Afrique du Nord sont indubitablement la zone la plus difficile à pénétrer pour l'Évangile. Et il y a une raison très importante. Et c'est une raison qui souligne la puissance de la proclamation. Vous savez probablement que de chaque mosquée, il y a une proclamation 5 fois toutes les 24 heures qui dit « Il n'y a pas d'autre Dieu qu'Allah et Mahomet est son prophète, etc. » Et bien entendu, Allah n'est pas le Dieu de la Bible. Le calendrier musulman commence environ 627 avant Jésus, après Jésus-Christ. Il existe donc depuis plus de 1300 ans. Je vais faire un petit calcul avec vous. Si cela a été fait tous les jours pendant 1300 ans ou plus, cela fait... Je vais vous calculer cela.
1: That would be 474,500
0: ça ferait 474 500 jours. Arrondissons à un demi-million de jours. Et elle est faite 5 fois par jour, chaque jour. Cela fait donc 2,5 millions de fois que cette proclamation a été faite de chaque mosquée. Et vous prenez le nombre de mosquées, et j'imagine qu'il doit y avoir au moins une demi-million de mosquées en Afrique du Nord et au Moyen-Orient, vous obtenez des milliards de fois. Pourquoi y a-t-il une telle puissance antichrétienne sur cette zone plus que n'importe quelle autre zone de la Terre? Quelle en est la cause? C'est la proclamation. Vous voyez, la puissance de la proclamation négative ou positive. Comment pouvons-nous vaincre la puissance de toutes ces proclamations négatives? Que devons-nous faire? Faire les proclamations positives. Nous allons donc vous donner un exemple. Et souvenez-vous juste au cas où vous diriez que c'est une tâche sans espoir, quand Moïse a été confronté aux magiciens égyptiens et qu'ils ont tous lancé leur bâton par terre et qu'ils sont tous devenus des serpents. Vous savez ce qui s'est passé? Le serpent de Moïse a mangé les serpents des Égyptiens. Ainsi, notre proclamation vint toute proclamation négative si nous savons comment le faire. Alors, nous allons en faire 2 spécifiquement par rapport à Israël et sa terre qui sont bibliques. La première est du psaume 125, verset 3. Le sceptre de la méchanceté ne restera pas sur le pays accordé aux justes. Okay. Qu'est-ce que le sceptre de la méchanceté dans ce contexte? L'islam. Quel est le pays accordé aux justes? Le pays accordé au peuple de Dieu. La Bible dit que peu importe ce que disent les politiciens, peu importe ce qu'ils font, le sceptre de la méchanceté ne restera pas sur le pays accordé aux justes. Maintenant, vous devez le dire dans la foi. Quand vous tout semble être contre vous, c'est le temps de le dire. Vous étendez ce bâton et votre serpent va manger les serpents des magiciens. Puis, psaume 129, versets 5 et 6, qu'ils soient confondus et qu'ils reculent tous ceux qui haïssent Sion, qu'ils soient comme l'herbe des toits, qui sèche avant qu'on l'arrache. Et je ferai remarquer à tous ceux qui haïssent Sion, qui ne vont jamais atteindre la maturité. Ils ne vont jamais atteindre leur pleine stature. Ils vont se faner avant d'avoir grandi. C'est la parole de Dieu et cela va arriver. Et enfin, laissez-moi vous donner un passage de plus sur la restauration d'Israël dans Jérémie 31. Et nous allons agir en fonction de cela. Si nous avons le temps, nous allons en parler. Au moins, nous ferons de notre mieux. Jérémie 31, il est dit au verset 7, « Car ainsi parle l'Éternel, poussez des cris de joie sur Jacob, éclatez d'allégresse à la tête des nations, élevez vos voix, chantez des louanges et dites, Éternel, délivre ton peuple, le reste d'Israël. » Si vous prenez cette parole, il est dit, « Chantez, criez, proclamez, louez et priez. » Il y a cinq choses, « Chantez, criez, louez, proclamez et priez. » Proclamez à l'une d'entre elles. Puis il est dit au verset 10, Nation, écoutez la parole de l'Éternel et publiez-la dans les îles lointaines, entre autres le Floride. Dites, celui qui a dispersé Israël le rassemblera et il le gardera comme le berger garde son troupeau. C'est ce que nous disons au Moyen-Orient dans cette situation présente. Le même Dieu qui a dispersé Israël va le rassembler et va le garder comme un berger garde son troupeau. Disons cela, voulez-vous? Celui qui a dispersé Israël le rassemble et le gardera comme un berger garde son troupeau. Maintenant, pourquoi ne pas faire ce que la Bible dit? Nous arrivons à la fin du message. Pourquoi ne pas se lever, proclamer, louer, crier et nous montrer heureux? Allez, car aide-nous pour la louange, la proclamation et le cri.
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Bienvenue au verset du jour ou à la pensée du jour. Nous tirons le verset du jour de l'évangile selon Jean, chapitre 19, verset 30. Je répète, nous tirons le verset du jour de l'évangile selon Jean, chapitre 19, verset 30. Lisons le verset en question. Quand Jésus eut pris le vinaigre, il dit « Tout est accompli ». Et baissant la tête, il rendit l'esprit. L'apôtre Paul nous relate la dernière phrase, la dernière parole de Jésus-Christ écoutée par tout le monde. Il est à préciser que, après cet acte de Jean, chapitre 19, verset 30, il n'y a que ses disciples qui ont encore écouté et vu Jésus-Christ. C'est pour cela que nous disons que c'est la dernière phrase audible par le public. Et cette phrase, tout est accompli, nous révèle le but de la mission de Jésus-Christ sur la terre. Le mot tout est utilisé dans le verset du jour comme un nom commun incluant un ensemble de choses visibles et invisibles. Parlons de la mission de Jésus-Christ sur la terre des hommes. Allons dans Luc chapitre 4, versets 18 à 19, pour nous imprégner au juste de la mission de Jésus-Christ. Luc chapitre 4, versets 18 à 19, nous révèle la mission de Jésus. Écoutons Jésus-Christ lui-même nous parler. L'Esprit du Seigneur est sur moi, parce qu'il m'a oint pour annoncer une bonne nouvelle aux pauvres. Il m'a envoyé pour guérir ceux qui ont le cœur brisé, pour proclamer aux captifs la délivrance et aux aveugles le recouvrement de la vue, pour envoyer libres les opprimés, pour publier une année de grâce du Seigneur. Maintenant, nous sommes au parfum où nous comprenons la mission de Jésus, comme Luc nous explique dans chapitre 4, 18 à 19 du même épître, l'épître selon Luc, ou plutôt pas l'épître, l'évangile selon Luc. Il y a quelques jours, nous avons exploré Philippiens chapitre 2, versets 9 à 11, comme verset du jour, bien entendu. Et dans ce verset, Paul nous dit ceci: c'est pourquoi aussi Dieu l'a souverainement élevé et lui a donné le nom qui est au-dessus de tout nom. Désormais, sachez que le nom de Jésus-Christ est au-dessus de tout nom. La maladie est un nom. L'adversité est un nom. L'oppression est un nom. La pauvreté est un nom. L'échec est un nom. Le chômage est un nom. Le problème ou les différentes difficultés de la vie sont des noms. Vous pouvez ajouter ce que vous voulez comme nom, comme problème, en disant que c'est aussi un nom. La Bible nous révèle que Jésus-Christ est au-dessus de tous ces problèmes. Laissez-moi vous dire une chose. Peut-être à cet instant que vous m'écoutez, vous êtes aux prises avec un problème. Et ce problème vous dérange. Ce problème est en train de ronger votre vie. Ça peut être dans votre couple. Ça peut être aussi un problème de santé. Un problème financier, au travail, avec les enfants, avec les parents, je ne sais pas. Mais soyez-en certains qu'à la croix, quand Jésus-Christ a dit « Tout est accompli », il ne l'a pas dit pour amuser la galerie. C'était une réalité. Car son nom, l'apôtre Paul nous le révèle plus tard quand il parle aux Philippiens, car son nom est au-dessus de tout. Comme nous venons de le lire, au-dessus de tout nom. Sachez une chose, chaque problème, chaque maladie, chaque difficulté, chaque chose porte un nom. Et la Bible nous révèle que le nom de Jésus est au-dessus de tout nom. Quelle joie, quelle garantie, quel pouvoir que vous avez en étant chrétien. Prions. Tendre Père, je m'approche de toi au nom de Jésus-Christ pour dire à tout problème, forteresse qui s'oppose à moi, de dégager de ma route au nom de Jésus-Christ, car le Seigneur Jésus-Christ a
payer les prix à la croix pour moi. Au nom de Jésus, j'ai ainsi prié. Amen, amen. Que Dieu vous bénisse ainsi que vos familles. On se retrouve dans 2 jours.

Bonjour, mon nom est Axel Kibo-Féfé du réseau d'évangélisation en ligne Mediachrist. Aujourd'hui, nous allons débuter une nouvelle émission et nous avons nommé cette émission l'ère de la décision. Pourquoi l'ère de la décision? La vie chrétienne est faite d'une décision qui déterminera votre marche sur cette terre. Cette décision consiste à accepter Jésus-Christ comme Seigneur et Sauveur ou de refuser cette offre. Et nous allons lire la Bible. Ouvrons nos Bibles dans Luc 19, versets 1 à 10. Il s'agit de l'histoire d'un homme appelé Zachée. C'est cette histoire que nous avons choisie comme la base même de l'émission d'aujourd'hui. Lisons le passage. Il s'agit de l'histoire d'un homme appelé Zachée. Cette histoire est connue du lecteur de la Bible, même de non-lecteurs de la Bible. Lisons l'histoire en question dans Luc, chapitre 19, versets 1 à 10. Jésus était entré dans Jéricho, traversait la ville. Et voici un homme riche appelé Zachée, chef des publicains, cherchait à voir qui était Jésus. Mais il ne pouvait y parvenir à cause de la foule, car il était de petite taille. Il courut en avant et monta sur un sycomore pour le voir, parce qu'il devait passer par là. Lorsque Jésus fut arrivé à cet endroit, il leva les yeux et lui dit, Zachée, à toi de descendre, car il faut que je demeure aujourd'hui dans ta maison. Zachée se hâta de descendre et le reçut avec joie. Voyant cela, tous murmuraient et disaient, il est allé loger chez un homme pécheur. Mais Zachée, se tenant devant le Seigneur, lui dit, voici, Seigneur, je donne aux pauvres la moitié des biens, et si je fais tort de quelque chose à quelqu'un, je lui rends les quadruples. Jésus lui dit, le salut est entré aujourd'hui dans cette maison, parce que celui-ci est aussi un fils d'Abraham. Car le fils de l'homme est venu chercher et sauver ce qui était perdu. Formidable. Là, il s'agit d'un homme appelé Zachée. La Bible nous dit que Zachée était un homme riche. Mais cet homme riche qui avait bâti toute sa vie sur le vol, le détournement, il était admiré par les uns, détesté par les autres. Mais cet homme riche vivait une vie malheureuse, une vie de tristesse. Personne ne voyait cette tristesse. Personne ne pouvait deviner que dans le cœur de Zachée, il y avait un vide. J'aime toujours utiliser ce terme de vide parce que c'est une réalité. Une réalité que beaucoup ne peuvent pas dévoiler. C'était le cas de Zachée. La Bible dit que Zachée était le chef de publicains. Les publicains, c'était des juifs qui travaillaient en collaboration avec l'occupant de l'époque qui occupait la Palestine, qui étaient des Romains. C'était des Romains qui contrôlaient toute la Palestine. Et les publicains travaillaient de concert avec ces Romains pour prendre les impôts. Alors Zachée était le chef du collecteur d'impôts. Quelqu'un qui était bien connu, dont la richesse dérangeait bon nombre, parce que l'origine n'était pas honnête. L'origine était malhonnête. Et nous voyons dans plusieurs continents, quand on parle des douaniers, quand on parle de collecteurs d'impôts, ce sont des gens qui sont indexés à cause de leur richesse. Souvent, il y a une différence entre leur salaire et leur avoir. Donnons l'exemple de quelqu'un qui gagne peut-être par mois 1000 dollars, mais dont la richesse est évaluée à 1 million de dollars. Dès lors, on comprend qu'il y a quelque chose d'anormal. Et très souvent, ce sont des gens qui sont détestés par les uns, admirés aussi par les autres. C'était le cas de Zachée. Cet homme dont la société
dans laquelle il vivait, l'indexait à tout moment. Mais cet homme était malheureux. Il avait tout. Il avait toute la richesse. Toute la richesse qu'un homme pouvait avoir. Une belle maison, de belles voitures. À l'époque, c'était des chars. Donc, des chars conduits par des chevaux. Il pouvait avoir une très belle femme, des enfants qui étudiaient dans la meilleure école de Jéricho. Mais cet homme était un homme malheureux, un homme triste, un homme dont le cœur reprochait chaque soir avant de coucher l'objet de sa richesse. Un homme qui avait du mal peut-être à dormir. Un homme qui aurait préféré ne rien avoir, mais avoir au moins dans son cœur la paix. Et cet homme apprendra un jour que Jésus-Christ devait passer dans une ville appelée Jéricho. La Bible dit qu'il devait traverser la ville. On ne sait pas où il s'y rendait, mais la Bible dit que Jésus devait traverser la ville. Et Zachée a eu vent de cette nouvelle. Tout le monde voulait voir ce Jésus-Christ-là, cet opérateur de miracles. Tout le monde était dans l'engouement de voir Jésus, d'espérer recevoir un miracle, une guérison, une délivrance. Et on a pris sûrement Zachée que Jésus devait passer. Cet homme-là, riche de son état, parce que la Bible dit de lui qu'il était riche. En lisant le verset D, on dit de Zachée ceci. On dit, et voici un homme riche appelé Zachée, chef de publicain. Et ce jour-là, dans sa misère intérieure, Zachée décida de voir Jésus-Christ. Et je m'imagine que Zachée disait, si réellement ce Jésus est le Fils de Dieu, si réellement ce Jésus est le Messie, il est capable de faire quelque chose. Je sais que je ne mérite pas sa grâce, je ne mérite pas sa faveur. Peut-être qu'il va sentir ma misère intérieure. Et la Bible nous dit, quand nous lisons le verset 3, on remonte au verset 2, et voici un homme riche appelé Zachée, chef de publicain, cherchait à voir qui était Jésus. Mais il ne pouvait y parvenir à cause de la foule, car il était de petite taille. Et tellement que la foule était là, on ne voyait même pas Zachée. Cet homme riche et tout, qui d'habitude avait la première place, les gens s'en foutaient de Zachée. Et Zachée ne regarda pas sa position sociale. Il décida de se mêler à la foule pour voir Jésus-Christ. Sûrement qu'il y a des gens qui disaient, mais toi Zachée, homme de mauvaise vie, qu'est-ce que tu fais là? Reste dans ta villa, reste dans ta maison, au milieu de tes biens mal acquis. Mais Zachée, fermant ses oreilles, son cœur lui dit, tu dois voir ce Jésus-Christ-là, tu dois voir ce Messie-là. Peut-être s'il est réellement le Messie, il va soulager ta misère intérieure. Et la Bible nous dit, il courut en avant et monta sur un sycomore pour le voir, parce qu'il devait passer par là. Zachée comprit qu'il n'avait pas de chance. Vu sa taille, il n'allait jamais voir Jésus-Christ. Il oublia qu'il était le chef de publicains, le chef de collecteurs d'impôts, cet notable, cet homme envié à cause de sa richesse. Il prit une décision. Une décision capitale. Il dit, je vais monter sur un sycomore. Peu importe ce que les gens diront, mais moi, je vais voir ces messies-là. Et je suis sûr qu'en montant sur ce sycomore, j'en sais, attira la moquerie des gens. J'en suis vraiment certain. Mais il était là. Il attendait ce moment-là. Et la Bible nous dit, lorsque Jésus fut arrivé à cet endroit, il leva les yeux. Là, nous sommes au verset 5. Il leva les yeux et lui dit, Zachée, hâte-toi de descendre, car il faut que je demeure aujourd'hui dans ta maison. Et le verset 6, Zachée s'est hâta de descendre et le reçut avec joie. Voyant, le verset 7, voyant cela, tous murmuraient
et disait, il est allé loger chez un homme pécheur. Donc vous voyez, la Bible nous dit tous, ils étaient tous unanimes. La Bible ne dit pas quelques-uns, mais la Bible nous dit tous, indexés, Zachée, comme étant voleur, comme étant un

reconnut du coup que Jésus-Christ était réellement le Messie. Il reconnut ça parce que c'est son désir que ce Jésus ait au moins pitié de lui. Il pouvait peut-être ne pas crier, mais son cœur criait. Son cœur était à tout moment en détresse. Voilà que cet homme reconnut Jésus comme Seigneur. Il dit, quand nous remontons encore au verset 8, mais Zachée se tenant devant le Seigneur lui dit, voici Seigneur, le pauvre Zachée. Cet homme malheureux, triste, rongé de l'intérieur, dont le cœur, la conscience plutôt, rappelait l'origine de sa richesse. Et il était malheureux, c'était mort, c'était un homme chaque jour. Il pleurait au fond de son cœur en disant, j'aurais mieux fait d'être un homme normal, ordinaire, au lieu de tout amasser. Et chaque jour, quand je regarde cette maison, quand je regarde ces bâtiments, quand je regarde mes chars, cela me rappelle que je suis un voleur. Même quand j'essaie d'étouffer ma conscience. Mais cette conscience finit toujours par crier voleur. Mais cet homme a été confronté à l'amour de Jésus-Christ. À la miséricorde de Jésus-Christ. Cette miséricorde qui ne regarde pas que tu es riche, que tu es pauvre, que tu es noir, blanc, jaune, habitant l'Afrique, l'Amérique, l'Europe, pourquoi? Mais cette miséricorde qui est là toujours pour tout un chacun, qui est prête à entrer, à pénétrer et à porter la paix dans le cœur des âmes troublées. Cette miséricorde-là allant frapper à la porte des Zachée. Oh, que c'est merveilleux. Et ici, nous voyons que Zachée, la première chose que Zachée fait, en lisant le verset 8, voici, Seigneur, je donne aux pauvres la moitié de mes biens. Et Zachée qui écoutait certainement le message apporté par Jésus-Christ, qui était, il faut faire du bien aux pauvres, aux orphelins, aux veuves, aux démunis. On ne prêcha même pas qu'il devait le faire. Mais lui-même compris que ce Messie-là est réellement Dieu. Parce que ce Messie n'a pas regardé sa méchanceté, la méchanceté de Jassé. Mais ce Messie a eu de l'amour, de la compassion. Là où il y avait la condamnation du monde. En Jésus, Jassé a trouvé l'amour, la compassion. Et il a dit, et il s'est dit sûrement, certainement, que cet homme est réellement le Messie. Donc son message est véridique. Et moi je vais mettre en pratique ce que ce Messie dit. Et voilà que Zachée décide de donner la moitié de ses biens. Oh l'église d'aujourd'hui, qu'il est rare d'écouter un sermon d'un pasteur qui enseigne qu'il faut faire du bien aux orphelins, aux veuves et aux pauvres. Très souvent, il n'y a que ces sermons apportés à la maison du trésor. On ne veut même plus parler de pauvres orphelins parce qu'ils pensent qu'à eux. Mais Jésus-Christ a dit qu'il faut penser aux orphelins, aux veuves, aux pauvres. Vous savez, quand il y a eu des problèmes en Haïti, nous qui sommes ici, dans cette province, le Québec, moi j'étais surpris d'apprendre qu'il y avait une église de Drummondville, loin de Laval, loin de Montréal, loin de Longueuil, qui s'est retrouvé là-bas, en pleine crise, où il y avait des troubles. Et cette église est allée faire quoi? Aider le pauvre, les orphelins. Et pourtant, nous avons des églises haïtiennes un peu partout. Est-ce qu'ils font ça? Je ne pense pas. Et si nous parlons des églises africaines, quand je dis des églises africaines, je vois le pasteur et tout. Combien pensent aux orphelins, aux veuves et tout? Combien ils envoient de l'aide? Combien apportent même des sommes à la Croix-Rouge ou aux Médecins sans frontières qui sont là, là où il y a des crises, là où il y a des problèmes? Mais quand vous allez dans ces églises-là, la première chose, c'est apporter à la maison du Seigneur de l'argent. Non. La véritable religion consiste, ou le véritable christianisme consiste à aider les pauvres, les orphelins et les veuves. On ne peut pas bâtir toute une richesse, rouler dans des limousines, dans des berlines allemandes et ne pas penser

C'est aux 2 millions. Non, moi je suis pas contre de rouler dans une berline. Je roule dans une berline allemande. Non, non, il ne faut pas faire de l'amalgame en disant que non, frère Axel pointe du doigt. Non, certaines personnes qui roulent dans de belles voitures. Je roule avec une très belle voiture. Mais je dis une chose qui est vraie. Le véritable christianisme passe par l'amour du prochain. Et Zachée, durant toute sa vie, il a ignoré cela. Et quand vous lisez les évangiles, Jésus-Christ nous rappelle cela. Et là, sans que Jésus dise un mot, Zachée commence d'abord par faire du bien aux pauvres, aux orphelins et aux veuves. Que ne voyons-nous pas? Nous voyons des sites ici, internet, où il y a toujours faire un don. Combien de dons que eux font aux pauvres, aux orphelins, aux veuves? Dans la francophonie. Parce que nous, notre slogan, c'est du Québec à toute la francophonie. Dans la francophonie, il y a des pays où il y a des pauvres, où même pour manger du pain, c'est tout un problème. Mais personne n'en parle. Il y a des pays qui sont en guerre depuis 20 ans, comme le Congo. Mais où entendons-nous des prières s'élevant vers Dieu pour implorer la miséricorde de Dieu dans ce pays-là? On est là dans notre confort. On ne pense pas aux pauvres, on ne pense pas aux veuves, on ne pense pas à ces enfants qui, dès l'âge de 8 ans, sont sans père, sans mère. Continuons encore avec Zachée. Et nous voyons la suite. Zachée, qui reconnaît son état de voleur, de bandits. Excusez-moi, j'aime utiliser ce terme de bandits, ça veut dire des gens qui utilisent des moyens douteux. Zachée qui dit ceci. Et si j'ai fait tort de quelque chose à quelqu'un, je lui rends les quadruples. Zachée comprend le sens de la réparation. Il comprend qu'il fait tort, comme il a fait tort aux gens, à son prochain. Et qu'il ne devait pas se contenter d'un pardon en l'air. Et que cela devait se traduire par une réparation. Combien ne voyons-nous pas? Ils peuvent parler en mal. Ils peuvent calomnier. Ils peuvent détourner l'argent. Combien de petits Zachée ne voyons-nous pas? Même dans l'église. Même au milieu de gens qui exercent le ministère de la parole. Où il y a des gens qui confondent l'église, la caisse de l'église et leur poche. Ils sont nombreux au milieu de nous. Combien de gens vivent dans la malhonnêteté? Mais nous voyons Zachée prendre une décision. Et je suis sûr que Zachée se rendait peut-être aux synagogues. Il se rendait peut-être là pour rendre grâce à Dieu, pour remercier. Il apportait peut-être son offrande, peut-être sa dîme, je ne sais pas. Avant de continuer avec l'histoire des Zachée, j'aimerais que nous puissions lire ensemble un verset. C'est dans Apocalypse, chapitre 3, verset 16. Ainsi, parce que tu es tiède et que tu n'es ni froid ni bouillant, je te vomirai de ma bouche. Ça, c'est selon la version Second. En lisant la version Martin, ce dernier dit ceci. Parce que donc tu es tiède et que tu n'es ni froid ni bouillant, je te vomirai de ma bouche. Oui, Zachée, lui, ne connaissait pas le maître. Il n'était pas fils d'Abraham. Mais au milieu de nous, nous avons affaire aussi à des personnes qui sont ni froids, ni bouillants, mais allant à l'église. L'église devenant un moyen de soulagement temporaire de leur conscience. Le matin, on commet un péché, et le soir, on est à l'église. On chante, on jubile, on se sent bien, et on sort. Et Jésus-Christ dit, quand tu es tiède, il va te vomir. Et quelque part, nous allons lire ça la semaine prochaine, il dit, celui qui met la main sur la charrue et regarde en arrière est indigne de lui. Jésus nous demande un engagement. Comme nous avons dit la fois passée avec l'histoire de Abraham, le père de croyants, Dieu veut que nous soyons des hommes et des femmes, des convictions. Des hommes et des femmes courageux,
qui ont pris la décision de marcher pour lui. Certes, il y aura des chutes, mais il nous dit d'être courageux, de savoir garder nos convictions. C'est très important. Il ne veut pas que nous soyons des hommes et des femmes tièdes. Un pied dedans et l'autre dehors. Non. Continuons avec l'histoire d'Isachée. Après avoir dit au maître qu'il allait donner la moitié de ses biens, Isachée parle de la moitié, sans même parler de gens qu'il a volés, qu'il doit rendre, qu'il doit réparer. Mais il parle de la moitié de ses biens qu'il préfère donner aux pauvres. Écoutons la réponse du maître de Jésus-Christ. Au verset 9, Jésus lui dit, « Le salut est entré aujourd'hui dans cette maison, parce que celui-ci est aussi un fils d'Abraham. » Écoutez Jésus-Christ renchérir, « Car le Fils de l'homme est venu chercher et sauver ce qui était perdu. » Oh, que c'est merveilleux! Jésus dit à Isachée qu'il est sauvé. Il ne s'arrête même pas à Isachée, car il utilise l'expression « Le salut est entré aujourd'hui dans cette maison. » Je veux dire tout simplement qu'au travers d'Isachée, sa famille aussi a été sauvée. Et que des ténèbres où sa famille s'est trouvée, la lumière est apparue aussi pour sa famille. Que c'est merveilleux. Et Jésus renchérit devant tous ces méchants, ses propres justes, en disant que lui, son travail est de sauver ceux qui sont perdus. Oh mon frère, oh ma soeur, je ne sais pas quelle est ta situation. Je ne sais pas quel est le problème qui ronge ton cœur. Peut-être tu vas à l'église, peut-être tu n'as jamais entendu parler de Jésus comme je parle aujourd'hui. Mais du fond de ton cœur, tu sens un vide. Tu as essayé de combler ce vide par la drogue, par la sexualité débridée, par des voyages, par, je ne sais pas, le sport, le hockey. Chaque fois que les Canadiens jouent, tu es là au Stade Bell, en train de jubiler, croyant que cette joie procurée par les Canadiens va procurer dans ton cœur la paix ou la joie. Mais un jour après ou deux jours après, la tristesse vient t'envahir encore de nouveau. Peut-être une vie dont l'enfance a été marquée par une certaine maltraitance vient hanter tes sommeils. Peut-être tu es là, tu te dis chrétien avec une double vie. Tu peux être pasteur, mais tu ne fais pas de différence entre la caisse de l'église et ta poche. Tu ne penses même pas aux orphelins, aux veuves, aux pauvres. Quand la Croix-Rouge t'appelle, tu raccroches le téléphone. Quand on te demande de donner même un 10$, un 20$, c'est tout un problème. Tu ne veux rien entendre. Je ne sais pas. Je ne sais pas. Je ne suis pas toi. Je ne vois pas dans ton cœur qu'est-ce qui te ronge. Je ne suis pas là pour te condamner. Jésus n'avait même pas parlé à Isachée. Mais il avait vu le cœur d'Isachée pleurer. Et il a répondu aux besoins essentiels d'Isachée qui était de recevoir la paix. En lui disant, aujourd'hui, je vais passer la nuit chez toi. C'était ça. Frappa à la porte de son cœur. Et Isachée a ouvert la porte de son cœur. Et il est devenu un disciple de Jésus-Christ. Jésus n'a pas besoin de gens qui aiment beaucoup parler. Jésus a besoin de disciples, des hommes et des femmes de conviction qui peuvent défendre les valeurs de la parole de Dieu partout où ils seront. C'est ce type de personnes que Jésus désire. Des hommes qui sont là pour défendre la justice. Là où le racisme bat le plein. Là où la xénophobie règne. Et ils sont là pour dire au monde que Jésus-Christ est amour. Là où les gens commencent à fuir quand ils voient un frère ou une soeur ou une personne venant de l'Asie. On fuit, on va à gauche. Oui, je ne refuse pas que la prudence est de mise. Mais ces gens qui ont Jésus-Christ, les gens qui ont Jésus-Christ, n'ont pas un comportement discourtois envers les prochains. Au contraire, ce sont des gens compatissants,
compatissant, plein d'amour et de miséricorde. Nous voyons Jésus nous démontrer ce qu'est l'amour du prochain. Il n'a pas condamné Zachée, mais l'acte qu'il a posé a transformé la vie de Zachée, a changé la perception de Zachée, a fait comprendre à Zachée que la vie ne se limitait pas qu'au matériel, la vie ne se limitait pas qu'à l'argent, que la vie ne se limitait pas qu'au plaisir, qu'il y avait autre chose de plus important qui est le matériel, qui est le salut. Le salut. Et c'est ce que Jésus dit à Zachée. Il lui dit ceci, le salut est entré dans ta maison. Mon frère, as-tu la garantie de ton salut? Toi qui prêches Jésus à l'église le matin, toi qui es ministre de la parole, as-tu réellement la garantie de ton salut? Toi qui me suis, dont la vie est complètement laminée par le mal, à cause peut-être de ton orientation sexuelle. Tu es là, tu ne fais pas de cette orientation sexuelle, mais tu en deviens esclave. As-tu la garantie de ton salut? Toi dont la dépendance à la drogue, à la pornographie, aux choses les plus viles, est devenue monnaie courante, as-tu la garantie de ton salut? Toi qui ne fais pas la différence entre la caisse de l'église et ta propre poche, as-tu la garantie de ton salut? Zachée, qu'il avait compris que son salut n'avait pas de valeur matérielle, il prit la décision de réparer le tort causé à autrui. Et Jésus lui dit, le salut est entré aujourd'hui dans cette maison. Frères et sœurs, Jésus-Christ est amour. La miséricorde de Jésus va au-delà de ce que nous pouvons imaginer. Quand vous lisez la Bible, Jésus n'a jamais condamné quelqu'un. Lisez le Nouveau Testament. Il parlait durement contre les pharisiens qui avaient l'habitude de condamner les gens. Lui, il était venu pour sauver le pécheur. Il était plein d'amour, rempli d'amour pour le pécheur. Nous le voyons. Et cette série d'émissions va vous révéler cet amour du Père manifesté au Fils au travers de Jésus-Christ. Jean 3, 16 nous dit, car Dieu a tant aimé le monde qu'il a donné son Fils unique, afin que quiconque croit en lui ne périsse point, mais qu'il ait la vie éternelle. Zachée a cru en Jésus-Christ et le salut est entré, la vie éternelle est entrée. En Jésus, pas seulement lui, mais dans sa maison, dans sa famille. Frères et sœurs, toi qui me suis, peut-être tu te dis, est-ce que j'ai vraiment besoin de Jésus-Christ? Je te poserai la question, toi qui es ici, dans cette province, qui est le Québec, n'as-tu pas quelqu'un qui est en retraite? N'as-tu pas quelqu'un qui est quelque part dans une maison parce qu'il est limité? Physiquement, cet homme, peut-être, il a fait le tour du monde,

Bienvenue à notre émission Parole d'encouragement. C'est Axel Kibo Fefe. Aujourd'hui, nous allons continuer avec notre sous-thème Enfant de Dieu. Mais c'est une émission spéciale. Pourquoi spéciale? Parce que là, je sens dans mon cœur depuis des semaines brûler quelque chose de spécial. Je sens qu'on déverse plus d'amour là et que d'une façon exceptionnelle. C'est comme si on me pousse de parler plus d'amour et vous savez, on ne peut pas résister au commandant en chef, notre Seigneur Jésus-Christ. Et aujourd'hui, je voudrais parler d'une façon terre à terre, je peux dire, parler aux jeunes adultes, aux adultes, aux vieilles personnes, 60 ans et plus. Je voudrais être en direct, pas en mal, mais en bien. Vous savez, nous sommes dans une société qui vit, pas dans une, mais nous sommes dans des sociétés, peu importe le continent, dans les 5 continents, que ce soit en Amérique, en Afrique, en Europe, en Océanie, en Asie. Il y a un problème de contrariété qui se passe. Il y a un choc. Et nous voyons des systèmes être bouleversés. En tout temps, on est submergé par la rapidité avec laquelle la technologie est en train de se répandre. Le monde devient un petit cercle et tout. Ouais, en une seconde, on peut se trouver dans la forêt équatoriale, on peut se trouver en Amazonie, on peut se trouver dans les grands nord atlantiques. Et on a l'information. Mais chose bizarre, nous voyons, nous constatons dans tous les rapports, nous lisons que les gens sont de plus en plus malheureux. Les gens vivent dans l'anxiété, dans la dépression. Et cette situation n'est pas uniquement due à la pandémie, au coronavirus, non. C'est une situation qui a commencé depuis un certain temps. C'est ce qui prouve que chaque être humain a réellement besoin de celui qui peut procurer la paix à son âme, de Jésus-Christ. Aujourd'hui, je vais lire que 3 versets. On ne va pas s'étendre à 4 ou 5 versets, 3 versets uniquement. Mais j'aimerais te dire d'emblée que Jésus-Christ t'aime. Tu es aimé de Dieu tel que tu es là. Ton passé ne me dit rien. Ton présent me concerne maintenant. Pourquoi? Parce que c'est un présent que Jésus-Christ peut changer à l'instant même. Nous ne sommes pas l'émission l'heure de la décision. Vous savez, l'émission l'heure de la décision, c'est la meilleure émission que j'aime. Mais nous ne sommes pas cette émission-là. J'aimerais te communiquer l'amour de Jésus-Christ. J'aimerais te dire, dans les problèmes qu'elle tient maintenant, je ne sais pas, peut-être, c'est un problème de maladie, de cancer. On croit que le cancer emporte que des vieilles personnes ou des adultes. Mais on voit ces derniers temps même des jeunes de 20 ans être emportés par le cancer. Peut-être c'est un problème de séparation. Tu es déboussolé. Ton homme est parti ou ta femme est partie. Ou tu te retrouves seul avec un enfant. Je sais c'est quoi. Peut-être une personne qui n'a pas d'issue dans ta vie. Tout paraît sombre, sans issue. Peut-être une personne qui vit une vie d'inquiétude. Tu ne comprends pas, mais l'inquiétude est là. Peut-être cette situation de pandémie t'a poussé à la dépression
où l'anxiété, le stress deviennent une réalité dans ta vie. Mais au fond de ton cœur, au moment où je suis en train de parler, tu peux sentir un vide. Et tu as besoin que ce vide soit comblé. Vous savez, je dis toujours le plus beau verset de la Bible, Jean 3,16, qui dit « Dieu a tant aimé le monde qu'il a envoyé son Fils unique afin que quiconque croit en lui ne périsse point, mais qu'il ait la vie éternelle. » Vous savez, ce qui est merveilleux dans la vie chrétienne, quand tu as rencontré le véritable Jésus-Christ, je ne parle pas d'une illusion de Jésus-Christ, le véritable Jésus-Christ, tu sens au fond de ton cœur, il y a la paix qui est là. La paix peut être considérée comme le thermomètre de la marche chrétienne. Tu sens que tu es en harmonie avec Dieu. Au-dedans de toi, tu es en harmonie avec toi. Et tu sens comme si ton cœur, il y a un ruisseau qui coule dans ton cœur. On ne peut pas expliquer cela. Mais si à l'instant où je te parle, tu sens que dans ton cœur il y a un vide, tu sens que tu manques de paix, tu sens que tu es agité, tu sens que tu es stressé à tout bout de champ pour un rien, tu es colérique pour un rien, je pense que tu es au bon endroit. Nous allons lire un verset. C'est dans Romains 11:28. Je répète, Matthieu chapitre 11 verset 28. Venez à moi vous tous qui êtes fatigués et chargés, je vous donnerai du repos. Ça, c'est selon la version Louis Segan, parce que la Bible a plusieurs versions. Et ici, nous allons utiliser trois versions. La version Louis Segan, la version Martin et la version Darby. Et dans Martin dit ceci, la version Martin, toujours nous sommes toujours dans l'évangile selon Matthieu, chapitre 11, verset 28. Martin dit ceci. Venez à moi, vous tous qui êtes fatigués et chargés, je vous soulagerai. Vous voyez, Martin parle, je vous soulagerai. Et Louis Segan parle, je vous donnerai du repos. À un certain moment, tu as besoin du repos. Pas le repos pour entrer dans l'éternité. Mais tu as besoin sur cette terre de sentir réellement la paix de Dieu. Et toujours dans Matthieu chapitre 11, verset 28, Jésus nous dit ceci. Verset 29 plutôt, on a lu le verset 28, maintenant au verset 29, il dit « Prenez mon joug sur vous et recevez mes instructions, car je suis doux et humble de cœur, et je vous donnerai du repos pour vos âmes. » Et Jésus dit quoi? On reprend le verset en question, Matthieu chapitre 11, verset 29. Prenez mon joug sur vous et recevez mes instructions, ce qu'on est en train de faire maintenant, car je suis doux et humble de cœur, et vous trouverez du repos pour vos âmes. Toi qui m'écoutes, toi qui as un problème de maladie, toi qui as un problème d'endettement, toi qui as un problème d'incertitude de l'avenir, toi qui as un problème de couple, toi qui as un problème de drogue, de sexualité, toi qui as un problème de vol, de mensonge, toi qui as un problème d'adultère, toi qui as un problème d'addiction quelconque, Jésus te dit aujourd'hui, Matthieu 11, verset 29, prenez mon joug. Il dit prenez son joug. Son joug, c'est quoi? Lui faire confiance. C'est ce qu'il te demande tout simplement. Lire sa parole, lui faire confiance, lui parler dans la prière. Et il dit,
et recevez mes instructions car je suis doué et humble de cœur. Frère, je vous... frère ou ma soeur ou toi qui m'écoutes, je te dirai une chose. Tu n'auras jamais sur cette terre. Tu n'auras jamais sur cette terre des hommes. Une personne comme Jésus. Croyez en moi, à mon expérience. Tu n'auras jamais un pasteur. Tu n'auras jamais une femme. Tu n'auras jamais des enfants. Tu n'auras jamais des amis comme Jésus. Et c'est Jésus qui dit qu'il est doux et humble de cœur. Et moi, j'expérimentais la douceur de Jésus. Et j'expérimentais l'humilité des cœurs de Jésus. Jésus ne vient pas pour te condamner. Jésus ne vient pas te dire, écoute, l'homosexualité, là, c'est sous cela. Mais il te dit quoi? Qu'il t'aime, qu'il veut t'aider. Il ne vient pas te dire que la drogue, ou le vol, le mensonge, la calomnie, ou ceci, l'adultère, l'impudicité, l'orgueil, les suicides dont tu nourris, l'envie de passer à l'acte. Non, il veut te dire une chose, que tu puisses lui faire confiance. Et Jésus ne te condamnera jamais. Il ne viendra pas te dire ton passé est ceci ou cela. Jamais. Ça, c'est le diable qui le fait. Parce qu'il n'a pas un cœur doux, il n'a pas un cœur humble, il n'a pas un cœur aimant. Mais Jésus est là. Je ne sais pas qu'est-ce que les gens ont dit de toi. Je ne sais pas qu'est-ce que la société a dit de toi. Je ne sais pas quelle image que tu as de ta personne. Je ne sais pas ce que tu as vécu durant ton enfance. Ce que tes parents t'ont fait ou tes proches. Je ne suis pas au courant de ça. Mais moi, je viens de parler de Jésus. Celui qui a transformé ma vie. Peut-être tu as perdu un ami, une amie qui t'est vraiment chère. J'ai déjà oublié, il y a 18 ans, ici dans cette province, j'ai rencontré une personne dont j'ai perdu le numéro. Et c'est un jeune homme, on avait le même âge que lui. Et lui, sa tristesse était qu'il avait perdu son meilleur ami. Et il avait toujours une photo de son meilleur ami dans son porte-monnaie. Il me l'a présenté. Il m'a dit, il n'y a personne qui peut remplacer cet ami. Aucune femme, ni mes parents, ni l'alcool, ni les jeux, ni rien. Je sens un vide. J'aimerais qu'il soit là. Et il a dit, j'ai compris sa détresse. Parce que moi aussi, j'ai perdu un ami très tôt. Quelqu'un qui m'était cher. Et souvent, quand je pense, ça me fait mal. Et moi, c'était différent. Je venais un peu de recevoir Jésus-Christ. Et j'ai dit à mon ami qui est ici, il m'a dit, j'ai dit, ok, on va aller voir Ruffin. Et quand on est allé le voir, je voulais lui parler. Et je lui ai parlé de ce Jésus qui est enfant de Jacques, qui a apporté de la paix et la joie dans mon cœur. Cet ami me dira, écoute, Féfé, tu as fait ton choix, je le respecte, respecte aussi mon choix. Et des années plus tard, j'apprendrai que suite à beaucoup de choses là, que je ne mets pas en train de détail, qu'il a été mort, qu'il a été tué plutôt. Et je n'ai jamais oublié ça. Et je ne sais pas pourquoi je te parle, peut-être tu es là, tu es en détresse parce que tu as perdu un ami cher. Et tu sais qu'au fond de ton cœur, personne ne peut remplacer cet ami. Ça peut être aussi une épouse ou même un parent qui est parti et tu sens un vide. Ou peut-être un enfant suite à un suicide. Tu te dis, comment mon enfant, ma fille, mon garçon est arrivé à sauter la vie? Qu'est-ce qui s'est passé? Et chaque fois, quand tu penses à ça, cette blessure-là est là dans ton cœur. Peut-être une séparation, peut-être un mot méchant qui t'a été balancé comme ça. Je traversais toutes ces choses-là aussi. Mais laisse-moi te dire qu'aujourd'hui, Jésus est là pour
t'aider. Peut-être tu n'as pas de perspective d'avenir. Peut-être rien ne marche, l'école, le travail, rien pour toi. Et tu commences à sentir, les diables commencent à te dire que tu es bon à rien et que le suicide, c'est la meilleure solution. Peut-être l'âge est avancé, tu as 30 ans, 35 ans, 40 ans, tu ne trouves pas l'homme idéal, la femme idéale, et tu te poses la question, est-ce que la ménopause va me prendre, va m'emporter dans cet état? Tu vois des hommes venir, ils ne répondent pas à ton goût. Et tu es désemparé. Tu te dis, faut-il que j'aille comme ça avec un, malgré que mes goûts ne sont pas au rendez-vous, quoi. Laisse-moi te dire, peut-être tu es dans un travail où tu n'es que réprimandé, quoi. On ne sait pas voir ta valeur. Peut-être tu es dans l'impossibilité de payer même ton loyer. Peut-être le manger est difficile. Peut-être tu te sens comme étant un accompagnateur des hommes et des femmes sur la terre. Laissez-moi te dire une chose. Jésus te dit dans Matthieu 11, 29, prenez mon joug sur vous et recevez mes instructions, car je suis doux et humble de cœur. Vous trouverez du repos pour vos âmes, ou en Jésus. Laissez-moi te lire le dernier verset. C'est dans Romains 8, chapitre 8, verset 35. Je répète, Romains chapitre 8, verset 35. Qui nous séparera de l'amour de Christ, donc de Jésus? Serait-ce la tribulation, ou l'angoisse, ou la persécution, ou la faim, ou la nudité, ou les périls, ou l'épée, ou les Covid, ou la Covid, selon différentes zones où tu te trouves. Ici, donc, pas de la Covid. Ailleurs, c'est le Covid. C'est l'apôtre Paul qui a expérimenté l'amour de Jésus. Il a compris quelque chose de fondamental. Et quand tu fais confiance à ce Jésus-Christ-là, lui ne t'abandonnera jamais. Lui ne te jugera jamais. Lui ne te pointera jamais du doigt. Il va être là avec toi. Peu importe ce que tu auras traversé, tribulation, angoisse, anxiété, dépression, persécution, famine, pandémie, nudité, péril, guerre, il sera là avec toi. Deuil, divorce, chômage, il ne t'abandonnera jamais. Il va t'accompagner. Parce qu'il lui-même a dit qu'en lui, tu trouveras le repos de ton âme. Tu trouveras la paix. Il te donnera cette joie dont le monde ne peut pas donner, dont le monde ne peut pas communiquer. Jeune homme, tu es là. Peut-être tu ne peux pas sortir, tu ne peux pas voir tes amis, tu ne peux pas chiller, tu ne peux pas faire ce que tu faisais. Ça peut être stressant, j'avoue, oui. Beaucoup de jeunes sont stressés, ils se sentent prisonniers. Il y a une certaine incompréhension, nous voyons pas seulement les jeunes, même les adultes dans la société. Il y a une certaine rébellion, on dit non, c'est trop, on est tanné, on est fatigué. Mais laissez-moi vous dire une chose, que Jésus-Christ est là pour vous. Ce n'est pas moi, Axel, qui l'ai dit, c'est lui-même qui dit ça. Il dit qui vous donnera du repos. Et vous avez besoin du repos. Vous avez besoin d'expérimenter cette joie-là qui vient de lui. Vous avez besoin d'expérimenter cette paix-là. Excusez-moi. Cette paix réelle qui vient de lui. Il dit, je vous laisse ma paix, pas comme le monde.
C'est l'unique qui peut prévaloir, vous accorder la paix que le monde ne peut pas, qu'aucune situation ne peut pas, qu'aucune situation est capable de donner, lui seul. Alors, j'aimerais que, à cet instant, que vous puissiez réaliser que vous n'êtes pas seul. Peu importe ce que l'ennemi peut vous dire, peu importe ce que Satan dit, que la mort peut être un soulagement. La mort ne sera jamais un soulagement. Le suicide ne sera jamais un soulagement. Parce qu'il y a une éternité qui nous attend tous. La vie ne se limite pas ici-bas. La terre n'est que une sorte de transit, de pèlerinage qui nous conduit à une éternité. Moi, j'aimerais vous offrir cette possibilité d'expérimenter Jésus. Il y a une série de témoignages qui passent dans notre radio où on dit « Osez Jésus ». Alors, moi, je vous propose d'oser Jésus. Et je suis certain, il ne va pas vous décevoir. Je ne viens pas te dire « Ah, tu vas trouver le mari, tu vas trouver la femme idéale, tu vas trouver le meilleur boulot, tu vas trouver ceci, cela ». Non, je ne vous parle pas de toutes ces choses-là. Je vous parle de Jésus comme étant la source de paix, la source de joie, la source de la stabilité, la source de tranquillité, la source du bonheur. C'est de lui dont je vous parle. Quelle décision vas-tu prendre maintenant? Parce que lui, qu'il arrive dans un cœur, il apprend à panser les blessures antérieure au jour où vous l'acceptez dans votre cœur. Lui, quand il arrive dans un cœur, il vous remet sur les doigts chemin. Il ne vous condamnera jamais. Il ne vous appellera pas gay. Il ne vous appellera pas lesbienne. Il ne vous appellera pas menteur. Il ne vous appellera pas escroc. Il ne vous appellera pas avorteur. Il ne vous appellera pas adultère, il ne vous appellera pas impudique. Parce qu'il t'aime. Et personne ne t'aimera comme ce Jésus-Christ-là. C'est que tu as déjà entendu parler de lui. Mais aujourd'hui, c'est présent devant toi. Il dit dans sa parole, voici que je me présente devant ta porte, ton cœur, et je frappe. Si tu me laisses entrer, j'entrerai, je souperai avec toi. Cela veut dire quoi? Je t'apporterai la satisfaction de ton âme. Et là, il nous dit dans Romains que rien ne pourra te séparer de lui. Et une fois que tu es connecté à lui, tout changera. Et tu verras, tu vas remarquer ça. Tout ne sera pas bonheur. Mais il y a une chose que tu comprendras vite, c'est l'assurance de sa présence. Et qui t'abandonnera jamais, jamais, jamais, au grand jamais. Vas-tu oser Jésus réellement? Peut-être le plus longtemps tu l'as déjà osé, mais tu es désespéré. Et la réponse à ton problème. Une rupture de fiançailles te pousse peut-être à la dépression, ou occasionne une dépression dans ta vie. Le mort d'un proche, ou le chômage, ou une maladie, ou tu vois ton revenu fondre comme un sucre, ou un célibat prolongé. Laisse-moi te dire une chose. Quand Jésus t'a dit d'écouter ses instructions, et de les laisser entrer dans ta vie, et que tu auras le repos de ton âme, c'est le synonyme qu'il connaît tous tes problèmes. Il connaît tous tes problèmes de A à Z. Et il est là pour solutionner tes problèmes à son temps.
Et tout ce qu'il fait est parfait. Mais une seule condition, que tu lui dises, moi je ne peux pas. Moi je suis faible. Mais toi Jésus, tu peux. Si tu es d'accord avec moi, nous allons prier. Tendre Père, nous te rendons grâce au Papa pour ce temps. Ce temps où, Seigneur, tu as permis et tu permets que je puisse parler à mon frère, à ma soeur. Tu veux voir son cœur maintenant, Seigneur. Saint-Esprit, parle maintenant à mon frère, à ma soeur qui m'écoute, à cette personne peut-être qui t'a jamais reçu Jésus comme Seigneur et Sauveur. Parle maintenant son cœur. Tu sais, vois, à cet instant, cette personne dont les larmes sont en train de couler. Cette personne qui est abattue. Ou peut-être cette femme seule. Ou ses parents monos qui est là, qui ne sait pas comment joindre. Debout du bois. Peut-être les dépasser. Il ne peut pas, à elle seule ou à lui seul, fournir la bonne éducation à l'enfant. Mais Seigneur, tu as promis, tu as dit, celui qui laissera, qui te laissera entrer dans son cœur, toi tu vas lui accorder la paix. Seigneur, je prie maintenant pour toute personne qui à cet instant a besoin de toi réellement dans son cœur. Je prie maintenant, Saint-Esprit, que ta paix puisse pénétrer dans son cœur. Peu importe la forteresse qui s'élève contre elle, la personne. Peu importe la résistance du monde des ténèbres. Je viens maintenant, au nom puissant de Jésus-Christ, communiquer la vie dans ce cœur qui est en pleurs maintenant. Que les larmes soient essuyées. Que la paix, le bonheur, la joie puissent maintenant inonder mon frère, ma soeur, cette personne qui est en train de m'écouter. Toi qui n'as jamais reçu Jésus-Christ dans ton cœur, je t'accorde cette occasion, cette opportunité que j'ai eue à un certain moment dans ma vie. Et je me suis saisi de cela. Aujourd'hui, je suis cette personne dont l'opportunité a changé la vie. Alors tu vas écouter cette prière et suivre après moi cette prière. Seigneur Jésus, je reconnais que je vécu loin de ta parole. Mais aujourd'hui Jésus, je t'ouvre mon cœur. Entre dans mon cœur. Deviens mon Seigneur et mon Sauveur. Accorde-moi la paix. Accorde-moi la joie. Accorde-moi le bonheur. Pardonne mes iniquités passées. Alléluia. Père, nous t'avons ainsi prié, ô Dieu, au nom puissant de Jésus-Christ. Amen. Vous qui avez fait cette prière d'acceptation, sachez que vous êtes devenus des enfants de Dieu. Priez Dieu qui vous oriente dans de bonnes églises. Vous qui êtes enfants de Dieu, mais dont le cœur était en peine, dont les larmes coulaient au quotidien, soyez sûrs de la présence de Jésus. Soyez sûrs de sa seigneurie dans votre vie. Soyez sûr de lui. Il ne vous abandonnera pas et il ne vous délaissera point. Alors, soyez tous bénis. On se retrouve prochainement. Au revoir.

0: Bienvenue sur Malaïka, le magazine de la femme africaine et chrétienne. Aujourd'hui, nous avons un sujet que beaucoup de jeunes mariés n'imaginent même pas, mais qui peut malheureusement arriver dans certains cas de figure. Donc restez avec nous pour découvrir de quoi il s'agit. Donc voilà, aujourd'hui nous allons parler de la vie après le divorce. Effectivement, nous constatons que beaucoup de chrétiens divorcent, et malheureusement des femmes qui sont victimes de ces divorces. Comment se reconstruire après? Comment trouver sa place dans l'église, dans la société? On va essayer de répondre à toutes ces questions, bien sûr, avec Mama Audrey, Mama Janine et Magali. Et aujourd'hui, Mama Audrey, nous avons une invitée spéciale qui va justement nous parler de sa vie après le divorce.
1: Amen.
0: Et c'est donc Diane qui nous visite aujourd'hui. Merci en tout cas, Diane, d'être avec nous.
1: Merci à vous de me recevoir aujourd'hui sur ce plateau.
0: C'est un plaisir en tout cas.
1: Et c'est un honneur.
0: Voilà, le divorce est une cassure, est un moment très très difficile. Comment se reconstruire après? Comment refaire sa vie? Comment retrouver sa place dans l'église, dans la société? Nous allons voir ces quelques points dans un moment, mais avant tout, on va passer à la rubrique de Mag. Donc voilà Magali, juste pour remettre un petit peu dans le contexte, comprenons déjà ce que c'est le divorce et ensuite après nous rentrerons dans le vif du sujet de la vie après le divorce.
2: Tout à fait Nadège, donc j'ai fait quelques recherches, des lectures aussi et j'ai trouvé qu'il y avait vraiment des bonnes nouvelles concernant l'Afrique et le divorce en Afrique. En fait, il est en baisse sur le continent, les gens divorcent de moins en moins en Afrique.
0: Magnifique.
2: Voilà, en fait c'est la lutte contre les mariages précoces et la pauvreté ainsi que l'autonomisation des femmes qui a permis une baisse du taux de divorce dans les pays africains. Par exemple, en Afrique subsaharienne, Nadège, tu apprendras que l'évolution du statut de la femme, le développement aussi socio-économique dans cette zone, eh bien, se sont accompagnés d'une baisse relative du taux de divorce. Et ça, ce sont des études officielles que j'ai lues. Et j'ai eu aussi la citation d'un sociologue africain qui disait que le mariage en Afrique est tellement un lien sacré entre deux personnes que ben, voilà, c'est difficile pour les gens de divorcer et ça reste quand même assez traditionnel de ce côté-là. Et Nadège, je vais aussi te parler des causes du divorce. Il y en a trois, en tout cas les plus fréquentes. La première, c'est l'adultère, sans surprise, hein, voilà, donc de la part d'un des conjoints. Le deuxième, eh bien, c'est le manque de relations sexuelles, qui est un facteur d'échec et une cause de divorce. Et vous avez un troisième point, c'est la grande différence d'âge entre les mariés. Parce que souvent, il y a une grande différence d'âge entre l'homme et la femme. Et du coup, au début, bah, on gère, et puis à la fin, ça devient de plus en plus pesant. Alors, quel est donc le statut maintenant des femmes divorcées en Afrique? Eh bien, elles ont énormément de mal à se reconstruire, Maman Audrey. C'est un peu la double peine. Après une séparation, eh bien, les femmes qui connaissent un divorce, eh bien, elles ont une très forte baisse de leur niveau de vie, contrairement aux hommes. Et même lorsqu'elles, c'est elles qui sont les initiatrices de cette rupture, eh bien, elles vont souffrir particulièrement. Rares sont les femmes d'ailleurs qui s'en sortent hein, dans le contexte africain. Certaines même retournent à la case départ quand elles sont acceptées chez les parents. Et donc elles retournent chez elles. Alors pourquoi? Parce que dans le divorce, le plus souvent, on n'interpelle pas l'homme. On ne voit pas la responsabilité du mari. C'est plus la femme, puisque c'est elle qui est justement celle qui gère la maison. C'est un élément important du dispositif familial et social. Donc du coup, elle doit être un modèle. Et quand elle est divorcée ou quand elle entame un divorce, eh bien justement, c'est elle qui est décriée, c'est elle qui est stigmatisée. D'ailleurs, on considère aussi qu'une femme qui est divorcée, c'est la porte ouverte à la débauche. Donc voilà un petit peu ce que j'ai pu voir sur le sujet.
0: C'est incroyable, c'est souvent les femmes qui sont stigmatisées dans ces cas de figure. Ouais. Justement, Maman Janine, comment ça se passe? Comment une femme est perçue, une femme divorcée est perçue à Kinshasa?
3: Bah, y a deux cas de figure, Nadège. Mm-hmm. Tu as deux tendances. Donc tu as la première qui va considérer la femme divorcée comme bon, écoute, une femme comme toute femme. Mm-hmm. D'ailleurs, on trouve des églises, Maman Audrey, où les pasteurs eux-mêmes divorcent et justifient leur divorce et donc l'Église et les fidèles n'ont aucun problème avec le divorce. A contrario, on va trouver toute cette tendance qui va être plutôt radicale, qui va dire non, le divorce c'est réprimé par la parole de Dieu et ils vont citer tous les versets bibliques ad hoc. Et donc là, la femme divorcée dans cette Église, elle est véritablement stigmatisée, elle est mise sur le banc, hein, elle est vraiment mise de côté et là, elle elle va être accusée, on va mal la regarder. Comme tu disais tout à l'heure, elle va être taxée de femme légère, libre, etc. Et bien entendu, avec tout son corollaire de mépris, de tristesse, etc. Mais quoi qu'il en soit, à Kinshasa, il faut savoir, comme ailleurs, j'imagine, le divorce, Mama Audrey, c'est quelque chose de dévastateur. C'est vécu émotionnellement comme quelque chose de très, très dur, de très, très lourd. Il y a une honte, il y a un rejet, et la baisse d'estime de soi qui est liée à la séparation de l'être aimé, surtout lorsque cette séparation, on n'en est pas véritablement la cause. Et c'est vrai, comme disait Magali tout à l'heure, que les femmes vont avoir beaucoup de mal à se reconstruire. Et c'est là que le rôle de la famille, des parents, va être vraiment très très important. Ça va être le pilier pour permettre justement à la femme divorcée de pouvoir amorcer sa reconstruction. Parce que quand on divorce, il faut savoir, comme tu disais, que la femme part. Elle part, elle est chassée de chez elle, et elle va retourner donc sans rien parfois, hein, sans rien, elle laisse tout derrière elle, et elle va retourner chez ses parents. Et ça, c'est vraiment, en termes d'image sociale, voilà, quelque chose de très très honteux, de très très humiliant. Donc ces femmes qui finissent quand même finalement par se reconstruire, qu'est-ce qu'elles vont faire? Par la force des choses, par la grâce de Dieu, elles vont trouver des petits travaux à faire, elles vont vendre au marché, etc. Elles vont emprunter de l'argent pour pouvoir avoir un capital de départ, et que c'est comme ça qu'elles vont commencer petit à petit à se reconstruire, à s'occuper de leurs enfants, et dans les meilleurs des cas, après, pouvoir trouver une habitation ou un logement autonome pour pouvoir continuer sa vie. Mais c'est vraiment, socialement parlant, c'est très très difficile. Oui, dans beaucoup de cas, les enfants restent avec le papa parce que c'est un régime patriarcal, et donc c'est le papa qui a le droit sur les enfants.
0: Donc voilà, Diane, est-ce que tu peux nous donner un peu les circonstances qui ont mené au divorce, et surtout comment tu l'as vécu après ?
1: D'accord. Donc, en fait, bon, c'était surtout pour cause d'infidélité répétée. C'est vrai que ça a été très dur, ça a été des moments très durs, parce que, bon, quand on passe par ce genre de choses, comme on disait déjà, plusieurs bureaux, etc., c'est vrai que notre estime en tant que femme, en fait, ça prend un coup.
0: Ah.
1: D'accord. Et donc c'est vrai, il y a des moments où on se sent coupable. Qu'est-ce qui ne va pas chez moi? Qu'est-ce que j'ai fait, en fait, qui peut causer ce genre de choses? C'est surtout ça. Et au fur et à mesure, à force de recevoir justement ces coups, on finit par devenir amer. On finit par perdre tout sentiment de d'appartenance. Et ce qui s'est passé, c'est que j'ai quitté le domicile, en fait, conjugal, en espérant bien sûr qu'il voit ses fautes,
0: bien sûr,
1: qu'il décide de réaliser, et qu'il dise en fait la vérité, qui n'a malheureusement pas été dite, et finalement donc il a demandé le divorce. Voilà. Et bon, je peux dire aussi que le souci se pose, c'est que entre nous, il y avait pas mal de personnes. Il y avait le peuple, il y avait d'autres pasteurs, il y avait d'autres personnes qui sont venues, en fait, au lieu d'éteindre le feu, ils sont venus alimenter. En fait, voilà, exactement, alimenter, en fait, cette flamme-là, des personnes qui sont venues dire certaines choses qui n'étaient pas vraies, et à ce moment-là, donc, qui a créé encore plus de distance, en fait.
0: Voilà. Et donc, justement, le divorce a eu lieu. Maintenant, on passe à la phase de l'après, où tu t'es retrouvée seule. D'ailleurs, tu as une petite fille, tu avais une petite fille à ce moment-là.
1: Oui.
0: Comment refaire sa vie? Comment retrouver un sens pour recommencer, tout simplement?
1: En fait, comme maman Janine disait, la plupart des femmes, en fait, elles retournent chez leurs parents. Et c'est exactement, en fait, ce que j'ai fait. J'avais le choix, en fait. Soit je prenais, en fait, j'habitais seule avec ma fille, mais le fait d'habiter seule avec son enfant, ça donne encore plus, voilà, exactement, ça expose encore plus, parce que, étant donné que justement déjà les gens parlent énormément pendant justement le divorce et avant le divorce,
0: bien sûr,
1: donc c'était vraiment pour éviter que de donner encore plus, en fait, de
0: matière,
1: d'occasion pour les gens de parler, de dire des choses, etc. Mais quoi que, bon, bien sûr, ça n'a pas aidé, on peut dire ça, parce que bon, toujours, il y a eu des personnes qui ont inventé des choses, et malheureusement, c'est la société qui est comme ça, et je pense que c'est pareil en Afrique, comme c'est à l'île Maurice, les gens parlent énormément et médisent énormément, et c'est vraiment dommage, parce qu'ils ne connaissent pas en fait qu'une femme, peu importe si elle est divorcée, une femme reste une femme, enfant de Dieu reste un enfant de Dieu.
0: Est-ce que tu dirais que le fait que ce soit toi, la femme, tu as été plus stigmatisée que si ça avait été l'homme dans la même situation?
1: Définitivement, oui. Une femme est beaucoup plus stigmatisée. Une femme, elle est, disons, plus vulnérable à certaines choses. Et c'est vrai que les gens ne se rendent pas compte que, ben, écoutez, c'est des moments vraiment difficiles. On est des êtres qui sont plus émotionnels, faibles. Et donc, c'est vrai que, ben, écoutez, je vais être très honnête, j'ai beaucoup pleuré. Ouais, c'était très dur. Vraiment dur.
0: Maman Audrey, c'est un témoignage assez poignant. Comment l'Église peut aider dans ce cas de figure où justement, ben, y a des chrétiennes au milieu de l'Assemblée qui ont vécu le même cas de figure où elles sont divorcées, mais elles sont là, elles veulent servir le Seigneur, elles aiment toujours le Seigneur? Comment l'Église peut aider ces femmes-là?
4: Écoute, je pense que d'une part, on ne connaît pas les causes du divorce. Ce sont des situations toujours délicates.

0: là, Mama Janine disait que la famille avait un grand rôle, mm-hmm. mais je pense que l'Église a encore
1: un plus grand rôle, bien sûr.
0: La famille ne connaît pas toujours le Seigneur, mm-hmm. mais ceux qui connaissent le Seigneur, on peut davantage aider, mm-hmm. encadrer et aider ses sœurs mm-hmm. À passer ces moments difficiles. Et bien souvent, je pense aussi qu'il y a même des besoins financiers.
1: Ben c'est ça, parce que finalement, on se retrouve en dehors de... on va dire, de la protection et de la sécurité financière qu'offre le mariage. Comment ça a été pour toi, la situation financière ?
2: Bon, on peut dire heureusement que j'ai eu un emploi assez rapide, parce que bon, quand même, je suis une personne qui est quand même éduquée. Donc ça, c'est vrai, ça a joué en ma faveur, parce que je pense aussi que beaucoup de femmes se retrouvent dans un problème où elles n'ont pas reçu d'éducation, et puis finalement, en fait, elles se retrouvent dans l'impossibilité de subvenir à leurs besoins et subvenir aux besoins de leurs enfants. Donc là, c'est beaucoup plus dur. Mais heureusement, bon, j'ai eu quand même, j'avais quand même des personnes qui m'ont aidée. Mes parents ont été vraiment, vraiment d'un soutien incroyable jusqu'à maintenant, et je tiens à les remercier. Je remercie aussi le Seigneur pour leur vie, parce que c'est vrai que s'ils n'étaient pas là, mais où est-ce que j'aurais été?
3: Voilà. Ils ont ouvert cette porte pour toi.
2: Exactement, moi et ma fille, parce qu'en fait, quand je suis partie, ma fille était avec moi.
3: Et ton chien?
2: Et mon chien. Le chien est venu après.
3: Très important.
1: Mais justement, j'ai une question. Est-ce que le pardon a été possible, la restauration de la relation avec l'ex-époux a été possible dans ton cas ?
2: Au commencement, c'était très, très délicat et très difficile. Mais c'est vrai qu'à un moment donné, j'avais tellement d'amertume, tellement de colère, que j'ai bien failli abandonner le Seigneur. Mais par contre, c'est vrai que le Seigneur en a décidé autrement. Et c'est à ce moment-là où j'ai eu une sœur qui m'a encadrée, qui m'a épaulée, qui m'a conseillée. Et c'est vraiment maintenant, en fait, que je commence à refaire surface et vraiment à apprendre à pardonner. Parce que c'est vrai que, écoutez, il y a des hauts et des bas quand on est divorcé. On ne peut pas dire que oui, là, je suis en train de sourire et que tout est parfait, tout est rose. Non, j'ai mes moments, comme toute femme, je pense, on a tous nos moments d'émotion, on a tous des moments où on craque, mais on se reprend. On se reprend et on va de l'avant. C'est ça qui est très important, en fait. Donc, ça veut dire que, oui... J'ai eu un problème, mais je dois surmonter en fait ce problème-là, faire face au problème. Et c'est très important, justement, comme Mama Audrey dit, il faut faire face au problème, parce qu'au moment où on ne fait pas face au problème,
4: voilà, c'est ça. Après, ça amène à beaucoup de dépression.
2: Exactement.
5: Il y a une sœur même qui disait qu'elle vivait ça comme elle avait vécu ça comme un deuil. Au sortir de son divorce.
1: Et surtout, il y a bon, là, dans ton cas, ça n'a pas été le cas, puisque j'ai entendu que tu as été entourée, mais parfois, il y a aussi un sentiment de solitude. Finalement, on passe de l'état de femme mariée dans un foyer,
0: du jour au lendemain,
1: à femme célibataire, seule.
2: C'est vrai, mais comme Maman Audrey disait, oui, les parents jouent un grand rôle, mais il y a par moments où c'est vrai où on se sent seul. Parce que c'est pas toute chose qu'on peut... partager
1: avec les parents.
2: Voilà, bien exactement. Sûr. On a besoin, je pense, d'une sœur à qui partager, une personne avec qui partager ces moments de peine, etc. Donc, c'est vrai qu'à un moment donné, je me suis retrouvée par moment très seule.
1: Bien sûr.
2: Très, très seule.
1: Mama Audrey, cela met la lumière sur justement la condition des femmes qui font face à la même situation dans l'Église.

vérité sera venu. Il vous conduira dans la vérité tout entière, car il ne parlera pas de lui-même, mais tout ce qu'il aura entendu, il le dira. Il vous annoncera les choses à venir. Il manifestera ma gloire, car il puisera dans ce qui est en moi et vous l'annoncera. Ainsi la gloire du Père se révèle par l'Esprit. La gloire et la puissance de Jésus se révèlent par son Esprit. Ainsi quelqu'un qui a cru le verra. Alléluia.

Nous allons aborder cette soirée sous le thème de la recherche du bonheur. Vous avez remarqué que chaque soir, nous ouvrons la Bible. Et si nous le faisons, c'est parce que elle est la parole de Dieu. Et ce que nous voulons, ce sont les réponses de Dieu à nos questions. C'est ainsi que, dans le livre des Psaumes, au chapitre 4 et au verset 7, je lis « Qui nous fera voir le bonheur ? Fais lever sur nous la lumière de ta face, ô Éternel. Tu mets dans mon cœur plus de joie qu'ils n'en ont quand abondent leur froment et leur mou. Je me couche et je m'endors en paix, car toi seul, ô Éternel, tu me donnes la sécurité dans ma demeure. » Vous conviendrez avec moi que le bonheur est une des préoccupations les plus universelles qui soient. Tout ce que nous faisons dans notre vie, nous le faisons en vue du bonheur. Si pendant des années nous apprenons un métier, c'est pour être heureux. Si nous nous marions, c'est pour être heureux. Si nous ajoutons un peu de confort à celui que nous avons déjà, c'est aussi pour être heureux. Si nous prenons un bon repas, un civet de lièvre, un bœuf mode, des médaillons de chevreuil, c'est pour être heureux. Si nous nous réjouissons avec les amis, si nous travaillons, et même si nous ne travaillons pas, c'est dans l'espoir d'être heureux. Les jeunes font du sport pour être heureux. Si nous faisons de la lecture, c'est toujours pour être heureux. Certains même en ce vendredi 13, parce qu'on est le vendredi 13, ont acheté des billets de la loterie dans l'espoir de gagner le gros lot et être ainsi encore plus heureux. Ceux qui vont consulter la voyante extra-lucide et se faire dire la bonne aventure, ce que la Bible condamne, c'est encore et toujours pour être heureux. C'est là sans doute la plus ancienne préoccupation du monde. Je la trouve déjà dans ce psaume 4 qui a été écrit quelques 1000 ans avant la naissance de Jésus-Christ. Il y a 3 millénaires donc que le psalmiste disait déjà « Qui nous fera voir le bonheur ?» La réponse est dans la question, mais je me réserve de vous l'expliquer à la fin. Nous allons voir ce qu'au XXIe siècle les gens font pour être heureux, pour essayer d'être heureux. Qui nous fera voir le bonheur? Certains pensent que le bonheur est dans une belle et longue vie. Que n'y a-t-il de gens qui vivent dans l'espoir de la retraite? Ah, vivement la retraite! Mais est-on heureux parce qu'on vit vieux? La Bible nous rapporte l'épisode du vieux patriarche Jacob qui se présente devant le pharaon d'Égypte, lequel, impressionné par la noblesse de ce vieillard, lui pose la question « Quel est le nombre des années de ta vie ?» Et Jacob, qui avait alors 130 ans, lui répond « Les années de ma vie ont été peu nombreuses et mauvaises. » Non, je ne crois pas que le bonheur soit dans une belle vieillesse. D'ailleurs, le psaume 90 se dit que les années de l'homme sont de 70 et de 80 ans pour les plus robustes, et que, je lis, l'orgueil qu'ils en tirent n'est que peine et misère. D'autres pensent que dans une société où beaucoup de gens ont la bougeotte, le bonheur, c'est dans le changement, dans la mouvance des choses. Déjà le psalmiste, vous voyez, ça remonte loin, le psalmiste disait dans le psaume 55, « Ah, si j'avais les ailes de la colombe, je m'envolerais bien loin et je trouverais du repos. » Le changement. Beaucoup croient qu'ils seraient heureux s'ils pouvaient changer de pays, ou vivre sous d'autres climats.
Certains pensent qu'ils seraient heureux s'ils faisaient un autre métier. J'ai connu des gens qui, pour être plus heureux, ont changé de prénom, alors que celui de leurs parents, que leurs parents leur ont donné, n'était pas si mal. D'autres espèrent le bonheur en changeant de conjoint. Et pour clore ce paragraphe, des millions de gens attendent tout d'un changement de gouvernement. Jacques Offenbach, dans son opérette « La fille de Madame Angot », disait dans l'air célèbre où il répétait constamment « Valait pas la peine, valait pas la peine, valait pas la peine, assurément, de changer de gouvernement. » Un roi du Moyen-Âge, qui avait tout ce qu'un homme peut désirer pour être heureux, des palais, des serviteurs, des châteaux, la richesse, le pouvoir, et qui malgré tout cela n'était pas heureux, désirait aussi le changement. Un jour, il s'est mis dans la tête l'idée saugrenue qu'il serait à son tour vraiment heureux s'il pouvait porter la chemise d'un homme heureux. Il a envoyé ses serviteurs partout dans son royaume et en dehors de son royaume pour trouver un homme qui serait vraiment heureux et lui prendre sa chemise. Ses serviteurs ont cherché partout longtemps et à la fin, ils ont trouvé un homme qui était vraiment heureux. Seulement, il ne portait pas de chemise. Non, le bonheur ne tient pas à la chemise qu'on porte, à changer de chemise, pas plus que cette femme qui disait « J'ai un appartement à la ville et une maison à la campagne. Quand je suis à la ville, je voudrais être à la campagne. Et quand je suis à la campagne, je voudrais être à la ville. Je ne suis jamais heureuse. » Si le bonheur n'est pas dans la longue vie, s'il n'est pas dans le changement, peut-être l'est-il, et beaucoup le pensent, dans le matérialisme, dans ce que nous avons appelé hier soir, vous étiez là la plupart, dans la société d'abondance. Il y a 100 ans, un grand écrivain américain a dit ceci en parlant de son pays, le plus riche du monde, « Nous sommes bien partis pour devenir une nation de fous. » Et Henry Miller vient d'écrire « Et nous y sommes arrivés, ne connaissant ni paix, ni repos, ni assouvissement. » Nous sommes tous des riches, puisque nous vivons dans l'un des 10 pays les plus riches du monde. Nous devrions tous être heureux, mais nous sommes loin de l'être. Je vais me risquer à dire une parole grave qui risque de m'attirer bien des antipathies. Vous la pèserez chez vous à tête reposée. Voici ce que j'affirme. Un pauvre de chez nous vit mieux qu'un roi du Moyen-Âge. Je le répète, un pauvre de chez nous vit mieux qu'un roi du Moyen-Âge. Et je peux le prouver. Louis XIV n'était pas du Moyen-Âge, mais d'après ce que j'ai appris, il a vécu avec un ver solitaire toute sa vie, il n'a jamais pu s'en débarrasser, tout roi qu'il était. Or, n'importe quel pauvre de chez nous va chez le pharmacien et pour le prix d'un paquet de cigarettes achète un médicament qui le débarrasse de ce que le roi soleil n'a pas pu se défaire. François de Closet, qui est l'animateur des émissions scientifiques à la télévision française, a écrit un livre intéressant intitulé « Le bonheur en plus ». Dans lequel il nous montre qu'en France, entre 1939 et aujourd'hui, et on ne vivait pas si mal en France en 1939, notre niveau de vie s'est multiplié par 5. Et il pose la question, est-ce que nous sommes 5 fois plus heureux? Et poser la question, c'est y répondre. Dans la maison de mes parents, il devait y avoir 2 prises de courant. Je ne me souviens que d'une, mais il devait y en avoir 2. Chez moi, il y en a plus que 20, c'est-à-dire 10 fois plus. Ça ne me rend pas 10 fois plus heureux. Quand j'étais jeune, j'avais peu de chance, vraiment peu. Quand je vois les jeunes d'aujourd'hui, ils n'ont pas 10 fois, mais 20 fois plus que j'avais.
et j'ai l'impression qu'ils sont 10 fois plus malheureux que je l'étais. Une jeune fille américaine avait des parents très riches, et cette jeune fille n'était pas heureuse. Elle était insatisfaite chronique. Ses parents lui faisaient faire des voyages, lui donnaient tout ce qu'elle désirait, et malgré tout ce qu'elle avait, elle n'était pas heureuse. Un jour, son père exaspéré lui a dit « Mais enfin, mais qu'est-ce qui te manque ?» Elle lui a répondu « Il me manque quelque chose, mais je ne sais pas quoi. » Il me manque quelque chose. Elle avait tout, mais il lui manquait quelque chose pour être heureuse. J'ai connu une jeune fille de 17 ans élevée dans un bon milieu relativement aisé, et qui devait rédiger pour l'école une dissertation française sur le thème du bonheur, et qui a dit « Je ne sais pas ce que c'est que le bonheur ». Quelqu'un n'a-t-il pas dit que le cœur de l'homme est un abîme d'insatisfaction ? Alors il doit y avoir des raisons à ce manque de bonheur, et ces raisons sont au nombre de 3 ordres. 1. D'ordre créationnel, 2. D'ordre philosophique et 3. D'ordre métaphysique. Nous allons les aborder de façon à ce que chacun comprenne. Un vide créationnel. Voyez-vous, l'homme d'aujourd'hui n'est pas heureux à cause de ce vide créationnel. Jacques Monod, le grand professeur qui est mort il n'y a pas longtemps, descendant d'illustres familles protestantes huguenotes, est devenu agnostique. Il a écrit un livre intitulé, si j'ai bien appris ma leçon, « Du hasard, du temps et de la nécessité ». Selon lui, et beaucoup d'autres comme lui, nous sommes issus d'un accident dans un univers qui lui-même ne devrait pas exister. Nous sommes une cellule de protoplasme qui accidentellement s'est mise à vivre, produisant une série de réactions chimiques dont nous serions l'aboutissement. Voilà ce que nous sommes, nous ne sommes que ça. Si c'est vrai, un jeune homme ne peut plus dire à sa fiancée « je t'aime ». Il doit lui dire « j'ai une réaction chimique ». Comment voulez-vous être heureux avec ça ? C'est cela le vide. L'homme est issu d'un accident. L'univers aussi n'est pas à sa place dans le néant. L'homme a accroché un écriteau sur l'univers et il a écrit « il n'y a personne ». Lisez dans le dictionnaire la définition d'un accident. Événement généralement malheureux. C'est pourquoi l'homme occidental est mal dans sa peau. C'est Pascal, l'illustre auteur des Pensées, qui porte son nom, qui a dit « Dans le cœur de tout homme, il y a un vide qui a la forme de Dieu. Nous portons tous en nous une dimension d'infini, et tant que l'infini de Dieu ne sera pas venu remplir le vide de notre cœur, jamais nous ne pourrons être heureux. » Donc il y a à la base ce manque de bonheur, un vide créationnel. Deuxièmement, il y a aussi un vide philosophique. Un vide philosophique. Jean-Paul Sartre est le maître à penser des Français. Et c'est de lui que nous tirons la philosophie de l'absurde. Tout serait absurde. Pourquoi ? Jean-Paul Sartre a dit que tout point fini dans ce monde, et par point fini il veut dire tout ce qui est valeur dans ce monde, tout ce que nous croyons qui a une valeur, donc tout point fini dans ce monde est absurde s'il n'a pas sa référence dans l'infini, et je souligne, c'est absurde s'il n'y a pas la référence dans l'infini. Laissez-moi vous expliquer cela. Je tire de mon portefeuille un morceau de papier, billet de banque, bien sûr. Et je vais demander à notre président de cette soirée combien vaut ce bout de papier. Combien vaut-il ? Combien ? 50 euros. Combien ? 50 euros.
Il est absurde de dire que ce bout de papier que je tiens en main vaut 50 €. Pourquoi dit-on qu'il vaut 50 €? Eh bien, parce que les vrais 50 € ne sont pas ici dans ma main. Ils ont leur point de référence à la Banque de France. Ils sont la couverture de ce que j'ai en main. Et parce qu'ils sont là à la Banque de France, oui, ce bout de papier qui en lui-même ne vaut pas un clou, il vaut réellement 50 €. Eh bien oui, tout point fini dans ce monde est absurde s'il n'a pas sa référence dans l'infini, comme ce bout de papier serait absurde et ne vaudrait rien s'il n'avait pas sa référence à la Banque de France. Et Jean-Paul Sartre, n'ayant pas trouvé de référence dans l'infini, en a conclu que tout dans la vie est absurde. Puisqu'il n'y a pas d'amour infini, l'amour ne s'écrit qu'avec un petit A. Il n'y a pas de vérité absolue, il n'y aurait pas de justice absolue, il n'y a pas de bien absolu. N'ayant pas trouvé de référence dans l'infini à ses valeurs fondamentales, il en a conclu à l'absurdité de toute chose. Quel vide ! Et il y a beaucoup de gens qui en sont là. La vie est absurde, elle n'a pas de sens. Absolument aucun sens, puisque tout est vide. Il n'y a personne, même pas nous, puisque nous ne devrions pas être là. C'est absurde. Alors, qui nous fera voir le bonheur? La biologie? La philosophie? Troisièmement, le vide spirituel. Passons maintenant à ce vide-là, le vide spirituel, métaphysique, religieux, si l'on préfère. Voyez-vous, l'homme n'est pas heureux parce qu'il porte en lui une culpabilité naturelle et il est vide du pardon de Dieu. L'homme ne peut pas toujours expliquer pourquoi, mais il se sent coupable. Et s'il se sent coupable, c'est parce qu'il l'est. Il porte au tréfonds de lui un sentiment de culpabilité qui l'empêche d'être pleinement heureux. L'Épître aux Romains nous explique que la loi de Dieu, la grande règle d'or des 10 commandements, a été écrite dans les pages de la Bible. Mais cette loi, nous dit cet Épître, n'est pas seulement écrite sur les pages d'un livre, elle est aussi écrite dans le cœur de tout homme. Dieu a mis sa loi dans notre cœur, et l'homme ne peut pas rester lui-même devant le péché parce qu'il a en lui quelque chose qui proteste. Et c'est à partir de là qu'on a inventé la machine à détecter le mensonge. Parce que même quand il n'en est pas conscient et qu'il ment, l'homme viole la loi de Dieu qui est en lui, et dans son être intérieur, il y a quelque chose qui proteste contre cette violation. Alors voyez-vous, chaque fois que dans notre vie nous commettons le péché, chaque fois que, dans le cornet du téléphone, nous disons ou rapportons de très vilaines choses, ou que nous avons des mauvaises pensées, ou que nous entretenons des mauvais sentiments, des rancunes ou jalousies tenaces, ou un fichu caractère que nous laissons se développer, ou que même nous cultivons, tout cela s'appelle le péché et tombe dans notre subconscient et y reste. Apparemment, il ne se passe rien. Mais apparemment seulement. Mais notre âme, elle, elle est un peu comme un bocal en verre rempli d'eau, et sur laquelle la poussière tombe. Elle se dépose d'abord en surface, et tout doucement elle tombe au fond, et s'y dépose et s'y accumule. L'eau reste claire en surface, mais au fond, ça devient de la boue. C'est pourquoi nous gardons un dépôt qui a comme un goût de vase, un relent de péché, un vague à l'âme. Nous avons le sentiment de quelque chose de perdu, et nous sommes en train de passer à côté de notre vie. Cela vient
de tout ce dont je vous ai parlé et que la Bible appelle le péché, et qui est tombé dans le bocal de notre subconscient. Et ce bocal, il suffit de le faire trembler un tout petit peu pour que la boue se mélange à l'eau et que notre âme en soit troublée. Alors, qui nous fera voir le bonheur? La psychiatrie est supposée donner une réponse. Et plus les pays sont riches, plus les pays sont déboussolés et vont voir les psychiatres. Le psy, lui, ne dit pas grand-chose. Il vous met à l'aise sur un divan et il vous laisse parler. Puis, il essaie de vous déculpabiliser. Mais non, vous n'êtes pas coupable. Il va prendre le contre-pied de la Bible et il va vous dire que le péché n'existe pas. Le péché, ce sont des idées moyenâgeuses, dépassées que nous nous sommes forgées ou que la religion nous a inculquées pour assurer sa succession. Autrement dit, le psy, pour reprendre l'image que j'ai employée, il prend le bocal en question plein d'eau claire, et quant à la boue qui est au fond, il sort une bande autocollante, une sorte de sparadrap, qu'il colle à hauteur de la vase qui est au fond, et il vous dit, vous voyez, l'eau est propre. Propre en ordre, comme on dit chez nos amis suisses. Vous pouvez partir l'esprit tranquille. Certes, il a caché la vase avec la bande autocollante, mais il ne l'a pas éliminée. Et il faut parfois bien peu de choses pour que la vase remonte à la surface. Il suffit parfois, même après 20 ans, un parfum que l'on respire, une mélodie que l'on entend, et d'un coup, ça refait surface. On se souvient. C'est comme les frères de Joseph. Vous vous souvenez des frères de Joseph qu'il avait jeté dans une citerne, et Joseph qui les suppliait de ne pas le mettre à mort? Puis ils l'ont vendu à une caravane d'Ismaélites qui passait par là, et la conscience en paix, ils ont oublié la chose. Ils ont mis une bande autocollante autour de leur forfait. Les années passent. Pas loin de 20 ans. Ils croient que leur frère est mort, mais ils ne savent pas qu'il est devenu le premier personnage d'Égypte après le roi. Et quand il se présente en Égypte, et que Joseph, qu'ils ne reconnaissent pas, leur demande leur identité, ils se présentent et disent « On est des honnêtes gens ». Heureusement qu'ils l'ont dit, personne ne les aurait cru. Des honnêtes gens. Des assassins en puissance, oui. La bande autocollante autour du bol de leur conscience devait être très large, au point de couvrir tout le bocal. Et nous aussi, on est des honnêtes gens, tous. Les Alsaciens, les Français, les Anglais, les Belges, les Suisses. On est tous des honnêtes gens, ou à peu près tous. Même tous ceux qui sont derrière les barreaux. Et tous ceux qui ne se sont pas fait prendre. Et oui, tous on est des honnêtes gens. Revenons aux frères de Joseph, car Dieu s'en mêle. Et c'est à partir de ce moment où ils disent « Nous sommes des honnêtes gens » que les choses commencent à tourner mal pour eux. Ça tourne carré. Ils sont assemblés, là, assis à s'interroger sur ce qui leur arrive, quand tout à coup, l'un d'eux dit à ses frères, « Je vous l'avais dit, quand notre frère était dans le trou et que du fond de sa citerne, il nous suppliait de ne pas le mettre à mort. » Après 20 ans, leur belle eau claire se brouille, ça se mélange et le passé refait surface. Dieu, lui, procède autrement que le psy. Il ne nous déculpabilise pas. Il ne met pas d'autocollant pour cacher nos péchés. Non, Dieu procède autrement. Et toute la Bible l'atteste. Il nous fait regarder notre vie en face, telle qu'elle est.
même si ce n'est pas beau, surtout si ce n'est pas beau. Et il nous fait appeler nos péchés par leur nom. Ce que Dieu veut faire, c'est nous amener à les reconnaître et à les confesser comme étant la cause de nos malheurs. C'est ce qui s'appelle la confession et la repentance. Il veut nous amener à faire notre mea culpa, non pas sur la poitrine des autres, mais sur la nôtre. Quand le fils prodigue est revenu, il n'a pas dit à son père, « Tu sais, papa, on ne s'est pas compris. » Il n'a pas dit, « C'est les copains qui m'ont entraîné. » Il n'a pas cherché d'excuses. Il a dit, « Père, je ne suis plus digne d'être appelé ton fils. Traite-moi comme l'un de tes mercenaires. » Il a dit, « J'ai péché contre le ciel et contre toi. » Et c'est quand nous en sommes là, à les reconnaître et à les appeler par leur nom, qu'alors Dieu prend nos péchés. Et que fait-il avec? Je vais citer deux textes tirés, l'un de l'Ancien Testament, l'autre du Nouveau Testament. Dans le premier, celui du prophète Ésaïe, au chapitre 55, on lit « Dieu a mis sur lui, Jésus, les péchés de nous tous. » Ce texte écrit 700 ans avant la naissance de Jésus-Christ nous décrit de façon surprenante la mort expiatoire de Jésus-Christ. Dieu a mis sur lui, le juste, nos iniquités. Et dans le Nouveau Testament, en 2 Corinthiens 5:21, je lis, « Celui qui n'avait pas connu le péché, Jésus-Christ, il l'a fait devenir péché pour nous. » Oui, Dieu a fait cette œuvre extraordinaire. Il prend nos péchés et il en macule son propre Fils. Il met notre malheur sur lui et il le châtie pour nos fautes. C'est ce qui s'est passé à la croix. Par amour, Jésus s'est présenté devant la justice de Dieu. Et pour que cette justice ne se mette pas en branle contre nous et ne nous atteigne pas, il a pris ce qui a tiré la colère de Dieu. Et quand il a été cloué sur cette croix, la colère de Dieu l'a frappé de plein fouet. Quand il a poussé ce terrible cri, « mon Dieu, pourquoi m'as-tu abandonné ?» Il était abandonné pour que nous ne le soyons pas. Et quand nous croyons cela, en réponse à notre repentance et à notre foi, Dieu nous pardonne nos péchés. Dieu va plus loin, il les oublie. C'est une faculté qui n'appartient qu'à Dieu, qui le dit et le redit encore, notamment dans l'Épître aux Hébreux au chapitre 10. « Je ne me souviendrai plus de leurs péchés, ni de leurs iniquités. Moi, je me souviens de ma vie passée. Nous nous souvenons de ce que nous avons fait, même si nous sommes pardonnés. » Mais Dieu dit, je ne m'en souviendrai plus, j'efface tes transgressions comme un nuage. J'aimerais expliquer cela d'une autre façon, pour que personne ne puisse dire, en quittant ce lieu ce soir, je n'ai pas compris. Nous connaissons tous l'usage de l'enregistreur ou du magnétoscope. Voyez-vous, notre vie, c'est comme une cassette qui enregistre notre vie à mesure qu'elle se déroule. Toute notre vie est en quelque sorte enregistrée sur la bande magnétique du tribunal de Dieu. C'est cette pensée-là qui nous rend malheureux, parce que nous savons qu'au grand jour du règlement final des comptes, Dieu va mettre la cassette vidéo de notre vie dans son projecteur. Et notre vie va passer sur l'écran géant du grand trône blanc, en mouvement, en couleur et en trois dimensions. Maintenant, que nous y croyons, ou que nous n'y croyons pas, ça ne changera rien à l'événement. Un jour, chacun devra regarder sa vie en face, car Dieu dit, il est réservé aux hommes de mourir une seule fois, après quoi vient le jugement. Et voir ma vie en face, devant tout le monde et devant Dieu, c'est la dernière chose au monde que je voudrais. Heureusement, je ne la reverrai jamais. Cela n'arrivera pas, et je vais vous dire pourquoi.
Savez-vous comment on efface un enregistrement? C'est bien simple. Il suffit de réenregistrer par-dessus, et le premier enregistrement disparaît. C'est ce que Dieu fait quand quelqu'un se tourne vers Jésus-Christ. Par-dessus notre vie ratée, il réenregistre la vie de son Fils. Le jour où Dieu va faire passer la bande de ma vie, ce qui passera, ce ne sera plus ma vie, mais la vie de Jésus-Christ. Couvert de sa justice, je ne viendrai plus en jugement, car c'est Jésus qui le dit au verset 24 du chapitre 5 de l'évangile de Jean. « en vérité, je vous le dis, celui qui écoute ma parole et qui croit en celui qui m'a envoyé a la vie éternelle et ne vient pas en jugement, mais il est passé de la mort à la vie. » C'est ce que dit encore l'apôtre Paul dans l'épître aux Romains, au chapitre 8, verset 1er, « Il n'y a maintenant plus aucune condamnation pour ceux qui sont en Jésus-Christ, et c'est pourquoi nous pouvons nous approcher de Dieu sans conscience de péché, comme le dit l'épître aux Hébreux. » Certains de mes auditeurs ce soir penseront, autrement dit, si on suit votre raisonnement, Fernand Legrand, le bonheur, c'est dans la religion, n'est-ce pas à peu près ce que vous venez de nous dire? Eh bien non. Et je vous surprendrai en vous disant, le meilleur moyen d'être malheureux et très malheureux, c'est de suivre scrupuleusement une religion, même la meilleure. Écoutez ce que dit l'apôtre Pierre. Il était juif, le judaïsme était sa religion, dont la loi de Dieu était le guide. Et en parlant de cette loi résumée par les 10 commandements, que dit-il de cette loi? Je lis. Elle a été un joug, un poids si vous voulez, elle a été un joug que ni nous, ni nos pères, nous n'avons pu porter. Ainsi, l'observation scrupuleuse de la règle d'or qu'est la loi de Dieu ne peut donner ni le salut, ni le bonheur. Peut-être que quelqu'un dira, « Oui, mais c'est de la loi de l'Ancien Testament que Pierre parle. Moi, c'est le sermon sur la montagne du Nouveau Testament qui est ma grande règle d'or. » Ah mais mes amis, mais c'est encore pire, parce que entre la loi des 10 commandements et le sermon sur la montagne, il y a une différence de vitesse, comme entre le cycliste et une Formule 1. Alors, si à pied, je ne sais déjà pas suivre un cycliste, comment vais-je rattraper une Ferrari? Dans le chapitre 5 de Matthieu, on retrouve constamment ce rapport de force qu'il y a entre un vélo et une Ferrari. Jésus dit, « Vous avez entendu dire qu'il a été dit, « Tu ne tueras point. » Ça, c'est le cycliste. « Et moi, je vous dis que quiconque se met en colère contre son frère, » ça, c'est la Ferrari, « est passible du jugement. Ce qui est tué dans l'Ancien Testament devient mauvaise colère dans le Nouveau Testament. » Jésus dit, « Vous avez appris qu'il a été dit, « Tu ne commettras pas d'adultère. » Ça, c'est le cycliste. « Mais moi, je vous dis, que quiconque regarde une femme pour la convoiter, » ça, c'est la Formule 1, « il a déjà commis adultère avec elle dans son cœur. » Vous avez appris, c'est Jésus qui dit, vous avez appris qu'il a été dit, tu aimeras ton prochain et tu haïras ton ennemi. Ça, c'est le cycliste. Mais moi, je vous dis, aimez vos ennemis, bénissez ceux qui vous maudissent, faites du bien à ceux qui vous haïssent et priez pour ceux qui vous maltraitent et qui vous persécutent. Ça, c'est la McLaren. On comprend vite que si la loi des 10 commandements était déjà un fardeau trop lourd à porter, le sermon sur la montagne l'est 10 fois plus. Voici l'exemple bien connu
d'un homme qui a été très religieux et en même temps profondément malheureux. Martin Luther. Il est entré dans les ordres suite à une grande peur causée par un violent orage. La crainte de ne pas être prêt à rencontrer Dieu l'a conduit à entrer en religion. Et là, il est devenu un homme très malheureux. Et pourquoi ? Parce qu'il y mettait tout son sérieux. Il s'imposait des mortifications, des jeûnes, des prières, des flagellations, et au bout de tous ses efforts pour gagner son salut, il n'arrivait à rien. Il n'était jamais ni plus saint, ni plus près du salut, jamais il n'était satisfait de lui-même. C'est aussi ce que nous faisons. Nous croyons que le bonheur du ciel est au bout de nos efforts. Pour être heureux, pour plaire à Dieu et pour entrer dans son ciel, qu'est-ce que nous faisons? Nous faisons de notre mieux. Et faire de son mieux, je parle lentement exprès, faire de son mieux, c'est le meilleur moyen de se perdre. Parce qu'on ne peut pas être heureux ni entrer dans son ciel en faisant de son mieux. Non pas que ce soit mal de faire de son mieux, mais ce n'est pas assez. Et ici je reprends l'image du bocal avec son eau bien claire et la boue qui est au fond. Nous essayons d'avancer dans la vie avec précaution, à petits pas, regardant où on met les pieds, pour ne pas faire un faux pas ou un geste brusque qui troublerait l'eau du bocal de notre vie. On se lève du bon pied, avec plein de bonnes résolutions. Je vais essayer de ne pas médire de quelqu'un. Aujourd'hui, de ne pas avoir de mauvaises pensées. Pas un mot déplacé, pas la moindre entorse à la vérité, pas le plus petit mouvement d'égoïsme. Je vais essayer. Et bien sûr, on n'est pas arrivé au milieu de la journée, qu'on a fait 3 ou 4 faux pas, et tout est à recommencer. Est-ce que c'est ça le salut, le bonheur parfait? Non, ce n'est pas ça. Souvenez-vous qu'au début, je vous ai dit que la réponse au problème du bonheur était contenue dans la question qui était posée. Et je relis le verset 7 de ce psaume 4. Plusieurs disent, qui nous fera voir le bonheur? Or, justement, nous la formulons autrement. Au lieu de dire « qui », nous disons « qu'est-ce qui me fera voir le bonheur ?» Nous voyons le bonheur dans des choses, qu'est-ce qui ? Dans le matérialisme, dans l'abondance des biens, dans les plaisirs du monde, dans le changement, la religion. Non, ce n'est pas « qu'est-ce qui », c'est « qui nous fera voir le bonheur ?» C'est « quelqu'un ». C'est une personne. Le bonheur, c'est quelqu'un. Et qui est ce quelqu'un? Dans l'Épître aux Romains, je lis cette phrase de l'apôtre Paul qui reprend librement celle du psaume 32. « Heureux ceux dont les iniquités sont pardonnées et dont les péchés sont couverts. Heureux l'homme à qui le Seigneur n'impute pas le péché. » Le Seigneur. Voilà la personne, le quelqu'un. Cela veut dire que le bonheur, ce n'est pas dans ce que nous allons faire pour Dieu, mais dans ce qu'il est et dans ce qu'il a fait pour nous. C'est là le secret que je n'ai découvert qu'à ma conversion. Jusqu'à ma conversion, et pendant des années, je n'étais pas heureux parce que j'essayais de faire quelque chose de bien, quelque chose pour Dieu en vue de mon salut. J'essayais de faire de mon mieux, et rien ne marchait. Je m'étourdissais aussi dans des plaisirs, des petits plaisirs passagers, pour ne pas avoir à y trop réfléchir. Et le jour de ma conversion, j'ai cessé de faire quelque chose pour Dieu, et j'ai simplement reçu ce qu'il avait fait pour moi. Il avait donné son propre Fils, il avait donné Jésus. Et je l'ai reçu dans mon cœur. Et ce que je n'étais pas parvenu à faire par mes efforts, tout à coup, je l'ai fait
sans faire d'effort. Car ce n'était plus moi qui le faisais, c'était Jésus-Christ qui le faisait au travers de moi. Et l'apôtre Paul avait fait la même expérience quand il dit dans l'Épître aux Galates, au chapitre 2, verset 20, « Maintenant, ce n'est plus moi qui vis, c'est Christ qui vit en moi. » Je veux vous présenter la chose d'une autre façon. J'ai lu le récit de la conversion d'un Chinois, c'était au début du siècle passé. Ce Chinois avait été successivement le disciple de Confucius, puis disciple de Bouddha, et enfin il s'était converti à Jésus-Christ. À la façon des Orientaux, il racontait sa conversion d'une façon très imagée. Il disait « Un jour, je marchais dans les champs, et voilà que par inadvertance, je suis tombé dans un puits abandonné. Le puits était profond, blessé, brisé, incapable de m'en sortir, j'ai crié de toutes mes forces. Je devenais de plus en plus faible, et un homme a enfin entendu mes appels et s'est approché. Il s'est penché sur le bord du puits. Il a décrit ma situation avec exactitude en ces mots. « Oh, mon pauvre ami, ta situation est terrible. Tu mesures autant, le puits a autant de profondeur, tu as de graves blessures, alors écoute, prends courage et sors-toi de là. » Et sur ces bons conseils, il est parti. Cet homme s'appelait Confucius. J'ai crié encore, devenant de plus en plus faible. Un deuxième homme a entendu mes appels, cet homme est venu, et il m'a lancé une corde, et il m'a dit, « Alors, monte !» J'ai pris cette corde, j'ai essayé de remonter, mais blessé trop faible.

Cet homme-là, c'était Jésus-Christ. Plus récemment, un milliardaire américain qui s'était fait construire un magnifique château sous le ciel clément d'une île des Caraïbes était un vieillard et il a invité un évangéliste de renom à venir le voir. Et cet homme si riche faisait pitié à voir. Il était malheureux dans sa richesse, il pleurait, il avait peur de la mort. Et cet évangéliste est descendu dans la ville en contrebas. Et il y avait là un vieux pasteur baptiste indigène de 70 ans qui vivait, tenez-vous bien, avec l'équivalent de 5 euros par semaine. Et cet homme était heureux. Il se frottait les mains de joie, animé d'un bonheur qui lui sortait par tous les pores de la peau. D'où venait la différence? L'un avait une immense fortune, et l'autre, il n'avait que... Oh, excusez-moi de le dire de cette façon, il n'avait que Jésus-Christ. Mais Jésus-Christ mort pour lui, qui lui avait donné sa vie, qui lui préparait une place dans son ciel. Et cet homme, qui servait le Seigneur depuis des années avec un salaire de misère, était un homme heureux, il jubilait de bonheur. C'est pourquoi la réponse à la question est tout entière contenue dans « Qui nous fera voir le bonheur ?» Et ce « qui », c'est Jésus-Christ. Alors que faut-il faire? Le laisser entrer dans votre vie. Quelqu'un dira peut-être « Laissez le Christ entrer dans ma vie ». Qu'est-ce que ça veut dire exactement? C'est une figure de rhétorique qui ne veut rien dire. Non, non, ce n'est pas une forme de langage vide de sens. Ça veut dire exactement ce que je dis, c'est le laisser entrer dans votre vie. Mais je ne comprends pas, dira quelqu'un, de grâce, expliquez-nous ce que ça veut dire. Je ne peux pas tout expliquer. Mais voici une illustration que j'ai maintes fois employée. Souffrez que je la dise encore une fois, même si vous l'avez déjà entendue. Je ne peux pas expliquer comment les ondes invisibles peuvent réellement entrer dans un transistor et se mettre à parler et à chanter. Je suis incapable de vous dire comment ça se passe, mais je sais que c'est vrai. Si les ondes peuvent faire cela, Jésus-Christ, le Fils de Dieu, peut, par le Saint-Esprit, entrer dans votre vie et peut prendre possession de votre cœur aussi sûrement que les ondes existent et prennent possession d'un poste de radio. Il peut venir réellement habiter dans votre cœur, comme c'est écrit en Apocalypse, chapitre 3, verset 20. Écoutez ce que Jésus dit. « Voici, je me tiens à la porte et je frappe. Si quelqu'un entend ma voix et ouvre la porte, j'entrerai chez lui. J'entrerai chez lui et je souperai avec lui et lui avec moi. Et comme on n'a rien à donner au Seigneur, c'est lui qui apporte les provisions. Il vient avec les provisions de paix, d'amour, de vie éternelle, de bénédiction sans nombre, de plénitude, d'assurance. Il vient avec tout ce qui nous manque, tout ce que nous n'avons pas. Alors le bonheur, c'est de le laisser entrer. Et je vous propose de passer à l'acte, de suivre la prière finale et de la dire au Seigneur dans votre cœur, tandis que nous nous recueillons tous. Toutes les têtes s'inclinent à présent, et je vais parler lentement, vous pouvez dans votre cœur saisir ces paroles et dire à Dieu comme si elles étaient les vôtres. Dites-lui donc, « Seigneur, c'est d'accord ce soir. Je me range à tes raisons. C'est toi qui as raison. Et du même coup, je reconnais que les torts sont de mon côté. Et je t'en demande pardon. Désormais, Seigneur, ce ne sera plus ce que moi je vais faire pour toi. »

ce que je vais essayer de faire pour toi, mais c'est ce que toi tu as fait pour moi. Seigneur, encore une fois, je te donne raison, et je te laisse entrer dans ma vie. Dites-le-lui, je te laisse entrer dans ma vie maintenant. Seigneur, viens mettre ton ciel dans mon cœur dès ce soir. Merci, Seigneur, merci.

Bienvenue ce matin à notre temps de prière de 6h du matin, heure de Montréal, de 11h midi en Europe, notamment Belgique, France et une bonne partie de la francophonie en Afrique. Nous rendons grâce à Dieu pour cette faveur qu'il nous donne encore de nous retrouver ensemble après près de 2 ans d'absence. Que le Seigneur soit loué. Prions avant de méditer et de conclure notre prière de 6 heures. Seigneur, nous te disons merci pour ce souffle de vie. Merci de renouveler à nous ce souffle de vie. Nous ne le méritons pas, ô Dieu. Beaucoup avec qui nous étions il y a cela quelques jours ne sont plus vivants aujourd'hui. On les a portés sous terre. Mais toi, tu as veillé sur nous. Tu as veillé sur nos familles, nos enfants, nos parents. Nous venons te dire infiniment grand merci. Seigneur, il est présentement 6 heures du matin. Ton peuple se met debout. Ailleurs, ils sont en pleine journée. Nous venons à toi, conformément à ta parole, conformément à tes promesses, nous remettre. Bénis ce temps de prière matinale. Au nom puissant de Jésus-Christ, nous avons ainsi prié. Amen. C'est merveilleux, bien-aimé. Bien-aimé dans le Seigneur, c'est merveilleux. Nous avons repris nos temps de prière et nous voulons que le peuple de Dieu comprenne la position qui est la nôtre en qualité d'enfant de Dieu. Si c'est un des hommes, vous ne pouvez rien faire. Face à notre ennemi Lucifer, face à notre ennemi Satan, face aux méchants, si vous ne comprenez pas, si vous ne vous imprégnez pas de votre identité d'enfant de Dieu, raison pour laquelle nous avons saisi le mandat qui nous a été donné par Dieu pour enseigner au peuple de Dieu leur position en Christ. Parce qu'à ce temps de la fin, notre ennemi, Satan, est tellement rusé. Le Seigneur lui-même nous a dit, il nous a prévenus. Le Seigneur Jésus-Christ même nous a prévenus. Je pense dans Matthieu 24, il nous a dit que beaucoup viendront avec comme but, pas d'amener le peuple de Dieu à la maturité spirituelle, mais amener le peuple de Dieu dans de mensonges, nous on dit dans de menteries, ayant pour but tout simplement, sans le savoir, d'accomplir la volonté de Lucifer. Comprenez que le diable a osé même, à la venue de notre Seigneur, se présenter devant lui pour l'amener dans un mensonge bien élaboré. Mais heureusement, notre Seigneur lui a dit, il est écrit. Voyez-vous? Donc, quand tous ces gens vous amènent des messages comme tu es enfant de Dieu, tu es né dans une famille, et dans cette famille, il y a une certaine réalité. Ça, c'est leur langage. Dans cette famille, il y a une certaine réalité. Tu ne peux pas nier cette réalité. Quand ils vous disent cela, est-ce qu'ils viennent vous dire ainsi dit la parole? Parce que quand l'ennemi se présentait, Jésus-Christ n'est pas venu en disant à Satan, il y a une réalité sur cette terre. Parce que le diable est venu avec la réalité sur cette terre. Il a montré au Seigneur, il a dit, regarde tous les royaumes de la terre, ça m'appartient. Mais Christ Jésus, lui, a répondu. Il a répondu à Satan avec, il est écrit. Et de la même façon, aujourd'hui, nous répondons à ces gens qui viennent avec des mensonges bien fignolés pour embaumer ou endormir le peuple de Dieu, nous répondons à ces gens, il est écrit. Il est écrit dans Colossiens chapitre 2 que à la croix, Christ a crucifié l'acte dont les ordonnances nous condamnaient. C'était quoi l'acte dont les ordonnances nous condamnaient? Parce que tes parents ont péché, la malédiction descend jusqu'à la quatrième génération. Mais Christ est venu déchirer, détruire
cet acte-là dont les diables prenaient possession pour brandir du toujours, afin que vous soyez des enfants qui vivent dans la liberté. Et nous prenons, depuis que nous avons repris ce temps de prière, que vous devez mémoriser des versets clés qui indiquent votre identité en Jésus. Dans 1 Pierre chapitre 2, verset 25, l'apôtre Pierre, l'apôtre par excellence, qui a manifesté un leadership parvenu d'une école quelconque ou d'un site internet qui l'a aidé à sa promotion ou à venant des hommes, mais venu de Dieu qui lui a donné cette responsabilité de paître le peuple de Dieu après son départ, dit ceci. Je répète, 1 Pierre chapitre 2, verset 25, vous pouvez même remonter au verset 24, il dit ceci. « Car vous étiez comme des brebis errantes. » Et je répète ça, je répéterai ça peut-être jusqu'à la fin de l'année. Quand on dit « vous étiez comme des brebis errantes », c'est le synonyme que on n'avait pas de Seigneur. Quand vous êtes une brebis errante, le loup peut venir vous ravir anytime, à tout moment. Donc, avant que nous naissions de nouveau, avant que nous recevions Jésus-Christ comme Seigneur et Sauveur, nous étions comme des brebis errantes à la merci de l'ennemi. Et la Bible continue encore en disant, mais maintenant, je répète comme je vais le répéter dans une semaine, un mois, plusieurs années, jusqu'à mon dernier souffle, il dit, mais maintenant, donc, comme ce peuple aime beaucoup ne pas croire à la parole, mais écouter, entre guillemets, les prétendus serviteurs de Dieu, Sikoyo, c'est un lingala, Sikoyo, maintenant, right now, non, now, plutôt, vous êtes devenu. Vous êtes retourné vers le pasteur et les gardiens de vos âmes. Ici, Pierre vous donne l'une des plus grandes révélations qui vous dit que, qui vous indique que vous n'êtes plus objet au Messie, objet à l'influence, à la maîtrise spirituelle de l'ennemi. Mais vous appartenez pleinement aujourd'hui à Dieu. C'est lui qui veille, il dit, il est le pasteur et le gardien de vos âmes. Quand il est pasteur, donc il est le berger de vos vies. Si vous vous connectez à lui, il vous apprend où marcher. Lisez le psaume 21 qui dit, l'Éternel est mon berger, je ne manquerai de rien. Donc c'est l'Éternel, c'est Jésus qui est en train de vous conduire, de vous diriger. Voilà la raison, l'intérêt principal, vais-je dire, de donner pleinement sa vie au Seigneur, d'abandonner sa vie au Seigneur, de faire confiance complètement, entièrement, totalement au Seigneur, car c'est lui qui est le berger de votre âme, ou le berger de vos âmes. Vous devez comprendre cela. Et celui qui se présente comme le berger de vos âmes, encore l'apôtre Pierre parle de lui dans 1 Pierre chapitre 5, verset 4. Il dit de lui, et lorsque le souverain pasteur paraîtra, vous obtiendrez la couronne incorruptible de la gloire. Il dit que ce Seigneur est en voie de venir sur cette terre. Donc nous devons travailler pour lui parce qu'il est en route. Il s'en vient. Et il s'en vient. Et dans Apocalypse 19, chapitre 19, verset 16, on dit, il porte dans son vêtement, sur son vêtement,
Et c'est que Sarkis, nous reviendrons lors de notre émission Parole d'encouragement. C'est la révélation, c'est l'écrit, c'est la cuisse du Maître révélée dans Apocalypse, chapitre 19, verset 16. Il dit « Il avait sur son vêtement et sur sa cuisse un nom écrit, roi des rois, seigneur des seigneurs. » Bien-aimé dans le Seigneur, laissez-moi vous dire ce matin, ou ce midi pour ceux qui sont en Europe, en Afrique, et ce matin pour ceux qui sont ici en Amérique du Nord, il est le roi des rois, il est le Seigneur des seigneurs. Et quand vous lisez votre Bible, dans Apocalypse, chapitre 19, verset 26, il est écrit clairement, roi en majuscule et roi des rois en minuscule, seigneur en majuscule, de seigneur en minuscule. Comprenez que votre seigneur est au-dessus de tout esprit, de tout démon, de toute malédiction, de tout problème, de toute situation, de toute difficulté, de toute opposition, de toute adversité, de tout problème. Et ce matin, quand vous vous apprêtez à aller à l'école, au travail, à un rendez-vous médical, à un rendez-vous d'embauche, à un rendez-vous d'affaires, comprenez que vous avez en vous celui qui a tout vaincu. Il n'y a aucune puissance, il n'y a aucun démon, il n'y a aucun succès qui a cette autorité que toi, chrétien, tu as. Vivez avec l'autorité que vous avez en Christ. Parce que avant, comme on l'a lu dans 1 Pierre chapitre 2, verset 25, vous appartenez plutôt avant à l'ennemi. Il avait le pouvoir sur vous. Mais dès que vous avez donné votre vie à Jésus-Christ, c'est lui qui devient le gardien et le berger de votre vie. Aucun pouvoir venant de vos familles, venant de méchants, venant je ne sais pas d'où, peut prétendre avoir le dessus sur vous. Si ces démons, si ces gens étaient forts, aujourd'hui, je ne serais pas de retour en train de vous amener dans l'excellence de la révélation de la parole de Dieu. Combien de pasteurs n'ont pas crié très haut, on l'a fait taire. Pendant ce temps, Dieu nous bénissait ici dans la fonction publique avec des salaires de fin de carrière. Et ils ne savaient pas, personne ne peut arrêter la main de Dieu. Personne ne peut s'opposer à Dieu. Personne, parce qu'il est au-dessus de tout. C'est lui qui est le souverain, Seigneur. Le souverain maître, au-dessus de tout. Vous devez comprendre cela. Matin, soir, nuit et jour, vous devez vous imprégner. Pour vaincre l'adversité, il faut apprendre à prier et à méditer la parole de Dieu. 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Vous avez un site et une radio, au même moment, réservée aux témoignages chrétiens. 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Vous avez un site réservé à la méditation de la parole de Dieu. 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Il y a déjà des émissions. Pour le moment, il y a la musique classique qui joue. Mais nous allons mettre instrumental qui joue. Nous allons mettre aussi des émissions concernant la santé mentale 24 heures sur 24. Et en plus, nous ne sommes pas là pour harceler les chrétiens
concernant l'argent matin, soir, nuit et jour, n'est-ce pas une grande bénédiction au corps du Christ? Alors, il est grand temps que vous puissiez vous mettre debout. Il n'y a pas de victoire sur cette terre des hommes s'il n'y a pas de bataille dont vous avez l'assurance d'être le vainqueur. Vous devez développer cette assurance. Il y aura toujours des problèmes, mais il a fait une promesse. Il a dit, le malheur atteint souvent le juste, mais l'Éternel l'en délivre toujours. Toujours, toujours, toujours, toujours, toujours. Et vous devez comprendre cela. Vous devez comprendre cela. Et le verset se trouve dans Psaume 34, verset 19, qui dit « Le malheur atteint souvent le juste, mais l'Éternel l'en délivre toujours. » Vous devez comprendre cela. Peu importe la situation que vous traversez, peu importe le moment que vous traversez, peu importe les difficultés qui sont le vôtre, mais le Seigneur est avec vous. Frère, pendant deux ans, je n'avais plus cette énergie, cette force de me présenter pour annoncer l'évangile comme je le fais aujourd'hui. Oui, Dieu m'a béni avec un emploi hyper rémunérateur, parmi les plus beaux salaires qu'on peut avoir dans cette province. Et je prends Dieu en témoin. Oui, il suffit d'être payé que 2 semaines pour payer ton loyer, pour payer tout ce que tu as comme dette. L'autre paye qui arrive, c'est pour toi. Fais-en ce que tu veux. Mais à un certain moment, le Seigneur te dit, est-ce que c'est dans ce confort matériel que je t'ai appelé? Certes, je te bénis, c'est normal, mais il ne faut pas t'endormir, c'est ça. Parce que le jour où tu vas paraître devant moi, tu vas rendre compte de ce que j'ai sémé au-dedans de toi pour le peuple de Dieu. Va avec mon énergie et annonce ma parole. Voyez-vous, ça nous a boosté pour que nous puissions nous mettre debout et qu'aujourd'hui nous reprenions à annoncer l'évangile de Dieu. Alors, je ne sais pas quel est ce problème que vous avez qui dérange votre vie, qui dérange votre famille. En ce matin, à ce midi, là où tu es, pour ceux qui sont dans notre fuseau horaire, vous devez comprendre, notre fuseau horaire plutôt, vous devez comprendre maintenant que vous êtes en Jésus. C'est lui qui est votre Seigneur. Il n'y a aucun démon, il n'y a aucune puissance sur cette terre qui a la puissance de Jésus-Christ. Dans Matthieu 10, il nous dit, notre Seigneur Jésus, je vous donne le pouvoir de marcher, verset à retenir, de marcher sur les scorpions, les serpents, et sur toute la puissance de l'ennemi. Et il te donne, toi, enfant de Dieu, la garantie, l'assurance que rien ne pourra vous nuire. Tu vas marcher aujourd'hui contre les obstacles, contre les problèmes, contre l'adversité, contre toute situation qui veut t'imposer sa loi. Il n'y a aucune situation qui a le pouvoir de t'imposer une loi quelconque. Parce que tu appartiens à Dieu. Je répète, tu appartiens à Dieu. Si c'est terre des hommes, ce ne sont pas des sorciers, ce ne sont pas des méchants qui peuvent vous imposer une loi. Quiconque qui s'élèvera contre toi pour s'opposer à toi, il va fléchir genoux. Moi, je vis ça dans ma vie. Je vis ça dans mon ministère. Je vis ça dans ma famille. Je vis ça là où je travaille. Je l'ai vu, je l'ai vécu. Comment Dieu a balayé les gens qui ont essayé de lever leur petit doigt contre ce ministère, le ministère Médiacris, contre ma personne. Je vis ça.
comment Dieu les a fait taire, comment Dieu les a réduits à la plus simple expression. Tu es avec Dieu. Ta vie est une vie qui appartient à Dieu. C'est lui qui est ton maître, c'est lui qui est ton seigneur. Et c'est lui qui veille sur tes biens. Voilà pourquoi il est important d'être réellement béni selon le plan de Dieu et non une bénédiction des hommes. Si c'est une bénédiction des hommes, je veux dire, dans l'escroquerie, dans le mensonge, tu ne gagnes rien, tu perds ton temps. L'ennemi va niaiser avec toi, va niaiser avec ta vie, va niaiser avec ta famille, va niaiser avec tes enfants, va niaiser avec tout ce qui t'appartient. Mais quand tu y as Jésus en toi et qui t'amène à accéder à des bénédictions matérielles, spirituelles, il veille sur cela, il contrôle parce que tout est sous son contrôle. Jamais un homme va te faire taire. Jamais ils peuvent frotter leurs mains. Jubilé, nous l'avons fait taire. Nous avons fermé sa gueule. Voilà, il n'est plus capable d'enseigner. Mais quand tu vas te mettre debout, ils vont ouvrir leur bouche. Hein? Oui. Parce que tu es avec Seigneur. Et très tôt dans l'excellence de la révélation. 3 fois, 10 fois, plus loin qu'avant. Là où tu vas pour chercher ton travail aujourd'hui, va avec la mentalité du vainqueur. Dans ta famille, dans la vie de tes enfants. Tu ne mets pas au monde des enfants pour que ces enfants soient en arrière de ce que toi tu as fait. Ça veut dire quoi? Que leur vie puisse être une vie en dessous de ta vie. Les enfants doivent gravir les échelons que toi, papa, t'as pas pu gravir. Ça, là, c'est la force des générations qui réussissent. Et vous devez atteindre cela avec vos enfants, comme enfants de Dieu. Oui, le royaume est notre objectif, mais tant que nous sommes sur cette terre des hommes, on doit voir la lumière dans les domaines que tu travailles, dans tous les domaines, dans tout ce que tu fais. Et j'en dois voir qu'en toi, il y a quelque chose de particulier, il y a quelque chose qui fait la différence. Parce que tu appartiens au Seigneur. Tu appartiens à Jésus. Nous allons prier. Seigneur, nous te remercions pour ce matin, pour nous qui sommes en Amérique du Nord, et pour cet après-midi qui s'entame déjà pour ceux qui sont en Europe et en Afrique. Seigneur, oui, ta parole nous dit dans Psaume 21 que l'Éternel est mon berger, je ne manquerai de rien. De rien, Seigneur. Nous venons à toi, ô Dieu, remettre la journée d'aujourd'hui entre tes mains. Soumettre toute la journée, tout ce qui sera fait, que le Saint-Esprit nous accompagne, quand nous ouvrons nos bouches, ô Seigneur, d'intitulé que ton esprit puisse parler, puisse prendre contrôle de tout ce qui sera dit. Dans ta parole, il est écrit, quand toi tu prends plaisir à la voix d'une personne, tu disposes à la guise de ton enfant, même le cœur de ses ennemis. Seigneur, que cela soit ainsi, ô Dieu, pour ceux qui sont en train de chercher un travail, pour ceux qui sont au travail, pour ceux qui sont, ô Dieu, à la recherche de quelque chose, ils doivent passer sur le chemin des gens méchants. Ô Dieu, que les portes s'ouvrent devant eux. Nous prions pour ceux qui sont malades, peu importe le diagnostic de la médecine, cancer, n'importe quelle maladie, à n'importe quelle partie du corps. Seigneur, la Bible nous dit que c'est par ta maîtrise que nous sommes guéris. Que la guérison véritable leur soit attachée, leur soit communiquée à cet instant au nom puissant de Jésus-Christ. Père, nous brisons l'oppression pour ceux qui vivent dans l'oppression. Pour ceux qui vivent dans l'oppression au niveau des familles, pour ceux qui vivent dans le mensonge de l'ennemi, qui les dit matin, soir, dans cette famille, il y a telle loi qui a été établie, et toi, tu fais partie de cette famille, donc cette loi aussi t'implique toi. Mais tu es enfant de Dieu. Seigneur, je prie pour ces frères, pour cette sœur qui vit cette réalité-là. Il est écrit dans ta parole, ô Jésus,
nous sommes devenus enfants de Dieu. Il est écrit dans ta parole, dans 1 Pierre chapitre 2, verset 25, que nous sommes sous la protection de ta main. C'est toi qui es notre berger et notre pasteur. Seigneur, nous brisons ces mensonges venant de la part de Satan. Que tes enfants soient libérés de cette oppression. Que leur vie soit une vie de lumière au nom puissant de Jésus-Christ. Nous prions pour toi qui as des problèmes financiers. Seigneur, que cette oppression financière s'arrête au nom puissant de Jésus. Qu'ils vivent la bénédiction d'Abraham dans leur vie. Qu'ils vivent la délivrance au nom puissant de Jésus. Père, nous remettons cette journée, car il est écrit dans ta parole, comme nous l'avons lu récemment là, il est écrit dans ta parole que c'est toi qui béniras notre aller et notre retour. Oh Seigneur, dans Psaume 121, verset à retenir, dans Psaume 121, dans Psaume chapitre 121, verset 7 à 8, il est écrit, l'Éternel te gardera de tout mal. Il gardera ton âme de tout mal. Il gardera ton départ et ton retour, ton arrivée à la maison. Seigneur, que cela soit ainsi. Bénis le départ de tes enfants. Qu'ils sortent de la maison pour aller au travail, pour aller à l'école, pour aller, oh Dieu, dans des rencontres d'embauche, dans des rencontres dans les cabinets médicaux, dans partout où ils seront, oh Dieu. Bénis-les aller. Car toi, tu nous promets que tu verras si nos âmes. Nous éloignons de tes enfants des accidents. Nous éloignons de tes enfants tout ce que l'ennemi peut prévoir au nom puissant de Jésus. Que cela soit ainsi dans leur vie, oh Dieu. Ceux qui sont en plein midi maintenant, Seigneur, nous les remettons entre tes mains. Que le restant de votre journée soit une bénédiction. Même si la journée ça a été chaotique avant 12 heures, mais maintenant que nous atteignons ce terme, que ce chaos soit transformé maintenant en succès, en bénédiction, en réussite, au nom puissant de Jésus-Christ. Toi qui as quelqu'un qui souffre, qui est malade, qui est à l'hôpital, qui est où, je ne sais pas, que la guérison lui soit accordée au nom puissant de Jésus. Va avec la bonne nouvelle, va avec ton Jésus et prie pour ces malades, que ces malades reçoivent la guérison, que ces malades reçoivent la guérison au nom puissant de Jésus. Nous rendons grâce à Dieu pour ce temps de prière. Au nom de Jésus, on va s'y prier. Que le sang versé à la croix par Jésus puisse nous couvrir, nous protéger partout où nous irons. Que nous soyons invisibles au camp de l'ennemi. Père, nous t'avons ainsi prié. Au nom puissant de Jésus-Christ. Amen. Nous rendons grâce à Dieu pour ce retour et ce temps de prière matinale. Donc, nous sommes au rendez-vous à 21h. À minuit, heure de Montréal, ils sont là pour toujours nous présenter devant Dieu. Alors que Dieu vous bénisse, bon matin, bonne journée pour ceux qui sont ici en Amérique du Nord et bon après-midi pour ceux qui sont en Europe et tout, en Afrique. Que le Seigneur nous bénisse tous.

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C'est une émission pour les passionnés de Dieu, ceux et celles qui veulent devenir des disciples de Jésus et qui veulent entrer pleinement dans tout ce que Dieu a préparé pour eux. Aujourd'hui, ça va être vraiment intéressant. Il faut absolument que tu restes jusqu'à la fin. Pourquoi? Parce que je vais te parler de 16 façons que Dieu utilise pour te parler. Dieu parle, mon ami. Dieu parle encore. Il parle tout le temps, il parle constamment, mais parfois on ne réalise pas qu'il nous parle, on n'est pas conscient, on n'est pas à l'écoute. Et aujourd'hui, j'aimerais vraiment t'inspirer, t'ouvrir les yeux, te permettre de voir à quel point le Seigneur te parle, et ça va être vraiment intéressant. On va déjà, je t'invite à commenter tout de suite, parce que une des choses qu'il faut comprendre, c'est que on va demander à Dieu de nous parler. Une des choses pour que Dieu nous parle, c'est qu'on va lui demander de nous parler. On va le dire, Seigneur, parle-moi. D'ailleurs, écris dans les commentaires, Seigneur, parle-moi, je veux que Dieu me parle, je veux entendre la voix de Dieu. On l'écrit, on commente et on va voir Dieu nous parler. D'ailleurs, je prie que Dieu te parle même au travers de cette vidéo aujourd'hui. Et j'aimerais profiter de l'occasion également pour t'offrir une formation gratuite, 5 choses à savoir absolument sur la volonté de Dieu. C'est le premier lien qui apparaît dans la description de ta vidéo. Je t'explique 5 façons, 5 choses qu'il faut absolument savoir comprendre en ce qui concerne la volonté de Dieu pour ta vie. Et c'est tout à fait gratuit. C'est une formation que je veux t'offrir pour semer dans ton avenir, semer dans le plan de Dieu pour toi, parce que Dieu a des plans vraiment merveilleux pour toi. Alors aujourd'hui, on va lire un texte que probablement tu connais déjà si tu as déjà lu la Bible, mais on veut s'arrêter sur ce texte pendant un instant pour comprendre à quel point Dieu parle. Dans le livre de Job, au chapitre 33, verset 14, il est écrit « Dieu parle, cependant, tantôt d'une manière, tantôt d'une autre, et l'on n'y prend point garde. » C'est ça le problème, on n'y prend point garde. Et au verset 15, il dit « Il parle par des songes, par des visions nocturnes. Quand les hommes sont livrés à un profond sommeil, quand ils sont endormis sur leur couche, alors il leur donne des avertissements et met le sceau à ses instructions, afin de détourner l'homme du mal et de le préserver de l'orgueil, afin de garantir son âme de la fosse et sa vie des coups du glaive. » S'il y a quelqu'un qui a compris des choses à propos de Dieu dans une dimension de profondeur suprême, eh bien, c'est notre ami Job dans la parole de Dieu, qui est un homme qui a été extrêmement éprouvé, tout ça. Mais j'aime ce passage, et c'est vraiment la rampe de lancement de notre vidéo d'aujourd'hui. Lorsqu'il dit que Dieu parle tantôt d'une manière, tantôt d'une autre, en d'autres mots, il parle de toutes sortes de façons, mais on n'y prend point garde. Et c'est pour ça que j'ai voulu faire cet enseignement aujourd'hui, pour te partager, te faire réaliser en fait à quel point il te parle. Et constamment, si tu veux qu'il te parle, il va te parler. Mais il faut que tu comprennes quelque chose tout de suite en commençant, avant d'aller dans les 16 façons que Dieu utilise pour nous parler. Il faut savoir que Dieu est conséquent. C'est-à-dire que Dieu ne change pas constamment de direction, il ne change pas d'idée, il n'improvise pas, il n'est jamais pris au dépourvu, il n'est jamais face à une impasse. Dieu est conséquent. Donc, quand il te dit quelque chose, eh bien, ce qu'il va te dire par la suite est conséquent à la première chose qu'il t'a dite. Et quand il va continuer à te parler, il va toujours te diriger de façon conséquente. C'est pour ça que quand je vois des gens qui, des fois, qui me disent « Ah, Dieu m'a parlé », mais ça n'a plus rien à voir avec ce qu'il leur a dit il y a 3 mois ou il y a 6 mois. Et il y a des gens qui sont comme un peu des girouettes qui vont dans toutes sortes de directions et qui disent que Dieu leur a parlé. Il faut faire extrêmement attention à ça. Mais il faut comprendre également que Dieu parle constamment. Il est toujours en train de parler. Alors aujourd'hui, ce qu'on va faire, c'est qu'on va demander à Dieu de nous parler et on va découvrir ensemble 16 façons que Dieu utilise pour nous parler. Premièrement, il utilise on l'a vu dans le texte de Job, des songes et des visions nocturnes. Évidemment, ça ne veut pas dire qu'à chaque fois que tu fais un rêve la nuit, que c'est Dieu qui te parle, et je ne veux pas entrer dans les détails de ça aujourd'hui, mais il est évident que Dieu nous parle parfois par des songes, par des rêves, par des visions nocturnes. En ce qui me concerne, ça m'arrive souvent ou régulièrement, très tôt le matin, je me réveille, et c'est comme si j'ai souvent des réponses à mes questions lorsque je me réveille très tôt le matin. C'est comme les choses sont claires.
Et au départ, je ne réalisais pas que c'était Dieu qui me parlait, mais avec les années, à force d'apprendre à connaître Dieu, à chercher sa face et à comprendre sa façon de me parler, je m'aperçois que la nuit et très tôt le matin, souvent, il va te parler. Alors, sois très sensible à ces choses-là et écris ce qu'il te révèle, ce qu'il te dit, mais c'est certain qu'une des façons dont il nous parle, c'est de cette façon. 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De retour à l'émission. Deuxième façon que Dieu utilise pour nous parler, c'est les circonstances de nos vies. C'est pour ça que j'essaie le plus possible d'être à l'écoute et observateur des circonstances de ma vie. Souvent, très souvent, Dieu m'a parlé et en parlant avec plusieurs personnes, je me suis aperçu que c'est la même chose pour eux aussi. Dieu te parle au travers des circonstances, c'est-à-dire que parfois, quelque chose se met à mal fonctionner ou à moins fonctionner. Et là, au lieu de paniquer, au lieu de te remettre en question et de penser que t'es plus efficace et tout ça, des fois tu dis ah, peut-être que Dieu est en train de me parler et est en train de changer la direction de ce que je suis en train de faire. Il ferme des portes, les circonstances ne sont plus ce qu'elles étaient. C'est plus comme avant, tout ça, mais au lieu de le voir, parce que souvent quand ça arrive, ces choses-là, les gens le voient négativement, ils se découragent ou ils s'attaquent eux-mêmes, tout ça, au lieu de se dire « Dieu parle tantôt d'une manière ou d'une autre », est-ce que Dieu serait en train de me parler au travers de ces circonstances? Quelqu'un, par exemple, dans ton entourage, qui te dit « Luc, je vais t'appuyer dans tel projet », et puis finalement, tu t'aperçois que cette personne s'éloigne de toi. Ben là, à ce moment-là, au lieu d'être fâché contre la personne, au lieu de devenir amer, d'être frustré, peu importe, tu te poses la question, cette circonstance, est-ce que Dieu se sert de ça pour me dire que finalement, je ne devrais pas compter sur cette personne pour bâtir la suite de mon projet ou de mon avenir? Tu vois, Dieu parle au travers des circonstances. Troisième façon qu'il utilise pour parler, et ça, il le fait très souvent, c'est au travers la prédication de sa parole. À chaque fois que je m'assois pour écouter un prédicateur, que ce soit dans une église, une conférence ou quoi que ce soit, je suis jamais en mode « je m'en vais écouter un message ». Je suis toujours en mode « ok Seigneur, qu'est-ce que tu vas me dire aujourd'hui ?» Et parfois, le prédicateur peut dire plein de choses, mais il y a quelque chose dans son message qui tout à coup, bang, Dieu l'utilise pour te parler. Et c'est pour ça que la prochaine fois que tu vas à l'église et que tu écoutes ton pasteur prêcher ou tu écoutes un message, ne vois pas ton pasteur qui apporte un message. Sois à l'écoute en te disant « Dieu parle tantôt d'une manière ou d'une autre. Qu'est-ce que Dieu va me dire ce matin au travers de sa parole ?» Et très souvent dans ma vie, Dieu m'a parlé directement au cœur au travers de la prédication. Quatrième façon qui marche très souvent, mais ça, très peu de gens le captent parce que Dieu parle tantôt d'une manière, tantôt d'une autre, mais on n'y prend point garde, c'est au travers des conversations. Il m'est arrivé parfois d'aller au restaurant avec quelqu'un, de prendre un café avec quelqu'un, de discuter avec quelqu'un en Zoom, peu importe le contexte, et alors que je parlais, ou surtout alors que parlait la personne, tout à coup, la personne, sans le savoir, va dire quelque chose et bang, c'est une réponse. Ça me donne vraiment, ça me clarifie des choses. Et même des fois, pendant que moi, je parle à quelqu'un, je suis en train d'exhorter quelqu'un ou en train de raconter quelque chose à quelqu'un dans la conversation, je m'aperçois que ce que je suis en train de lui dire, eh bien, c'est Dieu qui veut me le dire. Et plus tu vas être connecté avec le Saint-Esprit, plus tu vas être en relation avec Dieu, plus tu vas comprendre comment Dieu parle et que Dieu parle tout le temps, tu vas t'apercevoir que Dieu parle au travers des conversations. Alors, c'est pour ça qu'il est ultra important d'être constamment à l'écoute. Cinquième façon que Dieu utilise, c'est il parle dans nos cœurs par son esprit. Psaume 84, « Heureux ceux qui placent en toi leur appui, ils trouvent dans leur cœur des chemins tout tracés. » Je te dirais que c'est un des moyens que Dieu utilise le plus souvent, en tout cas personnellement, pour me parler. C'est-à-dire que tout à coup, ça devient clair dans ton cœur. Tu as une paix dans ton cœur. Tu sais dans le fond de ton cœur. Et ça fonctionne pour les hommes et les femmes qui sont en relation avec le Saint-Esprit, qui sont connectés avec Dieu, qui sont proches du Seigneur. Eh bien, c'est certain qu'il va te parler dans ton cœur. Tu sais dans ton cœur que c'est Dieu qui te parle. Sixième façon qu'il va utiliser pour te parler, c'est au travers la souffrance. C'est pas agréable, mais si
tu es constamment à l'écoute et tu es constamment en prière à dire « Seigneur, je veux que tu me parles », eh bien, dans les saisons de souffrance de ta vie, ça va être des moments où très souvent Dieu va te parler. Certaines personnes, il faut absolument qu'ils souffrent pour finir par comprendre. Je t'avoue que c'est pas nécessairement la meilleure façon. Si on peut éviter la souffrance, c'est l'idéal. Mais parfois, il y a des périodes de ta vie où tu vas souffrir de toutes sortes de façons. Et là, tu finis par comprendre des choses que peut-être des fois que Dieu te disait de toutes les façons possibles et t'entendais pas. Et là, tout à coup, tu souffres. Dieu voulait que tu, par exemple, que tu changes ta situation financière, mais il te parlait de toutes sortes de façons pour dire arrête de dépenser, fais ci, fais ça, t'écoutes pas. Et là, bang, tu fais une faillite et là, t'es dans la souffrance grave dans tes finances. Et là, tout à coup, tu dis, là, je comprends, je dois changer mon style de vie, tu vois. Et donc, la souffrance, la prochaine fois que tu traverses une saison de souffrance ou peut-être que tu es dans une saison de souffrance en ce moment, au lieu de simplement te focaliser sur ce qui fait mal et la souffrance, pose-toi la question, Seigneur, qu'est-ce que tu essaies de me dire en ce moment au travers de ce que je suis en train de vivre? Parfois, il veut te réorienter ta carrière, réorienter ta vie. Il veut que tu déménages, il veut que tu changes de direction, il veut que tu cesses ce ministère pour démarrer quelque chose de différent. Et la souffrance va être un moment où Dieu va te parler. Dans le même état d'esprit, la septième façon qu'il utilise, c'est qu'il parle au travers les déserts de notre vie. Il dit dans sa parole, je l'attirerai au désert et je lui parlerai. Et souvent dans les périodes désertiques, encore une fois, on se déprime, on se décourage, c'est sec, t'as l'impression qu'il se passe plus rien, t'as l'impression que tes prières ne sont pas entendues, tout ça. Mais si tu es à l'écoute, en te disant Dieu parle tantôt d'une manière, tantôt d'une autre, mais on n'y prend point garde, mais toi ça va être différent, tu vas y prendre garde. Et tu vas dire, je suis dans un désert, il n'y a rien qui se passe, c'est sec, je vois rien, je ressens rien. Qu'est-ce que tu es en train de me dire, Seigneur? Et je peux t'assurer que les hommes et les femmes qui sortent du désert souvent vont entrer dans les plus grandes saisons de destinée de leur vie. On pense simplement à Moïse qui, après 40 ans de désert, bang, le Seigneur va lui parler. Alors, si tu es dans le désert, prépare-toi, Dieu va te parler. Huitièmement, il parle par des visions. Il parle littéralement par des visions. Moi, j'ai pas eu souvent dans ma vie des visions, mais je me souviens au tout début de mon ministère, j'étais en train de diriger la louange. Et dans un moment d'adoration, je me suis vraiment vu devant, je me suis vu comme dans un genre de grand auditorium et je voyais des gens de

rappeler ce que j'avais vécu dans cette soirée de jeûne 2 ans auparavant. Et donc, Dieu m'a permis de voir mon futur. Et parfois, il va utiliser des visions comme ça pour nous parler. Alors, sois très sensible, sois à l'écoute. Ça va arriver, c'est certain. 9e façon qu'il utilise pour nous parler, il parle dans la prière et dans la louange. Si tu es une personne qui prie, si tu es une personne qui se tient dans la prière. D'ailleurs, j'ai fait une vidéo en passant qui s'appelle « La méthode facile pour prier, réussir à prier à tous les jours ». Je vais mettre le lien quelque part ici dans l'écran pour que tu puisses aller voir cette vidéo après. Eh bien, si tu vis ces temps de prière à tous les jours avec Dieu, je t'assure, mon ami, il va te parler. J'ai arrêté de compter le nombre de fois où le matin, avec mon journal de prière, avec la méthode que j'explique dans cette vidéo, je suis assis avec mon café le matin, tranquille, la louange, et je suis en train de parler à Dieu, et je suis en train d'écouter ce qu'il me dit, et dans mon journal de prière, il me parle, il me donne des réponses à des questions, il me donne des directions, et je t'assure que si tu deviens un homme, une femme qui prie, il va te parler. C'est un des moyens qu'il utilise le plus souvent, les contextes qu'il utilise le plus souvent pour nous parler. 10e façon qu'il utilise, c'est qu'il nous parle au travers des conseillers sages. Le livre des Proverbes nous dit « Tu feras la guerre avec prudence et la sagesse est dans la multitude des conseillers. » Et très souvent, si tu es quelqu'un qui veut entendre Dieu lui parler, eh bien, régulièrement dans ta vie, parle avec des conseillers sages. Mais surtout, pose des questions et laisse-les parler et écoute ce qu'ils disent. Que le sage écoute et il augmentera son savoir, nous dit la parole de Dieu. Alors, l'un des moyens que Dieu utilise, c'est les conseillers sages. Donc, ton conseiller sage, des fois, il va te dire des choses. C'est pas toujours ce que tu as envie qu'il te dise. Il va pas toujours aller dans le sens que toi, tu voudrais. Mais attention, très souvent, Dieu va utiliser ces personnes pour te parler. C'est Dieu qui te parle littéralement au travers de ces personnes. 11e façon qu'il utilise pour nous parler, c'est au travers de notre conjoint. Messieurs, particulièrement les épouses. Dieu parle très, très souvent au travers les épouses. Pas toujours, mais souvent, vous n'avez qu'à discerner quand. Mais c'est une réalité, les femmes ont une sensibilité à l'esprit, tout ça. Et très souvent, Dieu va parler au travers des épouses. Et mesdames, Dieu va parler aussi à travers de vos époux. Parfois, tu as une décision à prendre et ta femme va te dire « je le sens pas, j'ai pas la paix », tout ça. Mon ami, si ton épouse dit qu'elle le sent pas et qu'elle a pas la paix, sois très, très à l'écoute. Dieu parle très souvent. Il parle également au travers des enfants. J'ai le nombre de fois que j'ai entendu des amis personnels à moi qui devaient, par exemple, déménager, qui devaient partir en mission à l'étranger, des trucs comme ça, et qui m'ont raconté comment, dans des moments complètement inattendus, leurs enfants, qui sont pas trop au courant, vont faire des déclarations, vont dire « Papa, je sais pas pourquoi, mais je sens que je vais aller dans tel pays, tu vois. » Et les parents, eux, sont en prière pour ça, et là, Dieu parle au travers des enfants. Les enfants, tu peux être certain que eux, ils sont simples, ils croient et ils disent des choses parfois, et Dieu peut très bien parler au travers de tes enfants. Évidemment, numéro 13, il parle au travers de sa parole. C'est-à-dire que si tu lis la parole de Dieu à tous les jours, tu es certain que Dieu te parle à tous les jours, c'est sa parole, c'est lui qui nous parle au travers de sa parole. Alors, un homme, une femme qui est plongé dans les Écritures, qui est constamment dans les Écritures, est quelqu'un qui entend la voix de l'Esprit et qui entend la voix de Dieu. Le problème, c'est que parfois, on est paresseux, on veut la réponse tout de suite, fait sur mesure, exactement ce qu'on voudrait avoir. Et c'est pour ça qu'on n'a pas envie de creuser dans les Écritures, mais je t'assure que si tu veux que Dieu te parle, lis la parole de Dieu. 14e façon qu'il utilise pour nous parler, t'as vu, je l'ai pas mis en numéro 1, c'est la prophétie. Évidemment que le Seigneur va utiliser parfois la parole prophétique pour nous parler. Et c'est extrêmement puissant. Le problème, c'est qu'il y a des gens qui cherchent que ça,
qui prient pas, qui sont pas dans la parole de Dieu. Ils veulent juste, ils courent après les prophètes ou ils courent après le ministère prophétique pour aller chercher des réponses et ils vivent leur vie en fonction des prophéties. Et ça, c'est extrêmement dangereux et c'est rare que ça construit quelqu'un qui est solide. Va dans la prière en premier, va dans la parole de Dieu et

La prophétie, moi, pour moi, c'est comme un clin d'œil ou un cadeau que le Seigneur te fait, mais ne bâtis pas ta vie uniquement là-dessus, mais évidemment, hors de tout doute que c'est un des moyens que Dieu utilise pour nous parler. 15e façon qu'il utilise, il nous parle au travers des livres. J'ai cessé, encore une fois, de compter le nombre de fois dans ma vie où des décisions importantes, des choix importants, des changements importants dans ma vie, et Dieu m'a parlé au travers un livre. Et c'est pour ça, même des fois, quand je vais en vacances, tout ça, je choisis quelques livres à amener. Et des fois, je demande à Dieu, Seigneur, conduis-moi quel livre? Il y a tellement de livres. Quel livre veux-tu que je lise dans mes vacances? Parce que j'aimerais que tu me parles pendant mes congés, des trucs comme ça. Et le nombre de fois où Dieu m'a parlé, tu lis un livre, tu as l'impression que c'est Dieu qui te parle. Alors, c'est pour ça que sois constamment à l'écoute. Tantôt, il parle d'une manière, tantôt, il parle d'une autre, mais on n'est pas à l'écoute. Mais si toi et moi, on est à l'écoute, on peut être certain que Dieu va nous parler. Et la 16e façon qu'il utilise, c'est même au travers des vidéos comme celle-ci. Dieu peut te parler au travers une vidéo. Je regarde personnellement des vidéos, je regarde des enseignements, je regarde des messages, je regarde plein de choses, moi aussi comme toi. Et le nombre de fois que Dieu a utilisé une parole, une déclaration, une pensée de personnes qui communiquent sur des vidéos et Dieu m'a parlé. Alors j'espère de tout cœur être un instrument entre les mains de Dieu pour que Dieu te parle à toi aussi. Et là, on a vu à 16. Évidemment, il y en a d'autres, mais je peux t'assurer que si déjà tu prends en note cette liste des 16 façons que Dieu utilise pour te parler et que tu commences à être plus que jamais à l'écoute, mon ami, je t'assure que tu vas avoir des révélations, des directions, des confirmations, des paroles de Dieu pour toi parce que Dieu veut te parler. Il parle tantôt d'une manière, tantôt d'une autre, mais nous n'y portons point garde. Mais toi et moi, je le déclare aujourd'hui, ça va être différent. Écris dans les commentaires, Dieu parle-moi, je veux que tu me parles. Je t'encourage à rejoindre ma formation gratuite. 5 choses à savoir absolument sur la volonté de Dieu. C'est le premier lien dans la description de cette vidéo. J'espère vraiment avoir contribué dans ta vie aujourd'hui. Merci d'être resté jusqu'à la fin de cette vidéo. S'il te plaît, mets un like, partage cette vidéo. Ici Luc Dumont et sois exponentialisé.

Bienvenue au verset du jour ou à la pensée du jour. Nous tirons le verset du jour de l'évangile selon Jean, chapitre 19, verset 30. Je répète, nous tirons le verset du jour de l'évangile selon Jean, chapitre 19, verset 30. Lisons le verset en question. Quand Jésus eut pris le vinaigre, il dit, tout est accompli. Et baissant la tête, il rendit l'esprit. L'apôtre Paul nous relate la dernière phrase, la dernière parole de Jésus-Christ écoutée par tout le monde. Il est à préciser que après cette acte de Jean chapitre 19 verset 30, il n'y a que ses disciples qui ont encore écouté et vu Jésus-Christ. C'est pour cela nous disons que c'est la dernière phrase audible par le public. Et cette phrase, tout est accompli, nous révèle le but de la mission de Jésus-Christ sur la terre. Le mot tout est utilisé dans le verset du jour comme un nom commun incluant un ensemble de choses visibles et invisibles. Parlons de la mission de Jésus-Christ sur la terre des hommes. Allons dans Luc chapitre 4, versets 18 à 19, pour nous imprégner au juste de la mission de Jésus-Christ. Luc chapitre 4, versets 18 à 19, nous révèle la mission de Jésus. Écoutons Jésus-Christ lui-même nous parler. L'Esprit du Seigneur est sur moi, parce qu'il m'a oint pour annoncer une bonne nouvelle aux pauvres. Il m'a envoyé pour guérir ceux qui ont le cœur brisé, pour proclamer aux captifs la délivrance et aux aveugles le recouvrement de la vue, pour envoyer libres les opprimés, pour publier une année de grâce du Seigneur. Maintenant, nous sommes au parfum où nous comprenons la mission de Jésus, comme Luc nous explique dans chapitre 4, 18. À 19 du même épître, l'épître selon Luc, ou plutôt pas l'épître, l'évangile selon Luc. Il y a quelques jours, nous avons exploré Philippiens chapitre 2, versets 9 à 11, comme verset du jour, bien entendu. Et dans ce verset, Paul nous dit ceci : c'est pourquoi aussi Dieu l'a souverainement élevé et lui a donné le nom qui est au-dessus de tout nom. Désormais, sachez que le nom de Jésus-Christ est au-dessus de tout nom. La maladie est un nom. L'adversité est un nom. L'oppression est un nom. La pauvreté est un nom. L'échec est un nom. Le chômage est un nom. Le problème ou les différentes difficultés de la vie sont des noms. Vous pouvez ajouter ce que vous voulez comme nom, comme problème, en disant que c'est aussi un nom. La Bible nous révèle que Jésus-Christ est au-dessus de tous ces problèmes. Laissez-moi vous dire une chose. Peut-être à cet instant que vous m'écoutez, vous êtes aux prises avec un problème. Et ce problème vous dérange. Ce problème est en train de ronger votre vie. Ça peut être dans votre couple. Ça peut être aussi un problème de santé. Un problème financier, au travail, avec les enfants, avec les parents, je ne sais pas. Mais soyez-en certains qu'à la croix, quand Jésus-Christ a dit « Tout est accompli », il n'a pas dit pour amuser la galerie. C'était une réalité. Car son nom, l'apôtre Paul nous le révèle plus tard quand il parle aux Philippiens, car son nom est au-dessus de tout. Comme nous venons de le lire, au-dessus de tout nom. Sachez une chose, chaque problème, chaque maladie, chaque difficulté, chaque chose porte un nom. Et la Bible nous révèle que le nom de Jésus est au-dessus de tout nom. Quelle joie, quelle garantie, quel pouvoir que vous avez en étant chrétien. Prions. Tendre Père, je m'approche de toi au nom de Jésus-Christ pour dire à tout problème, forteresse qui s'oppose à moi, de dégager de ma route
au nom de Jésus-Christ, car le Seigneur Jésus-Christ a payé les prix à la croix pour moi. Au nom de Jésus, j'ai ainsi prié. Amen, amen. Que Dieu vous bénisse ainsi que vos familles. On se retrouve dans 2 jours.

Bonjour à tous, c'est Axel Kibofefe du réseau d'évangélisation en ligne Mediacris. Bienvenue à notre émission Les héros de la Bible. La fois passée, nous avons parlé d'Abraham. Nous sommes rendus à notre troisième émission pour un petit rappel. Et je vais faire un petit résumé des deux premières émissions. Nous avons commencé lors de la première émission à parler du père de la foi, Abraham, ou le père du croyant. Lors de notre première émission, nous avons parlé d'Abraham comme étant un homme de conviction. Et c'était ça la clé même de l'émission. Nous avons dit que Dieu cherche des hommes et des femmes de conviction. Des hommes et des femmes, ou des frères ou des sœurs, qui peuvent garder les convictions ou les valeurs chrétienne dans un milieu hostile, mais de personnes qui sont debout au nom de Dieu en disant nous avons une identité chrétienne et nous allons sauvegarder cette identité. Lors de notre deuxième émission, nous avons parlé des trois cercles ou trois points d'ancrage que nous devons impérativement quitter comme Abraham l'a fait, pour accéder à une autre dimension ou à un autre, pour accéder à une autre dimension ou à un autre niveau avec Dieu. Nous avons parlé de ces trois cercles en nous basant toujours sur notre test de base qui est dans Genèse 12, 1 à 4. Nous avons dit là où le Seigneur a dit, au verset 1, Abraham devait quitter son pays, sa patrie et la maison de son père. Nous avons représenté ça sous forme de trois cercles, dont un au milieu, entouré de deux autres. Au milieu, nous avons dit, c'est la maison de son père ou la famille. Nous avons dit que c'est dans la famille où nous apprenons plus. On ne devient pas raciste au hasard. Ça toujours, très souvent, eu comme soubassement au niveau de la famille. On ne devient pas xénophobe au hasard, ça a toujours eu comme soubassement au niveau de la famille. On ne devient pas tribaliste au hasard, ça a toujours eu comme soubassement au niveau de la famille. Et là, nous avons dit, c'est au niveau de la maison de son père. Nous avons dit, nous devons couper certaines choses négatives, certains éléments négatifs que nous avons appris au niveau de nos familles, des éléments négatifs qui vont à l'encontre de la parole de Dieu. Nous avons parlé au niveau de la patrie, nous avons lié ça au niveau des liens amicaux tissés entre amis. Là aussi, nous avons dit, il y a beaucoup de choses qu'entre amis, on apprend ou on fait. Nous avons dit, comme chrétiens, nous devons aussi nous débarrasser de toutes ces choses pour accéder à un autre niveau, afin que Dieu nous utilise. Nous avons parlé aussi au niveau du pays, en disant, il y a des symboles, il y a des éléments qui caractérisent certaines nations et nous retrouvons ça dans la vie des chrétiens. Et ces éléments sont souvent des fois négatifs, au contraire à la parole de Dieu ou à la volonté de Dieu, que nous devons nous débarrasser de toutes ces choses-là pour aller de l'avant avec Dieu. Et aujourd'hui, nous allons parler du courage. Nous sommes toujours à l'étape de la sortie. Donc, nous parlerons du courage. Dans notre sous-thème, c'est le courage et le thème principal est la sortie. Nous nous retrouvons toujours dans l'histoire du père de la foi ou du père des croyants, Abraham. Nous allons lire quand même le verset de base de notre enseignement ou de notre thème, la sortie ou la vocation. Genèse 12. Donc, Genèse, chapitre 12, verset 1. Lisons le passage en question. L'Éternel dit à Abraham, « Va-t'en de ton pays, de ta patrie et de la maison de ton père, dans le pays que je te montrerai. Je ferai de toi une grande nation. Je te bénirai, je rendrai ton nom grand. Tu seras une source de bénédiction. » Nous passons au verset 4. Non, nous passons au verset 3. Je bénirai ceux qui te béniront, et je maudirai ceux qui te maudiront, et toutes les familles de la terre seront bénies en toi. Et nous passons au dernier verset. Abraham partit comme l'Éternel lui avait dit. Et Lot
partit avec lui. Abraham était âgé de 75 ans lorsqu'il sortit de Charan. Aujourd'hui, nous allons parler du thème ou du sous-thème courage. Pourquoi le courage? Il est très important de comprendre que nous pouvons avoir toutes les promesses de Dieu. Nous pouvons avoir la plus grande conviction pouvant exister dans le monde. Mais si nous n'avons pas le courage de mettre en exécution cette conviction-là, rien ne va se passer. Dieu même n'agira pas. Alors nous allons définir le mot courage. Qu'est-ce que le dictionnaire nous dit du mot courage? Le dictionnaire nous dit ceci. Le mot courage, c'est une force morale. C'est le fait d'agir malgré les difficultés. C'est l'énergie dans l'action dans une entreprise. Ça dit aussi, c'est le fait de ne pas avoir peur. C'est une force devant les dangers ou la souffrance. Ça, c'est un dictionnaire Wikipédia que j'ai pris au hasard. J'aime bien utiliser le dictionnaire Larousse. Nous allons lire ce que Larousse nous dit du mot courage. Et je pense que c'est vraiment plus exact, allant dans le sens de notre enseignement. Lisons le dictionnaire Larousse. Le dictionnaire Larousse nous dit ceci comme définition du mot courage. C'est une fermeté. Vous comprenez, une fermeté, c'est une force de caractère qui permet d'affronter des dangers, la souffrance, les revers, les circonstances difficiles. Et nous n'allons pas nous limiter que à Larousse. Nous allons lire ce que le dictionnaire biblique nous dit du mot courage. Et je vois que ça reprend aussi pratiquement la même chose que la définition donnée par le dictionnaire Larousse. Et vous comprenez par là que le courage demande une certaine énergie. Le courage demande une certaine fermeté. Le courage demande une certaine, prédisposition à accomplir ce qu'on a comme conviction, comme décision, comme prévision. Et nous allons lire dans la Bible, là où le Seigneur nous demande d'être courageux. Nous allons lire dans Josué, chapitre 1, verset 6. Il est très important dans l'histoire de Josué de savoir que Moïse plutôt a prié pour Josué. Josué était là. Josué a accompagné Moïse dans tout ce que Moïse a fait comme action. Josué a vu comment la mer Rouge s'est séparée en deux. Josué a vu comment des rois ont été renversés. Donc Josué est quelqu'un qui connaît le Dieu de Moïse. Le Dieu de Moïse est devenu aussi le Dieu de Josué. Donc il a l'assurance quand même de Dieu. Il a la conviction, je répète. Josué, il a la conviction d'être dans le bon avec le Seigneur. Vous comprenez? C'est très important. Mais écoutez maintenant, qu'est-ce que Dieu dit à cet homme qui a la conviction que l'Éternel est Dieu, que l'Éternel est tout-puissant, que l'Éternel est le plus et le Dieu le plus redoutable et fort. Écoutez ce que Dieu dit à Josué. Nous sommes dans Josué chapitre 1, verset 6. L'Éternel dit ceci, « Fortifie-toi et prends courage, car c'est toi qui mettras ces peuples en possession du pays que je jurerai à leur père de leur donner. Fortifie-toi seulement et aie bon courage, en agissant fidèlement selon toute la loi que Moïse, mon serviteur, t'a prescrite. Ne t'en détourne ni à droite, ni à gauche, enfin de réussir dans tout ce que tu entreprendras. » Donc vous voyez que Dieu dit à Moïse qu'il doit être courageux.
pour mettre en application même la parole de Dieu. Vous voyez que c'est fantastique. Que le courage, là, ça dépendait de Moïse. Plutôt, de Josué. Ça dépendait pas de Dieu. C'était l'affaire de Josué. C'était plus l'affaire de Dieu. C'était l'affaire de Josué. Pour que Josué puisse passer de l'étape de la foi qu'il a en Dieu, de la conviction qu'il a aux promesses de Dieu, à l'étape d'engagement maintenant sur terrain. Vous devez comprendre, c'est très important. Et c'est ce qu'Abraham a dû avoir pour quitter l'étape « Dieu m'a dit », pour quitter l'étape de paix intérieure qu'il a eue en écoutant la parole de Dieu et sortir de son pays. Donc, il devait prendre réellement courage. La même chose pratiquement avec l'histoire de Josué. Frères et sœurs dans le Seigneur, il est très important de comprendre une chose, que nous ne pouvons pas être plus que vainqueurs si nous ne comprenons pas la notion du courage. Et c'est notre responsabilité. C'est notre responsabilité de se mettre debout et d'avancer en tenant la parole de Dieu dans nos mains ou dans en mettant la parole de Dieu ou dans notre cœur. Sinon, nous ne ferons rien avec Dieu. Sinon, nous allons dire que nous sommes des hommes de foi. Oui, Dieu m'a dit, il est écrit, j'ai la conviction, mon pasteur m'a enseigné ceci, j'ai regardé sur YouTube, j'ai fait ceci, j'ai cela en tête. Mais nous ne nous mettrons jamais debout pour aller de l'avant. Donc, il ne suffit pas d'écouter, il ne suffit pas de lire, mais il faut également avoir du courage à se mettre debout et aller de l'avant. Si Moïse n'avait pas le courage, sa foi aurait été vaine. Vous comprenez? Il devait avoir le courage de sortir. Il devait avoir le courage de partir. Nous allons lire un autre verset. Attendez, je suis en train de... Oui, nous allons lire un autre verset. C'est dans Ésaïe. Chapitre 59, verset 2. Et dans Ésaïe, chapitre 59,

Nous avons parlé de ces trois cercles-là que nous devons impérativement quitter. Tu ne peux pas être chrétien raciste. Non. Tu ne peux pas être chrétien xénophobe. Non. Tu ne peux pas être chrétien tribaliste. Non. Tu ne peux pas être chrétien, islamophobe. Non. Je ne sais pas. Tu ne peux pas être chrétien avec une orientation sexuelle contraire à la parole de Dieu. Non. Certes, peut-être, il y a ce qu'on appelle l'accoutumance, l'habitude acquise pendant des années. Tout ne se passe pas en un clin d'œil. Mais on doit commencer d'abord à reconnaître que la situation dans laquelle je suis n'est pas propice à mon développement dans ma marche avec Dieu. La première chose à faire, c'est cela. Accepter que ce que je fais, ma pensée, ma façon de regarder, ma façon de concevoir une certaine logique va à l'encontre de la parole de Dieu. Et toutes ces choses-là que j'ai dit souvent, c'est ce qu'on appelle le péché. Et Ésaïe nous dit dans Ésaïe 59, 2, on peut remonter au verset 1, « Non, la main de l'Éternel n'est pas trop courte pour sauver, ni son oreille trop dure pour entendre. Mais ce sont vos crimes qui mettent une séparation entre vous et votre Dieu. Ce sont vos péchés qui vous cachent sa face et l'empêchent de vous écouter. » Vous voyez, Ésaïe a compris une chose. Très souvent, ce que nous faisons de contraire à la parole de Dieu, c'est ce qui fait que nous n'avons pas accès facilement à l'écoute de Dieu ou à l'exercement de Dieu. Et nous nous attardons finalement à vivre notre vie et à mélanger aussi la parole de Dieu. On crée notre propre religion. C'est pour ça que nous revenons encore dans la notion des trois cercles à quitter. C'est très important parce qu'il y a un nouveau christianisme qui est en vogue. Je suis chrétien, j'ai ma vie, j'ai ma sexualité, j'ai ma façon de voir l'étranger ou la personne à la race contraire à la mienne ou à l'ethnie contraire à la mienne ou, je sais pas, à la catégorie sociale à la mienne. J'ai ma façon de le voir comme tel. C'est normal. C'est normal, c'est normal, c'est ma façon, c'est comme ça que j'ai été élevé, j'ai grandi comme ça, ça reste comme ça. Mais de côté aussi ou à côté, je suis un homme de foi ou une femme de foi, j'ai confiance à Dieu, je suis chrétien, je vais à l'église, je fais du bien. Et on forme une religion ou un christianisme mélangé avec ce que Dieu ne veut pas. Vous voyez? Et là, la marche chrétienne devient difficile. Là, nous bouchons nous-mêmes la voie d'écoute avec Dieu. Là, nous vivons nous-mêmes dans des difficultés. On trouve nos propres solutions et on dit que Dieu nous a répondu. Et ensuite, on voit que ces solutions trouvées ne nous apportent pas paix, ne nous apportent pas joie. Et on continue à mener une vie mécanique. La vie chrétienne n'est pas une vie mécanique. Si c'était une vie mécanique, là, ça serait très difficile. Parce que nous vivons dans un monde qui a un prince qui domine. Alors, tu ne peux pas mener une vie mécanique en Jésus-Christ. Ça va être très difficile. Il faut mener une vie automatique. Quand je dis automatique, c'est quoi? C'est être à l'écoute du Saint-Esprit, laisser réellement le Saint-Esprit la conduite de votre marche. Et là, vous verrez que Dieu va intervenir là où toi, ta personne, ne peut même pas faire quelque chose. C'est là où tu comprendras que la vie chrétienne est une vie merveilleuse. C'est là où tu comprendras que la vie chrétienne vaut la peine d'être vécue. La vie chrétienne n'est pas un cauchemar. La vie chrétienne n'est pas une sorte de corvée. La vie chrétienne n'est pas une sorte d'imposition sur toi. Une vie, tu mènes la vie parce que mon père est chrétien, ma mère est chrétienne, je suis fils de pasteur, je vais à l'église, on me voit chanter, on me voit être au protocole, on me voit à l'évangile. Non, non, non. La vie chrétienne doit être une

vie dynamique, une vie de paix, une vie de joie, une vie d'assurance, une vie pas au hasard, une vie qui est vraiment garantie. Tu sais que non, il est là, il est à côté de moi. Et pour mener cette vie, il faut impérativement quitter certaines habitudes. Il faut identifier ce qui est mal, ce qui est contraire à la parole de Dieu, ce qui est péché, et demander à Dieu de te libérer de ça. Peu importe le temps, peu importe le temps, quand tu comprends qu'il y a un péché, il y a un mal, il y a quelque chose qui est contraire à la volonté de Dieu dans ta vie, et que tu mets cela, tu présentes cela au Seigneur, je vous donne une révélation, ça devient la responsabilité de Dieu. Ça devient la responsabilité de Jésus-Christ. Tant que toi, tu ne voudras pas de ça comme péché, même s'il arrive que tu tombes 7 fois, 8 000 fois, 10 000 fois, mais tant que ton cœur, ton être intérieur ne va pas s'identifier à ces péchés comme ami, crois-moi que le Seigneur interviendra. C'est là où vous avez la révélation de la parole de Dieu qui dit, 7 fois le juste tombe, 7 fois l'Éternel le relève. Pourquoi il est juste? Parce qu'il ne veut pas de ce mal-là. Il ne veut pas de ce péché-là. C'est pour cela que Dieu les relèvera pour qu'un jour, que Dieu la franchisse une fois pour tout du mal ou du péché. Vous comprenez? Mais ici, Ésaïe nous dit dans chapitre 59:2, que en fait, si Dieu n'agit pas, parce que nous avons fait du péché notre ami. Pas pour moi, hein? Je donne l'exemple. Pour quelqu'un qui s'adonne à la pornographie, il dit, ok, c'est ça, ça m'apporte soulagement, plaisir, c'est devenu mon ami. Mais en aucun cas, la personne s'est dit que c'est un mal. Ou quelqu'un qui mène une vie contraire à la volonté de Dieu, c'est pas la drogue, le mensonge, la calomnie, le vol, l'escroquerie, mais il ne veut pas se débarrasser de ça. Il dit que non, c'est une vie normale. À ce moment, tu vas avoir aussi de la misère à expérimenter la puissance, la main de Dieu dans ta vie. Juste quand le péché va te consumer, va t'anéantir complètement. Pour quitter cela, ça demande du courage. Ça demande une certaine prédisposition en toi à dire non au péché, à dire non au mal, à dire non à ce qui est contraire à la parole de Dieu. Tous, nous sommes appelés à avoir cette attitude-là. Il n'y a personne qui échappe à ça. Il n'y a personne qui peut dire les saints, c'est comment. Chacun de nous doit demander au Seigneur de lui donner ce courage-là, s'il n'en a pas, cette force-là de quitter le péché. Peut-être que tu n'as plus cette force, tu te sens complètement anéanti. Tu es un pasteur, ce qui est une très bonne chose, parce que je déconseille les gens à rester uniquement sur les réseaux sociaux. Certes, il y a de mauvaises églises, il y a de mauvais pasteurs qui peuvent détruire votre destinée, mais à côté de ces gens-là qui n'appartiennent pas très souvent à Dieu, il y a des très bons pasteurs, il y a des très bonnes églises. Et les églises abattent un travail extraordinaire. Si la société tient encore le coup, très souvent, c'est grâce aux églises. Alors, les pasteurs sont des gens que nous devons honorer parce que le bon pasteur abatte de très bons services, réalise de très bons services pour la société. Ce ne sont pas du genre de gens qui rendent les gens leurs esclaves. Parce qu'il y a d'autres qui font de leurs chrétiens leurs disciples à eux et non les disciples de Jésus-Christ. Et vous allez avoir ce discours, il y a beaucoup qui veulent que les chrétiens de leur église, de leur paroisse, soient leur propriété, soient des individus qui leur appartiennent. Ils sont prêts à jouer avec leur psychologie, à faire n'importe quoi sur eux, à les faire croire n'importe quoi. Ce sont de mauvais pasteurs. Parce que la Bible dit, il y en aura et il y en a plein. Mais à côté de ces gens-là, il y a de très bons pasteurs. Il faut prier, si tu n'as pas d'église, pour que Dieu t'oriente vers une bonne église, un bon pasteur, où il y aura une équipe qui vont t'aider, qui feront ton suivi, et tu verras que le péché comme tel finira petit à petit ou subitement à se débarrasser de toi facilement. Et tu vas être un homme libre, une femme affranchie. Vous comprenez? Et cela est très important. Donc nous revenons sur Abraham.
Donc nous voyons que Père Abraham, c'est quelqu'un de courageux. C'est quelqu'un qui a pris la décision de marcher pour Dieu. Et cela lui a demandé beaucoup de courage pour quitter sa famille, pour aller dans un pays qui lui était inconnu. Et nous tous avons besoin de ce courage-là. Nous avons besoin de ce courage pour nous mettre debout, pour dire non aux habitudes acquises dans nos familles, des habitudes qui sont contraires à la parole de Dieu, pour dire non aux habitudes qu'on a eu à tisser avec des amis, qui sont contraires à la parole de Dieu ou à la volonté de Dieu, pour dire non aux habitudes qu'on a acquises dans nos nations, dans nos pays. Cela est très important. Nous allons mettre un terme à notre enseignement d'aujourd'hui en tirant comme clé de cet enseignement sur la sortie d'Abraham ou la vocation du père de la foi ou le père des croyants. Nous tirons comme clé uniquement c'est le courage. Nous devons être courageux, courageuse pour mettre en pratique la parole de Dieu. Et comme Dieu a dit à Josué d'être courageux, cela relève de notre personne. Cela ne relève pas du Saint-Esprit, cela ne relève pas de Dieu, mais c'est de notre ressort. Alors nous allons prier en demandant au Seigneur de nous aider à être courageux pour pratiquer sa parole. Tendre Père, nous te remercions pour ce temps d'enseignement. Merci de nous apprendre que nous avons besoin du courage. Comme toi tu l'as dit à Josué, nous avons besoin du courage au Dieu pour abandonner tout ce qui n'est pas propre à toi, tout ce qui n'est pas conforme à ta volonté, tout ce qui n'est pas conforme au plan que tu as pour nous. Nous venons à toi dans notre faiblesse au Dieu. Rempli de désirs, rempli de ce qui n'est pas propre, nous venons à toi tel que nous sommes, parce que toi, tu nous as fait la promesse que tel que nous sommes, si nous venons à toi, tu nous mettras jamais dehors. Au contraire, tu accepteras notre fardeau et tu vas nous donner ton fardeau qui est doux et léger à porter. Voilà pourquoi nous t'amenons notre fardeau au Dieu. Les fardeaux du péché, les fardeaux de mauvaises habitudes acquises dans nos familles, acquises au milieu de nos amis, acquises dans notre nation, dans notre pays. Nous venons te demander à toi seul de nous aider, de nous accorder à toi, ô Dieu, ton fardeau qui est doux et léger à porter. Nous te remercions parce que nous savons que tu es fidèle. Tu n'es pas homme pour mentir ou pour se repentir, Seigneur. Merci Seigneur de nous pardonner. Merci Seigneur d'effacer notre iniquité. Merci ô Dieu d'apporter la paix, la joie dans nos vies ô Dieu. Nous nous abandonnons à toi ô Seigneur. Guide-nous, dirige-nous chaque jour ô Seigneur. Car la faiblesse se pointe devant nous, soit notre soutien, soit notre appui. Nous te remercions pour cela, car nous te connaissons comme étant le Dieu fidèle. À toi seul revient gloire, louange et adoration. Dans le nom tout-puissant, tendre Père de Jésus-Christ, que nous avons ainsi prié. Amen. Nous allons aussi prier pour la province du Québec, le Canada ainsi que toute la francophonie. Seigneur, nous remettons notre province, la province du Québec, entre tes mains. Nous abandonnons, ô Dieu, cette population. Seigneur, révèle-toi encore davantage dans cette province, ô Dieu. Touche les cœurs, Seigneur. Transforme des vies, ô Dieu. Viens enseigner et sauveur dans des millions de familles, Seigneur. Viens consoler les familles, Seigneur. Viens apporter ta paix. Viens apporter ta délivrance. Viens apporter ta guérison dans les cœurs des familles québécoises, ô Dieu. Nous te le demandons, Père, dans le nom puissant de Jésus-Christ. Nous remettons aussi toute la francophonie entre tes mains.
Nous remettons les grands pays de la grande communauté francophone, comme la France, comme la RD Congo, ainsi que les autres pays entre tes mains. Glorifie ton nom, ô Dieu de la francophonie. Que toute barrière d'incrédulité de la francophonie soit renversée. Et que seul le nom de Jésus-Christ soit levé au-dessus de tout dans la francophonie. Père, nous te remercions. Dans le nom puissant de Jésus-Christ, ton Fils, nous avons ainsi prié. Amen. Bien-aimés dans le Seigneur, nous vous remercions pour le temps que vous venez de passer avec nous. Que Dieu vous bénisse et nous vous souhaitons une bonne journée, une bonne soirée. À la prochaine.

0: Ruth and I, when I'm ministering, we always begin.
1: Ruth et moi, quand j'exerce le ministère, nous commençons toujours ainsi. Dieu nous a enseigné cela et nous avons découvert que proclamer la parole par la foi au début d'une réunion fait une grande différence dans l'atmosphère de la réunion et dans l'onction du prédicateur. Nous allons proclamer Ésaïe 55, versets 10-11, qui est l'une de mes proclamations préférées. Nous l'utilisons fréquemment en relation avec notre ministère de radio et sa mission à travers le monde. Nous y voilà. Car comme la pluie et la neige descendent des cieux et n'y retournent pas, mais arrosent la terre et la font produire et germer et donner de la semence au semeur et du pain à celui qui mange, ainsi sera ma parole qui sort de ma bouche. Elle ne reviendra pas à moi sans effet, mais fera ce qui est mon plaisir et accomplira ce pour moi, pourquoi je l'ai envoyé. Laissez-moi vous dire un peu plus à propos du mot proclamer ou du verbe proclamer. Il vient en fait d'un mot latin qui signifie crier. C'est un mot fort. Il y a deux mots qui lui sont liés dans le langage du Nouveau Testament. Confessier, confessons ou confesser. Et proclamation ou proclamer. Confesser ou confession signifie dire la même chose que. Et pour nous, croyants en la Bible, la confession signifie que nous disons la même chose avec notre bouche que ce que Dieu a déjà dit dans sa parole. Nous faisons que la parole de notre bouche s'accorde avec la parole de Dieu. Et ainsi, nous nous alignons pour recevoir tout le soutien et l'autorité de Jésus. En Hébreux 3, verset 1, l'auteur dit, Jésus est le souverain sacrificateur de notre confession. C'est une affirmation très importante. Si vous n'avez pas de confession, vous n'avez pas le souverain sacrificateur. Il est le souverain sacrificateur par rapport à ce que nous confessons. Autrement dit, quand nous disons de nos bouches ce que la Bible dit sur nous, en tant que croyants en Jésus, alors nous avons Jésus comme souverain sacrificateur dans le ciel qui libère son autorité et sa bénédiction. Mais si nous demeurons silencieux, en un sens, nous coupons son ministère de souverain sacrificateur. Et si nous faisons la mauvaise confession, nous faisons encore pire. D'une certaine façon, nous invitons les forces négatives à nous entourer et à venir vers nous. La proclamation est en quelque sorte une confession rendue agressive. La proclamation est en un sens une parole de combat spirituel. C'est libérer l'autorité de la parole de Dieu dans une situation donnée, dans nos vies, dans la vie de l'Église, dans une situation politique, quoi que ce soit. Il y a des situations différentes infinies qui nécessitent la libération de la puissance de Dieu. Et il n'y a pas de façon plus efficace pour libérer la puissance de Dieu dans une situation, que ce soit dans votre propre vie, dans votre famille, dans votre église, dans votre nation, quoi que ce soit, que la proclamation. Proclamer est vraiment l'activer d'un héros. Un héros est un mot tombé en désuétude, désignant une personne sous l'autorité d'un roi, d'un duc ou d'un autre noble qui va dans un lieu donné pour proclamer la volonté ou la décision du dirigeant du lieu en question. Dans l'ancien temps, je ne sais pas si vous avez déjà entendu cela, ils avaient l'habitude de dire « Oyez, oyez » et ensuite ils faisaient la proclamation. Quand ils disaient « Oyez, oyez », tout le monde était attentif et savait que c'était la voix de l'autorité qui leur parlait. Et dans le Nouveau Testament, bien que cela ne ressorte pas dans la plupart des traductions, le mot pour prêcher est le mot d'un héros. C'est un mot qui signifie proclamer. L'un de mes passages favoris est Matthieu 24, 14, et cet évangile du royaume sera prêché. Mais nous préférons dire sera proclamé. dans le monde entier comme témoignage à toutes les nations, et alors viendra la fin. J'ai été enseignant biblique durant presque 50 ans et j'ai toujours senti qu'il était de mon devoir d'interpréter la Bible, de l'expliquer et d'aider les gens à la comprendre. Mais il y a environ 12 ans, le Seigneur a commencé à imprimer dans mon esprit le mot « proclamer ». J'ai senti que quelque part, il me défiait à aller plus loin que l'enseignement en proclamant. Le résultat a été mon ministère d'enseignement à la radio, qui a commencé sur 8 stations aux États-Unis en 1979, et est maintenant en 10 langues et couvre pratiquement la plupart du globe. Et c'est vraiment un ministère de proclamation. Je crois que le verset clé qui m'a interpellé a été Matthieu 24, 14, et cet évangile du royaume sera proclamé dans la terre habitée tout entière en témoignage à toutes les nations, et alors viendra la fin. J'ai compris que cet âge ne pourra pas se terminer tant que nous n'aurons pas fait notre travail en tant qu'Église de Jésus-Christ, ses témoins sur terre, et consiste à proclamer cet évangile dans le monde entier, en témoignage à toutes les nations. Et j'ai appris par expérience la puissance extraordinaire de la parole de Dieu simplement proclamée dans la foi. Elle accomplit les choses les plus merveilleuses. Il y avait une femme aux États-Unis qui était tout ce qu'une femme ne doit pas être selon les critères chrétiens. Elle était marxiste, lesbienne, féministe. Et pour elle, c'était sérieux. Je veux dire qu'elle avait acheté des revolvers pour tuer des hommes avec. Un jour, elle s'est retrouvée dans un petit bateau en mer de Chine avec ses compagnons malfaisants. Ils étaient en route pour faire un mauvais coup quelque part. Il semble qu'il y ait eu une tempête. Et les autres ont dit, descends dans la soute, allume la radio pour voir ce que tu peux entendre sur le temps. Elle a allumé la radio et il se trouve que c'était mon enseignement biblique sur mon programme de proclamation depuis Manille aux Philippines. Elle a été sauvée dans la soute du bateau. Je veux dire, ça n'a pas pu prendre plus de 15 minutes parce que c'est la durée du programme. Elle est maintenant totalement différente et aussi radicale pour la bonne cause qu'elle l'était pour la mauvaise cause. C'est juste un exemple. Ce n'était pas de l'enseignement. Je ne donnais pas de grandes explications. La parole proclamée a fait son œuvre. J'aimerais prendre un exemple, celui de Moïse, quand Dieu l'a appelé à retourner pour délivrer Israël d'Égypte. Vous vous souvenez que Dieu lui est apparu dans le buisson ardent, puis Dieu lui a dit dans Exode chapitre 4, « Maintenant je t'envoie pour délivrer Israël. » Et Moïse avait tout perdu, toute sa confiance en lui, celle qu'il avait à l'âge de 40 ans. À l'âge de 80, il n'avait pas de confiance en lui. Il dit, « Pourquoi moi, Seigneur? Je ne peux pas le faire, je n'ai rien, avec quoi je le ferai? » Et le Seigneur lui dit, comme toujours, il est très concret, « Qu'as-tu dans ta main? » Et Moïse regarda et dit, « C'est un bâton, comme celui de n'importe quel berger du Moyen-Orient. » Il ne pensait pas que son bâton avait quoi que ce soit de particulier. Mais l'Éternel dit, « Jette-le par terre. » Et quand il le fit, il devint un serpent. Et Moïse s'enfuit devant son propre bâton. Autrement dit, il y avait un potentiel dans ce bâton qu'il avait dans la main, qu'il n'avait jamais ni imaginé, ni anticipé. Puis l'Éternel dit, attrapez-le par la queue. Et tous ceux qui ont l'habitude des serpents savent qu'il ne faut jamais les attraper par la queue. Mais Moïse l'a fait. Je pense qu'il tremblait en le faisant, et c'est devenu un bâton dans sa main. Et Dieu lui a dit en effet, « Maintenant, va avec ton bâton, c'est tout ce dont tu as besoin. Tu peux faire tout le travail avec ce bâton. » Et si vous analysez le reste de cette partie du livre de l'Exode, vous verrez que toute la délivrance d'Israël hors d'Égypte a été accomplie par ce bâton. Chaque fois que Moïse voulait que Dieu intervienne, il étendait son bâton et Dieu intervenait. Et le résultat a été en sens que Moïse a arraché le pouvoir de la main de Pharaon en Égypte pour l'avoir dans sa main, dans son bâton. La dernière scène était la traversée des eaux de la mer Rouge. Quand les eaux ont dû être divisées, Moïse a étendu son bâton et les eaux se sont divisées. Quand les Égyptiens étaient dans l'eau pour les poursuivre, Moïse a étendu son bâton, les eaux se sont refermées et ont détruit les Égyptiens. Ainsi, le seul instrument dont il a eu besoin pour tout le travail que Dieu l'a appelé à faire a été ce bâton de berger dont il pensait qu'il n'avait aucune signification quand il l'a tenu dans sa main avant. Ce que j'aimerais vous dire, si vous croyez en la Bible, que vous êtes un chrétien engagé, c'est que vous avez un bâton. Vous savez ce que c'est? C'est votre Bible. Si vous avez une Bible ici, j'aimerais que vous la leviez. Et j'aimerais que vous disiez, c'est mon bâton. Voulez-vous dire cela? Ma Bible est mon bâton. Avec elle, je peux faire tout ce que Dieu me demande de faire. Bien, baissez votre Bible. Maintenant, la première chose que nous avons besoin de réaliser par rapport aux Écritures, c'est la puissance de la parole de Dieu. Nous devons réaliser que c'est un livre surnaturel. Tout comme le bâton de Moïse, elle contient la puissance qui n'est pas évidente quand vous la regardez en premier lieu. Mais quand vous commencez à la comprendre, sa puissance est en fait sans limite. Je vais simplement vous donner quelques passages qui révèlent la puissance de la parole de Dieu. Psaume 33, verset 6. Les cieux ont été faits par la parole de l'Éternel, et toute leur armée par le souffle de sa bouche. Mais le mot hébreu traduit « souffle » est le mot normal pour « esprit »,« ruach ». Ainsi, toute la création a pris place à travers deux agents, la parole de Dieu et l'esprit de Dieu. Tout ce qui existe ou a jamais existé ou existera doit son origine à deux forces seulement. La parole et l'Esprit de Dieu œuvrant ensemble. Vous voyez, la parole doit fonctionner avec l'Esprit. Je crois que c'est peut-être pour cela que le psalmiste a traduit « souffle » et non « esprit ». Parce que, je ne sais pas si vous avez déjà étudié cela, mais j'ai dû apprendre les bases de la phonétique quand j'ai enseigné l'anglais comme deuxième langue aux étudiants africains. Et j'ai découvert des choses intéressantes sur les mots. Quand on pense au pouvoir extraordinaire des mots, et pourtant combien ils sont simples, comment parlez-vous? Vous libérez de l'air de vos poumons. Il passe votre bouche et votre nez, et détermine le mot qui va sortir. Mais la vérité, c'est que vous ne pouvez pas parler sans respirer. Vous devez respirer pour parler. C'est une image de Dieu. Chaque fois que Dieu parle, son souffle accompagne la parole. Sa respiration est son esprit. Ainsi, la parole et l'esprit de Dieu vont toujours de pair. La parole et l'esprit de Dieu ont fait naître l'univers et ils le font subsister. Il y a un passage très puissant en 2 Pierre 3 qui nous dit trois choses. Que la parole créée, la parole fait subsister et la parole détruit. 2 Pierre chapitre 3, en commençant au verset 5. Par la parole de Dieu, les cieux subsistaient jadis, et une terre tirée des eaux et subsistant au milieu des eaux, par laquelle le monde d'alors fut détruit, étant submergé par de l'eau. Mais les cieux et la terre de maintenant sont réservés par sa parole pour le feu, gardés pour le jour du jugement et de la destruction des hommes impies. Ainsi, par la parole de Dieu, les cieux, la terre ont été créés. Par la parole de Dieu, ils subsistent. Et par la parole de Dieu, quand le temps de Dieu sera venu, ils passeront. Ainsi, la parole de Dieu crée, fait subsister et détruit. Je crois que parfois, quand je regarde le désordre que l'on met sur la planète, Je suis heureux que la parole de Dieu puisse abolir ce désordre en un jour. La parole de Dieu l'a fait naître, la parole de Dieu l'a fait subsister et la parole de Dieu la fera disparaître. Dieu fait tout cela par sa parole. Voici maintenant un passage que Dieu, Ruth et moi avons cité au début. Nous allons le réciter. Ésaïe 55, 10, 11 montre ce que je viens juste d'expliquer, que la parole doit sortir de la bouche de Dieu. Autrement, elle n'est pas efficace. Alors on y va. Comment commençons-nous? Car comme la pluie et la neige descendent des cieux et n'y retournent pas, mais arrosent la terre et la font produire et germer et donner de la semence au semeur et du pain à celui qui mange, ainsi sera ma parole qui sort de ma bouche. Elle ne reviendra pas sans effet, mais fera ce qui est mon plaisir et accomplira ce pourquoi je l'ai envoyé. Remarquez que Dieu dit « ma parole qui sort de ma bouche ». Autrement dit, ma parole quand elle est expulsée par mon souffle. Dans 2 Corinthiens 3, verset 6, Paul dit « la lettre tue ». Ainsi, la parole nue sans le souffle, souffle n'apporte pas la vie. Il faut que ce soit la parole et l'esprit ensemble. Vous pouvez savoir un sermon, tout ça qui est biblique, mais s'il n'y a pas de souffle en lui, il ne donnera pas la vie. Vous voyez, les deux marchent ensemble, la parole et l'esprit. J'aimerais maintenant, mettre cela en parallèle avec l'expérience de Moïse pour montrer comment nous pouvons rendre la parole de Dieu efficace en la proclamant. Proclamer, c'est la libérer dans une situation. Cela demande de la confiance, de l'audace. Ce n'est pas pour les timides. Vous devez vous décider et dire, je crois cela, c'est la parole de Dieu, et quand je la dis, si je la prononce d'un cœur plein de foi et à travers des lèvres qui croient, elle est aussi efficace que quand Dieu a parlé pour créer l'univers. Vous pouvez la croire? Vous pouvez le croire? Ce n'est pas nécessaire que Dieu parle. Quand l'Esprit de Dieu propulse la parole de Dieu par votre bouche, elle est aussi efficace que lorsque Dieu a appelé l'univers en existence. La première chose que Moïse a ressentie, c'était la peur. Il a jeté son bâton sur le sol et il est devenu serpent et il s'est enfui devant. Je voudrais vous dire qu'avant que nous soyons efficaces dans la proclamation, nous devons apprendre à être effrayés par la parole de Dieu. Nous devons apprendre à trembler à la parole de Dieu. Ésaïe dit ceci, ou Dieu dit à travers Ésaïe, dans Ésaïe, chapitre 66, le dernier chapitre d'Ésaïe. Les deux premiers versets d'Ésaïe 66. Ainsi dit l'Éternel, les cieux sont mon trône et la terre le marchepied de mes pieds. Quelle est la maison que vous me bâtirez et quel est le lieu de mon repos? Toutes ces choses, ma main les a faites, et toutes ces choses ont été, dit l'Éternel. Ainsi, l'Éternel dit, vous ne pouvez pas me bâtir un temple ou un bâtiment pour m'impressionner parce que j'ai bâti tout l'univers. Mais il dit, il y a une chose qui attire ma faveur. Une seule, il dit. Mais c'est à celui-ci que je regarderai. Une autre traduction dit, que je respecterai. Qui Dieu respecte-t-il? Qui prend-il en compte? Celui qui a l'esprit contrit et qui tremble à ma parole. Alors vous voyez, comme Moïse, notre première réaction doit être la peur et la crainte de la parole de Dieu. Il y a bien trop peu de crainte de la parole de Dieu dans l'Église aujourd'hui. Nous y sommes trop habitués. Nous l'évoquons et nous la citons, mais nous ne montrons pas de réelle révérence pour elle. Et nous devons changer cette attitude. Laissez-moi vous donner deux raisons trouvées dans l'Évangile de Jean pour lesquelles nous devons trembler devant la parole de Dieu. La première se trouve dans Jean, chapitre 12, versets 47-48. Jésus parle. Il dit, « Et si quelqu'un entend ma parole et ne la garde pas, moi, je ne le juge pas, car je ne suis pas venu afin de juger le monde, mais afin de sauver le monde. Celui qui me rejette et qui ne reçoit pas mes paroles, à qui le juge, la parole que j'ai dite, celle-là le jugera au dernier jour. » Jésus dit donc, « Je ne vais pas être votre juge, vous allez être jugé par la parole de Dieu. » Imaginez-vous, vous tenant devant le Tout-Puissant, devant rendre compte de votre vie. Ce que je crois, nous aurons tous à faire un jour. Vous trembleriez. Vous vous sentirez très concerné. Ce que Jésus dit, c'est que vous devriez avoir la même attitude envers la parole de Dieu, car c'est la parole de Dieu qui va nous juger. Chaque fois que nous ouvrons les pages de ce livre et que nous le lisons, si nous pouvons le comprendre, nous regardons ce qui va nous juger un jour. Pas étonnant que nous devions trembler. Puis, un peu plus loin, dans Jean 14, verset 23, Jésus fait une autre affirmation étonnante. Il dit, Jésus répondit et lui dit, « Si quelqu'un m'aime, il gardera ma parole, et mon Père l'aimera, et nous viendrons à lui, et nous ferons notre demeure chez lui. » C'est l'un des rares endroits dans la Bible où on utilise le pluriel pour Dieu, nous. Père et Fils viendront à lui. Comment viendrons-nous? À travers sa parole. Autrement dit, quand nous ouvrons la parole de Dieu, si nous pouvons la croire, Dieu lui-même, le Père et le Fils, viennent dans nos vies en voulant faire de nous leur demeure. S'il vous arrivait, même dans une vision, de voir le Seigneur Jésus venir dans votre maison, vous seriez bouleversé, vous auriez un sentiment de peur, vous voudriez tomber à ses pieds. Jésus dit, non seulement je vais venir, mais le Père va venir. Nous allons venir. À travers quoi? À travers quoi? À travers la parole de Dieu, vous voyez. Je dois dire que la plupart d'entre nous aujourd'hui dans l'Église actuelle devrions changer notre attitude envers la parole de Dieu. Nous devons montrer de la révérence, une crainte et une peur. Et elle ne sera pas efficace dans nos vies, dans le sens où je parle, que si nous avons appris à craindre la parole de Dieu. Trembler à la parole, c'était la première chose qui arrivait à Moïse. Il réalisait soudain la puissance qui était dans le bâton et il s'éloignait de lui. Il était tout intimidé. La deuxième chose qu'il a faite a été de saisir le bâton. Par la foi, il l'a attrapé et il est redevenu un bâton dans sa main. Alors, quand nous avons tremblé, nous devons ensuite prendre la parole de Dieu. Nous devons saisir fermement la parole de Dieu. Et il y a un passage très près de la fin du livre des psaumes qui est pour moi très impressionnant. Psaume 149, en commençant au verset 5.

0: Psalm 149.
1: Psaume 149.
0: Beginning at verse 5.
1: On commence avec le verset 5.
0: Let the saints be
1: joyful. Que les saints se réjouissent de la gloire, qu'ils exultent avec chant de triomphe sur leur lit. Je crois que les saints, ce sont les véritables croyants. Pour le mot saint, le mot hébreu est chassid. Combien d'entre vous ont entendu parler des juifs chassidiques, des juifs ultra-orthodoxes? Cela désigne quelqu'un qui tremble à la parole de Dieu, qui est totalement engagé pour elle. Que les saints se réjouissent de la gloire, qu'ils exultent avec chant de triomphe sur leur lit. Que les louanges de Dieu soient dans leur bouche et la glaive à deux tranchants dans leurs mains, pour exercer la vengeance sur les nations, pour châtier les peuples, pour lier le roi avec des chaînes et leurs grands avec des sceptres de fer, pour exécuter contre eux le jugement qui est écrit. C'est une gloire pour tous ses fidèles. Si vous considérez que vous faites partie des saints, c'est une série d'affirmations étonnantes. Il est dit que nous devons avoir l'épée à double tranchant, qui est la parole de Dieu dans nos mains, les autres louanges de Dieu dans notre bouche, et avec cela, nous pouvons exécuter la vengeance sur les nations, la punition sur les peuples. Vous voyez-vous dans ce scénario? Réalisez-vous que c'est quelque chose que Dieu a pour vous? Lier leur roi avec des chaînes, leur noble avec des sceptres, je crois que ça signifie en partie les principautés sataniques qui gouvernent les nations, mais pas exclusivement. Puis il est dit au dernier verset, pour exécuter sur les nations le jugement qui est écrit. Et il est dit que cet honneur ou ce privilège est pour les saints. Avez-vous déjà réfléchi à cela? Dieu nous a donné le privilège d'exécuter le jugement sur les nations. Vous voyez, la vie de prière de beaucoup d'entre nous serait différente si nous commencions à nous voir sous ce jour. Il est dit pour exécuter le jugement écrit. Où se trouve le jugement écrit? Où trouvons-nous le jugement écrit? Exact. Levez-la. Exact. C'est dedans. Nous ne sommes pas ceux qui édictent le jugement. Dieu édicte le jugement. Mais nous avons le privilège d'exécuter le jugement sur les nations, sur leurs dirigeants. Autrement dit, nous avons une part unique et décisive à jouer dans l'histoire. Vous voyez combien c'est important. Et je dois dire combien de nombreux chrétiens sont loin de commencer à comprendre tout ce que Dieu a prévu pour nous et tout ce qu'il attend de nous. Mais je voudrais souligner que nous n'édictons pas les jugements. Nous trouvons les jugements dans la parole de Dieu écrite. Mais nous l'exécutons. Comment exécutons-nous les jugements de Dieu? Par quel mot unique? En proclamant exact, nous libérons les jugements de Dieu qui sont déjà écrits dans les Écritures. Nous les proclamons, nous sommes les héros. Nous nous tenons sur la place du marché du monde et nous disons « Oyez, oyez » et puis nous annonçons le décret de Dieu. Maintenant, je crois que je vais essayer d'être très pratique et terre à terre. Nous arrivons à la deuxième étape. Une fois qu'il a saisi le bâton, qu'a-t-il fait ensuite? Quand il est retourné en Égypte, il a étendu, il a exercé l'autorité qui était dans le bâton. J'aimerais vous dire que vous devez faire la même chose. Nous devons prendre la parole écrite de Dieu et l'étendre dans de nombreuses situations où l'autorité de Dieu est nécessaire. Et l'une des façons, je ne dis pas que c'est la seule, mais je crois que c'est la façon la plus efficace de libérer l'autorité de Dieu dans une situation, c'est de proclamer par la foi et sous l'onction du Saint-Esprit. Parce que rappelez-vous que la parole doit aller de pair avec le souffle. Mais quand les deux sont ensemble, quand le souffle de Dieu, l'Esprit de Dieu expulse la parole de Dieu par notre bouche, nous pouvons la libérer dans une situation donnée. Et elle aura alors l'autorité du Dieu Tout-Puissant dans cette situation. Vous voyez, Dieu n'est pas descendu de son trône, n'a pas pris le bâton de la main de Moïse et en lui disant, « Moïse, je le fais, je le ferai. » C'est ce que la plupart d'entre nous, je pense, attendons de Dieu. Dieu dit, « Tu as le bâton, tu le fais. » Mais il est appelé le bâton de Dieu dans le livre de l'Exode. C'était le bâton de Dieu, mais c'est Moïse qui le tenait. Moïse l'a étendu, Moïse et Aaron ensemble. Cela ne faisait pas de différence si c'était Moïse et Aaron. C'était le bâton qui faisait le travail. Alors, je vais prendre maintenant un nombre de situations possibles, en commençant par celles qui sont purement personnelles et en continuant par celles qui sont nationales et internationales. Et je vais simplement vous montrer les différentes façons d'étendre le bâton. Maintenant, je vais demander à Ruth de revenir et de se tenir près de moi. Toutes les proclamations que nous allons faire maintenant sont des proclamations que nous faisons régulièrement dans notre vie de prière personnelle. Je vous le dis, notre culte personnel n'est pas toujours un moment très calme. Parfois, nous crions. Après tout, proclamer, c'est crier. Je ne dis pas qu'il y a plus de puissance en criant, cela dépend juste de la façon dont le Saint-Esprit vous pousse. Nous avons probablement entre 100 et 200 proclamations que nous faisons régulièrement. Et quand Ruth combatta pour sa vie, c'était notre arme numéro 1. Certaines de ces proclamations, nous les avons faites des milliers de fois. Vous voyez, si vous avez beaucoup de pensées et d'influences négatives dans votre entourage, le dire une fois simplement ne suffit pas. Peut-être que vous devrez continuer à le dire jusqu'à ce que vous le pensiez, jusqu'à ce que quand n'importe quelle situation se présente, ce soit ainsi que vous réagissiez. Je suis d'un milieu britannique, comme la plupart d'entre vous le savent, et je dis aux Britanniques, donc je n'ai pas peur de le dire aux Américains, les Britanniques ont tendance à être extrêmement négatifs. Ils sont pessimistes par nature. Et j'étais pessimiste chez pessimiste. Dieu a dû graduellement me révolutionner. Il lui a fallu un bon moment. Mais l'une de mes étranges habitudes mentales, je crois que ça doit remonter à l'enfance, c'est que quand je suis dans une situation, je pense automatiquement à tout ce qui pourrait arriver de négatif et tous les problèmes qui pourraient surgir. Je monte dans une voiture et je pense à l'accident, etc. Peut-être que certains d'entre vous ont le même problème. Et j'ai utilisé l'arme de la parole de différentes façons, mais il y a un passage, je ne peux pas vous en donner la référence exacte, c'est dans Jérémie 29, et l'Éternel parle à Israël, et il dit, « Car je connais les projets que j'ai formés sur vous, dit l'Éternel, projets de paix et non de malheur. » Une autre traduction dit, « Des plans de prospérité et non de calamité, mais pour vous donner un avenir et de l'espérance. » Alors, chaque fois que je me retrouve à commencer à entretenir une image négative d'un désastre, je dis, Seigneur, je te remercie parce que je sais que les plans que tu as pour moi, ce sont des plans de bonheur et non de malheur, des plans de prospérité et non de calamité, pour me donner un avenir et de l'espérance. Et il se peut que je doive le dire plusieurs fois, mais à la fin, le négatif s'est dissipé. Et j'ai une attitude positive, forte et confiante. Je ne crois pas que Ruth et moi aient appris celui-là. Tu l'as pris? Non. Alors moi, je le dis. Ce n'est pas une proclamation de notre répertoire, mais cela va probablement le devenir. Mais en tout cas, l'Éternel dit, je connais le plan que j'ai formé pour toi. Plan de bonheur et non de malheur. Plan de prospérité et non de calamité. Afin de te donner un avenir et de l'espérance. Vous commencez par le dire chaque fois que vous montez dans une voiture. Vous allez faire un bon voyage. Vous allez accomplir les choses que vous devez entreprendre. Votre attitude fait une grande différence. Cela fait une différence la façon dont les gens vous traitent. Vous rentrez dans une boutique et vous entrez dans cette attitude positive et ils vont faire quelque chose pour vous. Si vous entrez en vous attendant à des problèmes, à un mauvais service ou à de l'impolitesse, c'est probablement ce que vous aurez. Ok, c'est juste en passant. Mais comme je le dis souvent aux gens, on ne paye pas plus cher pour cela. Nous allons maintenant prendre quelques modèles de proclamation. Mais tout d'abord, souvenez-vous que ce doit être le souffle accompagné de la parole. Autrement dit, ce doit être le Saint-Esprit. Et ensuite, ce que nous faisons, et je crois que c'est une bonne chose de le faire, c'est que nous la personnalisons. Alors, là où la Bible dit « vous », dites « nous ». Ainsi, nous disons que cela s'applique à nous ici et maintenant. Nous allons commencer par la défense et voir ce qui se passe quand nous nous sommes attaqués. Et je pourrais continuer sur ce thème tout le reste de la session, mais je suis fatigué de traiter le thème des besoins. Tant de chrétiens ne vont jamais au-delà de leurs propres besoins. Alors je vais passer rapidement sur ce domaine et continuer sur ce que j'appelle le domaine de l'agression, quand vous ne vous défendez plus, mais que vous attaquez. Alors, supposons que vous avez beaucoup de mauvais pressentiments et vous pensez continuellement à ce qui pourrait se passer si vous mouriez. Je vais vous dire qu'il y a beaucoup de gens qui ont cette attitude. Certains sont ici ce soir. Et le docteur vous a dit, comme on l'a dit à Ruth, nous ne pouvons pas vous garantir que vous traverserez cela. Nous faisons de notre mieux. Voici un passage que nous avons dû utiliser des milliers de fois. Ruth, à un certain moment, gisait sur son lit et c'est tout ce qu'elle disait. Psaume 118, 17. Je ne pourrai pas, je vivrai et je raconterai les œuvres de l'Éternel. Je ne mourrai pas, je vivrai et je raconterai les œuvres de l'Éternel. Voulez-vous dire cela? Il ne faut pas beaucoup de mémoire, n'est-ce pas? Bien. Je ne mourrai pas, je vivrai et je raconterai les œuvres de l'Éternel. Encore. Je ne mourrai pas, je vivrai et je raconterai les œuvres de l'Éternel. Vous pouvez faire une chose pour voir si vous êtes vraiment ferme. Tournez-vous et mettez-vous face à quelqu'un, regardez-le en face et dites-lui, je ne mourrai pas, je vivrai. Il faut une certaine pugnacité, ce que les Juifs appellent chutzpah ou audace. Je ne mourrai pas, je vivrai et je raconterai les œuvres de l'Éternel. Amen. Vous vous sentez mieux maintenant, n'est-ce pas? Maintenant, nous allons faire une supposition, et cela va vous arriver, comme ça arrive souvent aux pasteurs, qui sont particulièrement visés par cela. Beaucoup de gens vous critiquent, parlent contre vous, et certains prient contre vous. Que faites-vous? Notre remède est Ésaïe 54, 17. Si vous voulez le trouver dans votre Bible, nous allons le dire. Maintenant, nous le disons à notre façon, mais c'est basé sur cela. Toute arme forgée contre nous sera sans effet. Et toute langue qui s'élèvera en justice contre nous, tu la condamneras. Tel est l'héritage, la serviteur de l'Éternel. Tel est le salut qui vous viendra de moi, dit l'Éternel. Vous l'avez trouvé? Vous voyez comment on le personnalise? Nous allons le faire une fois encore. Je vais vous dire un secret qui n'est dans plus. Tout le monde va savoir cela autour du monde, tôt ou tard. Nous disons cela chaque soir avant d'aller nous coucher. Bien. Toute arme forgée contre nous sera sans effet. Et toute langue qui s'élèvera en justice contre nous, tu la condamneras. Tel est l'héritage des serviteurs de l'Éternel. Tel est le salut qui nous viendra de moi, dit l'Éternel. C'est pourquoi nous condamnons la langue qui nous accuse, parce qu'elle accuse la justice de Dieu, vous voyez, et en perd toujours. J'aimerais dire juste pour clarifier la situation, suite à ce que nous venons de dire, que si quelqu'un a parlé ou prié contre nous, ou a cherché à nous faire du mal, ou nous lui pardonnons, et une fois que nous lui avons pardonné, nous le bénissons au nom du Seigneur. Vous voyez, nous remplaçons le négatif par le positif, parce que la Bible dit que si des gens vous maudissent, ne les maudissez pas en retour, bénissez-les. Paul dit de ne pas nous laisser vaincre par le mal, mais de surmonter le mal par le bien. La seule puissance assez forte pour vaincre le mal, c'est le bien. Donc vous devez apprendre à trouver le négatif et à le vaincre par le positif. Mais il faut que cela soit basé sur la parole. Bien. Supposons qu'on s'en prenne à notre ministère, ou c'est peut-être à notre maison, à notre famille. Nous avons un passage pour lequel nous sommes devenus assez connus dans Deutéronome, chapitre 33, versets 25-27. Deutéronome 33, 25-27. Que tes verrous soient de fer et d'airain, et que ta vigueur dure autant que tes jours. Nul n'est semblable au Dieu d'Israël. Il est porté sur les cieux pour venir à ton aide. Il est avec majesté porté sur les nuées. Le Dieu d'éternité est un refuge, et sous ses bras éternels est une retraite. Devant toi, il a chassé l'ennemi, et il a dit, extermine. Amen. Cela effraie vraiment Satan. Je vous le dis. Nous avons appris que nous devions le détruire. Dieu va le chasser. Nous devons le détruire. Vous devez mettre votre pied sur le cou de l'ennemi. Nous n'allons pas entrer dans les détails. Ils sont trop sanglants. Remarquez que nous ne parlons pas d'êtres humains. Nous parlons de forces spirituelles dans les lieux célestes quand nous parlons de nos ennemis. Nos ennemis ne sont pas la chair et le sang. Votre pasteur n'est pas votre ennemi. Votre mari n'est pas votre ennemi. Vous le croyez peut-être parfois, mais il n'en est rien. Vous devez apprendre que nous ne combattons pas des êtres humains. Ces armes sont très puissantes, mais doivent être utilisées dans le bon contexte. Bien, supposons maintenant que vous ayez un besoin quelconque. Cela ne vous concerne pas, j'en suis sûr, mais supposons que cela arrive, financier, physique ou guérison. Nous avons une proclamation pour chacun. Tout d'abord, financier. 2 Corinthiens 9, 8. Et nous avons juste changé les mots un peu, mais la base est la version seconde. Et Dieu peut vous combler de toutes sortes de grâces afin que, possédant toujours en toutes choses, de quoi satisfaire à tous vos besoins, vous ayez encore en abondance pour toute bonne œuvre. Vous voyez, cela commence par deux mots simples. Dieu peut. Croyez-vous que Dieu soit capable? C'est important. Puis, il nous a dit ce qu'il est capable de faire. Et c'est un verset tellement extraordinaire, on retrouve quatre fois le mot « tout » et le mot « abonde » ou « abondance » deux fois. On ne pourrait pas avoir plus d'abondance dans un verset que Paul a mis dans celui-là, et c'est la grâce. Remarquez cela, comment reçoit-on la grâce? Par quoi? Par la foi. Par la grâce, vous êtes sauvés à travers la foi, exact. Ce n'est pas quelque chose que nous gagnons. Cela ne dépend pas de notre salaire, bien que ça puisse être lié, mais nous la recevons par la foi dans la grâce de Dieu. Nous allons le dire encore une fois. C'est, je dirais, la base financière de notre ministère. Quand nous prions pour des finances, nous commençons sur cette base. Vous voyez, nous avons ensuite une attitude positive. Nous allons le dire encore une fois. Et Dieu peut vous combler de toutes sortes de grâces afin que, possédant toujours, en toutes choses, de quoi satisfaire à tous vos besoins, vous ayez encore en abondance pour toute bonne œuvre. Et supposons que vous ayez un défi, quelque chose que vous ne pouvez pas faire, c'est trop énorme. Vous n'en êtes pas capable, vous n'avez pas l'éducation, vous n'avez pas la force physique, cela dépend de ce que c'est. Et pourtant, Dieu vous a mis au défi. Alors, nous avons recours à Philippiens 4, 13. Mais c'est la version prince. Il se trouve que je connais le grec et je crois que le Seigneur m'a donné une bonne interprétation.

qui est libéré par votre proclamation. Je peux faire toutes choses à travers celui qui me donne la puissance de l'intérieur. Je n'ai pas l'éducation, je n'ai pas la force, mais quand c'est la volonté de Dieu, quand c'est une tâche assignée par Dieu, celui qui est en moi, qui me fortifie de l'intérieur. Supposons maintenant que le problème soit la maladie. Notre favori est 1 Pierre 2, 24. Lui qui a porté lui-même nos péchés en son corps sur le bois, afin que, mort au péché, nous vivions pour la justice, lui par les meurtrissures duquel vous avez été guéri. Vous voyez, c'est au passé. Si vous remarquez, quand il est question de la guérison, de l'expiation, ce n'est jamais au futur. 700 ans avant que Jésus ne vienne, Esaïe disait, par ses meurtrissures, nous sommes guéris. Après l'expiation, en regardant en arrière, Pierre dit, par ses meurtrissures, nous avons été guéris. Cela vous donne une perspective totalement nouvelle. Cela ne signifie pas que vous cessez automatiquement d'être malade, mais cela vous donne une base différente sur laquelle d'affronter et défier la maladie. Et parfois, vous devez continuer à le dire pendant un bon moment. Vous devez simplement décider ce qui est le plus digne de confiance, la parole de Dieu ou vos symptômes. Maintenant, nous en arrivons à un domaine plus agressif. Nous allons parler de l'intervention dans les affaires nationales et internationales. Ruth et moi passons beaucoup de temps à prier en dehors de nos propres besoins pour différentes situations, pour la destinée des nations. Voici quelques passages qui vont vous encourager et vous aider. L'un de nos préférés, avec lequel nous finissons presque toujours, est Daniel chapitre 2, versets 20 jusqu'à 22 et 4, 34, 35. Le premier mot est dit par Daniel, le suivant par Nebuchadnezzar, mais le message est le même. Je vous redonne la référence, Daniel 2, 20, 22 et Daniel 4, 34, 35. Béni soit le nom de Dieu d'éternité en éternité. À lui appartiennent la sagesse et la force. C'est lui qui change les temps et les circonstances, qui renverse et qui établit les rois, qui donne la sagesse aux sages et la science à ceux qui ont de l'intelligence. Il révèle ce qui est profond et caché. Il connaît ce qui est dans les ténèbres. Et la lumière demeure avec lui. Celui dont la domination est une domination éternelle et dont le règne subsiste de génération en génération. Tous les habitants de la terre ne sont à ses yeux que néant. Il agit comme il lui plaît avec l'armée des cieux et avec les habitants de la terre. Et il n'y a personne qui résiste à sa main, et qu'ils lui disent, « Que fais-tu ?» Considérez que ces paroles viennent d'un empereur incroyant. Nebuchadnezzar, je crois qu'il était croyant à cette époque, mais pensez simplement à l'œuvre extraordinaire de Dieu dans la vie de Nebuchadnezzar. Cela devrait nous encourager à croire que Dieu peut changer le païen et le dirigeant mauvais, si nous apprenons comment prier. Nous avons ensuite deux passages de deux chroniques. Chacun fait un seul verset. Nous le prendrons de la seconde. Et ce sont tous les deux des prières. Ainsi, si nous voulons prier, disons, pour la situation au Moyen-Orient ou n'importe où ailleurs, avant de prier particulièrement, souvent nous faisons ces prières parce qu'elles nous aideront pour démarrer. Bien, où en sommes-nous? 2 Chroniques 14, 10. Éternel, toi seul peux venir en aide aux faibles comme aux forts. Viens à notre aide, Éternel notre Dieu, car c'est sur toi que nous nous appuyons et nous sommes venus en ton nom. Contre cette multitude, Éternel, tu es notre Dieu. Bien, c'est OK. Nous avons fait cela, il est temps maintenant.

0: alors.
1: Non,
0: nous n'avons pas fait cela. Je n'ai pas cela. J'ai fait une gaffe. Désolé. Je laisse la dernière partie. Refaisons cela. Éternel, toi seul peux venir en aide, aux faibles comme aux forts. Viens à notre aide, Éternel, notre Dieu, car c'est sur toi que nous nous appuyons et nous sommes venus en ton nom contre cette multitude. Éternel, tu es notre Dieu, que ce ne soit pas l'homme qui l'emporte sur toi. Puis, 2 Chroniques 20, verset 6, et il dit, Éternel Dieu de nos pères, n'es-tu pas Dieu dans les cieux? Et n'est-ce pas toi qui domines sur tous les royaumes de la nation? N'est-ce pas toi qui as en main la force et la puissance et à qui nul ne peut résister? Amen. Ruth a raison. Et j'ai tort, mais en fait, je dis la version prince. Vous avez le message. Nous allons voir maintenant le psaume 23, versets 8 à 12. Nous devons aller assez vite maintenant. C'est une affirmation extraordinairement puissante quand vous priez pour la situation mondiale. Que toute la terre craigne l'Éternel. Que tous les habitants du monde tremblent devant lui. Car il dit, et la chose arrive. Il ordonne, et elle existe. L'Éternel renverse les desseins des nations. Il anéantit les projets des peuples. Les desseins de l'Éternel subsistent à toujours, et les projets de son cœur de génération en génération. Heureuse la nation dont l'Éternel est le Dieu. Heureux le peuple qu'il choisit pour son héritage. Autrement dit, qui va gagner en fin de compte? Les nations dont l'Éternel est le Seigneur. Tous les plans des Nations Unies, des gouvernements, n'ont aucun sens s'ils sont contraires au plan de Dieu. Bien, nous allons faire quelque chose en relation avec le Moyen-Orient pour terminer. C'est l'une des zones pour lesquelles nous prions le plus. Vous n'avez peut-être pas exactement le même fardeau, mais vous pouvez prendre ces principes et les appliquer à votre situation. Je vais vous faire remarquer tout d'abord que le Moyen-Orient et l'Afrique du Nord sont indubitablement la zone la plus difficile à pénétrer pour l'Évangile. Et il y a une raison très importante. Et c'est une raison qui souligne la puissance de la proclamation. Vous savez probablement que de chaque mosquée, il y a une proclamation 5 fois toutes les 24 heures qui dit « Il n'y a pas d'autre Dieu qu'Allah et Mahomet est son prophète, etc. » Et bien entendu, Allah n'est pas le Dieu de la Bible. Le calendrier musulman commence environ 627 avant après Jésus-Christ. Il existe donc depuis plus de 1300 ans. Je vais faire un petit calcul avec vous. Si cela a été fait tous les jours pendant 1300 ans ou plus, cela fait... Je vais vous calculer cela.
2: That would be 474,500
0: ça ferait 474 500 jours. Arrondissons à un demi-million de jours. Et elle est faite 5 fois par jour, chaque jour. Cela fait donc 2,5 millions de fois que cette proclamation a été faite de chaque mosquée. Et vous prenez le nombre de mosquées, et j'imagine qu'il doit y avoir au moins une demi-million de mosquées en Afrique du Nord et au Moyen-Orient, vous obtenez des milliards de fois. Pourquoi y a-t-il une telle puissance antichrétienne sur cette zone plus que n'importe quelle autre zone de la Terre? Quelle en est la cause? C'est la proclamation. Vous voyez, la puissance de la proclamation négative ou positive. Comment pouvons-nous vaincre la puissance de toutes ces proclamations négatives? Que ne voulons-nous faire? faire la proclamation positive. Nous allons donc vous donner un exemple. Et souvenez-vous juste au cas où vous diriez que c'est une tâche sans espoir, comme Moïse a été confronté aux magiciens égyptiens et qu'ils ont tous lancé leur bâton par terre et qu'ils sont tous devenus des serpents. Vous savez ce qui s'est passé? Le serpent de Moïse a mangé les serpents des Égyptiens. Ainsi, notre proclamation vint toute proclamation négative si nous savons comment le faire. Alors, nous allons en faire deux spécifiquement par rapport à Israël et sa terre qui sont bibliques. La première est du psaume 125, verset 3. Le sceptre de la méchanceté ne restera pas sur le pays accordé aux justes. OK? Qu'est-ce que le sceptre de la méchanceté dans ce contexte? L'islam. Quel est le pays accordé aux justes? Le pays accordé au peuple de Dieu. La Bible dit que peu importe ce que disent les politiciens, peu importe ce qu'ils font, le sceptre de la méchanceté ne restera pas sur le pays accordé aux justes. Maintenant, vous devez le dire dans la foi. Quand vous tout semble être contre vous, c'est le temps de le dire. Vous étendez ce bâton et votre serpent va manger les serpents des magiciens. Puis, psaume 129, versets 5 et 6. Qu'ils soient confondus et qu'ils reculent tous ceux qui haïssent Sion, qu'ils soient comme l'herbe des toits, qui sèche avant qu'on l'arrache. Et je ferai remarquer à tous ceux qui haïssent Sion qu'ils ne vont jamais atteindre la maturité, ils ne vont jamais atteindre leur pleine stature. Ils vont se faner avant d'avoir grandi. C'est la parole de Dieu et cela va arriver. Et enfin, laissez-moi vous donner un passage de plus sur la restauration d'Israël dans Jérémie 31. Et nous allons agir en fonction de cela. Si nous avons le temps, nous allons en parler. Au moins, nous ferons de notre mieux. Jérémie 31. Il est dit au verset 7, « Car ainsi parle l'Éternel, poussez des cris de joie sur Jacob, éclatez d'allégresse à la tête des nations, élevez vos voix, chantez des louanges et dites, Éternel, délivre ton peuple, le reste d'Israël. » Si vous prenez sa parole, il a dit, « Chantez, criez, proclamez, louez et priez. » Il y a cinq choses, « Chantez, criez, louez, proclamez et priez. » Proclamez à l'une d'entre elles. Puis il est dit au verset 10, Nation, écoutez la parole de l'Éternel et publiez-la dans les îles lointaines, entre autres le Floride. Dites, celui qui a dispersé Israël le rassemblera et il le gardera comme le berger garde son troupeau. C'est ce que nous disons au Moyen-Orient dans cette situation présente. Le même Dieu qui a dispersé Israël va le rassembler et va le garder comme un berger garde son troupeau. Disons cela, voulez-vous? Celui qui a dispersé Israël le rassemble et le gardera comme un berger garde son troupeau. Maintenant, pourquoi ne pas faire ce que la Bible dit? Nous arrivons à la fin du message. Pourquoi ne pas se lever, proclamer, louer, crier et nous montrer heureux? Allez, car aide-nous pour la louange, la proclamation et le cri.
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aujourd'hui, je vais vous raconter l'expérience que j'ai vécue vraiment avec Jésus-Christ. Ça me fait bizarre de dire ça parce que pour moi, j'ai grandi sans forcément croire à Dieu. Je me suis baptisé à 2 ans, j'ai fait ma communion à 8 ans, puis après, j'ai grandi dans les choses et puis Dieu, je l'ai oublié. Pour moi, mon objectif dans ma vie, c'était d'avoir une carrière et de grandir, me faire un nom. Et à l'âge de 24 ans, à l'âge de 23 ans, j'ai eu mon diplôme d'ingénieur. Et puis, j'avais une femme, j'étais bien, j'avais déjà un bon poste à la sortie de l'école. Et voilà, pour moi, la vie, c'était ça. La vie, c'était de continuer. Mais je me rendais compte que plus j'avançais dans ma vie, plus j'arrivais à augmenter mes étapes, on va dire. Et moins j'étais rassasié. Et du coup, j'avais 24 ans, 25 ans, et Dieu est rentré dans mon foyer vraiment. Alors que je croyais vraiment pas en Dieu. Mais il a touché ma femme. Donc elle a été dans une église en fait, et elle a reçu une prophétie. Et puis elle a été vraiment transformée par Dieu. Et ça m'a fait bizarre parce que, vous savez, dans les couples, il y a de hauts débats. Mais là vraiment, je la voyais changer, je la voyais vraiment transformée. Ça me faisait poser des questions, mais moi, comme je croyais pas en Dieu, ma vie continuait. Je suis quand même venu à l'église écouter la parole et de la Bible, mais sans plus. Et puis un jour, l'oncle à ma femme m'a mené un Nouveau Testament avec des témoignages de sportifs. Et là-dedans, il y avait un témoignage d'un sportif que j'avais vu dans une émission télé de 3 ans avant. Et en fait, indirectement, je m'étais fait un peu une idole de lui. Je me disais, lui, il a réussi sa vie, moi, je veux aller là. Je veux faire comme lui. Et du coup, ce sportif, c'était un footballeur. Et son nom, c'est Arnaud Collin. Et dans la télé, j'avais vu que il avait gagné, que c'était la star là-bas. Et que il était très connu. Et que vraiment, tout le monde l'adorait. Et dans ce témoignage-là, je vois que malgré ça, il expliquait que malgré qu'il ait tout gagné, qu'il avait les femmes, qu'il avait l'argent, qu'il avait tout, il était quand même pas heureux. Et c'est quand il a senti son cœur vide, malgré toute la réussite, c'est là où il a rencontré Jésus-Christ. Et c'est là où sa vie a été transformée, vraiment. Et qu'il a ressenti la paix, le bonheur, tout ça. Et donc j'ai commencé à me poser des questions. Parce que pour moi, j'avais l'impression d'avoir tout compris. Puis comme j'avais grandi dans les choses scientifiques, pour moi, c'était clair, c'était Darwin, le Big Bang, etc. Et donc ça m'a mis le doute. Et donc j'ai commencé à lire la Bible, le Nouveau Testament. Et plus j'en apprenais, plus je voulais en apprendre. J'étais curieux. Et puis je faisais des rêves la nuit par rapport à ce que je lisais dans le Nouveau Testament. Je me souvenais de mes rêves, ça me marquait profondément. Et c'est comme si Dieu me cherchait indirectement. Pour moi, je n'y croyais toujours pas. Enfin, j'ai demandé à Dieu que s'il existe, que je puisse faire vraiment cette expérience avec lui. Et si toi tu nous regardes en ce moment, je te conseille aussi de faire la même chose parce que vraiment, il est très grand et il existe et il a changé ma vie. Et un jour, dans une réunion, dans une église, la parole de Dieu a été annoncée. Puis le pasteur est passé dans les rangs et il a posé sa main sur mon épaule en me disant « Dieu fait un pas aujourd'hui. Est-ce que toi tu fais un pas vers lui ?» Et c'était une phrase comme une autre. Mais c'est pas la phrase qui m'a touché, c'est cette sensation quand il a fini sa phrase. J'ai ressenti comme un feu pénétrant tout mon corps, mais pas un feu qui brûle, un feu d'amour, vraiment un feu, quelque chose que je connaissais pas. Je dis souvent, c'est pas des frissons, c'est pas des guillis au ventre, c'est pas... il y a des sensations qu'on sent, qu'on sait que c'est... on le sait mettre un nom dessus. Mais là, non, je savais pas. Et puis j'étais debout et... je pleurais devant les gens que je connaissais pas, alors que normalement, transformé. Et depuis ce jour-là, vraiment, ma vie a changé. J'ai vraiment rencontré la vraie joie, la vraie paix, le vrai bonheur. Tous les jours, c'est un plaisir de pouvoir parler avec ce Jésus qui est vivant, qui existe, que j'ai rencontré. Vraiment, c'est merveilleux. On l'entend pas assez, mais Dieu existe et Dieu est bon, vraiment. Il m'a changé ma vie. Je pourrais vous donner des tonnes d'exemples, mais des choses que je faisais dans ma vie que je voyais pas forcément mal, c'était mal. Et vraiment,
voilà, je voyais que j'étais encore plus heureux le fait de ne pas faire ces choses-là. Ces choses qui me prenaient du temps avant que je connaissais Dieu, des choses qui, voilà, qui remplissaient ma journée. Parce qu'en fait, on court après des choses, mais voilà, c'est que poussière. Celui qui rassasie vraiment, c'est Dieu. Voilà, j'espère vraiment que vous allez faire une expérience avec lui. En tout cas, mettez-le au défi et il vous répondra.

0: Bienvenue sur Malaïka, le magazine de la femme africaine et chrétienne. Aujourd'hui, nous avons un sujet que beaucoup de jeunes mariés n'imaginent même pas, mais qui peut malheureusement arriver dans certains cas de figure. Donc restez avec nous pour découvrir de quoi il s'agit. Donc voilà, aujourd'hui nous allons parler de la vie après le divorce. Effectivement, nous constatons que beaucoup de chrétiens divorcent et malheureusement des femmes qui sont victimes de ces divorces. Comment se reconstruire après? Comment trouver sa place dans l'église, dans la société? On va essayer de répondre à toutes ces questions, bien sûr, avec Mama Audrey, Mama Janine et Magali. Et aujourd'hui, Mama Audrey, nous avons une invitée spéciale qui va justement nous parler de sa vie après le divorce.
1: Amen.
0: Et c'est donc Diane qui nous visite aujourd'hui. Merci en tout cas, Diane, d'être avec nous.
1: Merci à vous de me recevoir aujourd'hui sur ce plateau.
0: C'est un plaisir en tout cas.
1: Et c'est un honneur.
0: Voilà, le divorce est une cassure, est un moment très très difficile. Comment se reconstruire après? Comment refaire sa vie? Comment retrouver sa place dans l'église, dans la société? Nous allons voir ces quelques points dans un moment, mais avant tout, on va passer à la rubrique de Mag. Donc voilà Magali, juste pour remettre un petit peu dans le contexte, comprenons déjà ce que c'est le divorce et ensuite après nous rentrerons dans le vif du sujet de la vie après le divorce.
2: Tout à fait Nadège, donc j'ai fait quelques recherches, des lectures aussi et j'ai trouvé qu'il y avait vraiment des bonnes nouvelles concernant l'Afrique et le divorce en Afrique. En fait, il est en baisse sur le continent, les gens divorcent de moins en moins en Afrique.
0: Magnifique.
2: Voilà, en fait c'est la lutte contre les mariages précoces et la pauvreté ainsi que l'autonomisation des femmes qui a permis une baisse du taux de divorce dans les pays africains. Par exemple, en Afrique subsaharienne, Nadège, tu apprendras que l'évolution du statut de la femme, le développement aussi socio-économique dans cette zone, eh bien, se sont accompagnés d'une baisse relative du taux de divorce. Et ça, ce sont des études officielles que j'ai lues. Et j'ai eu aussi la citation d'un sociologue africain qui disait que le mariage en Afrique est tellement un lien sacré entre deux personnes que ben, voilà, c'est difficile pour les gens de divorcer et ça reste quand même assez traditionnel de ce côté-là. Et Nadège, je vais aussi te parler des causes du divorce. Il y en a trois, en tout cas les plus fréquentes. La première, c'est l'adultère, sans surprise, hein, voilà, donc de la part d'un des conjoints. Le deuxième, eh bien, c'est le manque de relations sexuelles, qui est un facteur d'échec et une cause de divorce. Et vous avez un troisième point, c'est la grande différence d'âge entre les mariés. Parce que souvent, il y a une grande différence d'âge entre l'homme et la femme. Et du coup, au début, bah, on gère, et puis à la fin, ça devient de plus en plus pesant. Alors, quel est donc le statut maintenant des femmes divorcées en Afrique? Eh bien, elles ont énormément de mal à se reconstruire, Maman Audrey. C'est un peu la double peine. Après une séparation, eh bien, les femmes qui connaissent un divorce, eh bien, elles ont une très forte baisse de leur niveau de vie, contrairement aux hommes. Et même lorsqu'elles, c'est elles qui sont les initiatrices de cette rupture, eh bien, elles vont souffrir particulièrement. Rares sont les femmes d'ailleurs qui s'en sortent, hein, dans le contexte africain. Certaines même retournent à la case départ quand elles sont acceptées chez les parents. Et donc elles retournent chez elles. Alors pourquoi? Parce que dans le divorce, le plus souvent, on n'interpelle pas l'homme. On ne voit pas la responsabilité du mari. C'est plus la femme, puisque c'est elle qui est justement celle qui gère la maison. C'est un élément important du dispositif familial et social. Donc du coup, elle doit être un modèle. Et quand elle est divorcée ou quand elle entame un divorce, eh bien justement, c'est elle qui est décriée, c'est elle qui est stigmatisée. D'ailleurs, on considère aussi qu'une femme qui est divorcée, c'est la porte ouverte à la débauche. Donc voilà un petit peu ce que j'ai pu voir sur le sujet.
0: C'est incroyable, c'est souvent les femmes qui sont stigmatisées dans ces cas de figure. Ouais. Justement, Maman Janine, comment ça se passe? Comment une femme est perçue, une femme divorcée est perçue à Kinshasa?
3: Bah, y a deux cas de figure, Nadège. Mm-hmm. Tu as deux tendances. Donc tu as la première qui va considérer la femme divorcée comme bon, écoute, une femme comme toute femme. Mm-hmm. D'ailleurs, on trouve des églises, Maman Audrey, où les pasteurs eux-mêmes divorcent. Mm-hmm. Et justifient leur divorce. Et donc, l'Église et les fidèles n'ont aucun problème avec le divorce. A contrario, on va trouver toute cette tendance qui va être plutôt radicale, qui va dire non, le divorce, c'est réprimé par la parole de Dieu. Et ils vont citer tous les versets bibliques ad hoc. Et donc là, la femme divorcée dans cette Église, elle est véritablement stigmatisée. Elle est mise sur le banc, hein, elle est vraiment mise de côté. Et là, elle elle va être accusée, on va mal la regarder. Comme tu disais tout à l'heure, elle va être taxée de femme légère, libre, etc. Et bien entendu, avec tout son corollaire de mépris, de tristesse, etc. Mais quoi qu'il en soit, à Kinshasa, il faut savoir, comme ailleurs, j'imagine, le divorce, Maman Audrey, c'est quelque chose de dévastateur. C'est vécu émotionnellement comme quelque chose de très, très dur, de très, très lourd. Il y a une honte, il y a un rejet, il y a la baisse d'estime de soi qui est liée à la séparation de l'être aimé, surtout lorsque cette séparation, on n'en est pas véritablement la cause. Et c'est vrai, comme disait Magali tout à l'heure, que les femmes vont avoir beaucoup de mal à se reconstruire. Et c'est là que le rôle de la famille, des parents, va être vraiment très très important. Ça va être le pilier pour permettre justement à la femme divorcée de pouvoir amorcer sa reconstruction. Parce que quand on divorce, il faut savoir, comme tu disais, que la femme part. Elle part, elle est chassée de chez elle et elle va retourner donc sans rien parfois, hein, sans rien, elle laisse tout derrière elle et elle va retourner chez ses parents. Et ça, c'est vraiment, en termes d'image sociale, voilà, quelque chose de très très honteux, de très très humiliant. Donc ces femmes qui finissent quand même finalement par se reconstruire, qu'est-ce qu'elles vont faire? Par la force des choses, par la grâce de Dieu, elles vont trouver des petits travaux à faire, elles vont vendre au marché, etc. Elles vont emprunter de l'argent pour pouvoir avoir un capital de départ, et que c'est comme ça qu'elles vont commencer petit à petit à se reconstruire, à s'occuper de leurs enfants, et dans les meilleurs des cas, après, pouvoir trouver une habitation ou un logement autonome pour pouvoir continuer sa vie. Mais c'est vraiment, socialement parlant, c'est très très difficile. Oui, dans beaucoup de cas, les enfants restent avec le papa parce que c'est un régime patriarcal et donc c'est le papa qui a le droit sur les enfants.
0: Donc voilà, Diane, est-ce que tu peux nous donner un peu les circonstances qui ont mené au divorce et surtout comment tu l'as vécu après ?
1: D'accord. Donc, en fait, bon, c'était surtout pour cause d'infidélité répétée. C'est vrai que ça a été très dur, ça a été des moments très durs, parce que, bon, quand on passe par ce genre de choses, comme on disait déjà, plusieurs bureaux, etc., c'est vrai que notre estime en tant que femme, en fait, ça prend un coup.
0: Ah.
1: D'accord. Et donc, c'est vrai, il y a des moments où on se sent coupable. Qu'est-ce qui ne va pas chez moi ? Qu'est-ce que j'ai fait, en fait, qui peut causer ce genre de choses? C'est surtout ça. Et au fur et à mesure, à force de recevoir, justement, ces coups, on finit par devenir amer. On finit par perdre tout sentiment de d'appartenance. Et ce qui s'est passé, c'est que, bon, ben, j'ai quitté le domicile, en fait, conjugal, en espérant, bien sûr, qu'il voit ses fautes,
0: bien sûr.
1: Qu'il décide de réaliser et qu'il dise, en fait, la vérité, qui n'a malheureusement pas été dite. Et finalement, donc, il a demandé le divorce. Voilà. Et bon, je peux dire aussi que le souci se pose, c'est que, entre nous, il y avait pas mal de personnes. Il y avait le peuple, il y avait d'autres pasteurs, il y avait d'autres personnes qui sont venues, en fait, au lieu d'éteindre le feu, ils sont venus, en fait, voilà, exactement, alimenter, en fait, cette flamme-là, des personnes qui sont venues dire certaines choses qui n'étaient pas vraies, et à ce moment-là, donc, qui a créé encore plus de distance, en fait.
0: Voilà. Et donc, justement, le divorce a eu lieu. Maintenant, on passe à la phase de l'après, où tu t'es retrouvée seule. D'ailleurs, tu as une petite fille, tu avais une petite fille à ce moment-là.
1: Oui.
0: Comment refaire sa vie? Comment retrouver un sens pour recommencer, tout simplement?
1: En fait, comme maman Janine disait, la plupart des femmes, en fait, elles retournent chez leurs parents. Et c'est exactement, en fait, ce que j'ai fait. J'avais le choix, en fait. Soit je prenais, en fait, j'habitais seule avec ma fille, mais le fait d'habiter seule avec son enfant, ça donne encore plus, disons, de... Voilà, exactement. Ah. Ça expose encore plus, parce qu'étant donné que, justement, déjà, les gens parlent énormément pendant, justement, le divorce et avant le divorce.
0: Bien sûr.
1: Donc, c'était vraiment pour éviter que de donner encore plus, en fait, de
0: matière.
1: D'occasion pour les gens de parler, de dire des choses, etc. Mais quoique, bon, bien sûr, ça n'a pas aidé, on peut dire ça, parce que bon, toujours, il y a eu des personnes qui ont inventé des choses, et malheureusement, c'est la société qui est comme ça, et je pense que c'est pareil en Afrique, comme c'est à l'île Maurice, les gens parlent énormément et médisent énormément, et c'est vraiment dommage, parce qu'ils ne connaissent pas en fait qu'une femme, peu importe si elle est divorcée, une femme reste une femme, enfant de Dieu reste un enfant de Dieu.
0: Est-ce que tu dirais que le fait que ce soit toi, la femme, tu as été plus stigmatisée que si ça avait été l'homme dans la même situation?
1: Définitivement, oui. Une femme est beaucoup plus stigmatisée. Une femme, elle est, disons, plus vulnérable à certaines choses. Et c'est vrai que les gens ne se rendent pas compte que, ben, écoutez, c'est des moments vraiment difficiles. On est des êtres qui sont plus émotionnels, faibles. Et donc, c'est vrai que, ben, écoutez, je vais être très honnête, j'ai beaucoup pleuré. Ouais, c'était très dur. Vraiment dur.
0: Maman Audrey, c'est un témoignage assez poignant. Comment l'Église peut aider dans ce cas de figure où justement, ben, y a des chrétiennes au milieu de l'Assemblée qui ont vécu le même cas de figure où elles sont divorcées, mais elles sont là, elles veulent servir le Seigneur, elles aiment toujours le Seigneur? Comment l'Église peut aider ces femmes-là?
4: Écoute, je pense que d'une part, on ne connaît pas les causes du divorce. Ce sont des situations toujours délicates, surtout si le couple reste dans l'Église.
0: Voilà, ça peut aussi arriver, c'est ça.
4: De prendre parti pour un ou pour l'autre, c'est encore pas évident. Enfin, c'est vraiment pas des situations qu'on peut généraliser. Mais je pense que dans le cas de Diane, en tant qu'Église, c'est notre devoir. Bon, elle n'était pas, pas dans l'Église où elle est maintenant.
0: Bien sûr.
4: Puisqu'elle est dans une autre Église. C'est le rôle de l'Église où elle est maintenant, de l'entourer, de l'encadrer, de prendre soin d'elle, de la connaître, de l'aider à vivre cette situation et surtout à garder un cœur pur, à pardonner, à tourner la page et à faire confiance au Seigneur pour reconstruire sa vie et la restaurer.
0: Bien sûr.
4: Et je pense que tout à l'heure, Maman Janine disait que la famille avait un grand rôle, mais je pense que l'Église... Un plus grand rôle,
0: bien sûr.
4: La famille ne connaît pas toujours le Seigneur, mais ceux qui connaissent le Seigneur, on peut davantage aider, encadrer et aider ses sœurs à passer ces moments difficiles. Et bien souvent, je pense aussi qu'il y a même des besoins financiers.
0: Mais c'est ça, parce que finalement, on se retrouve en dehors de, on va dire, de la protection et de la sécurité financière qu'offre le mariage. Comment ça a été pour toi la situation financière?
1: Bon, on peut dire heureusement que j'ai eu un emploi assez rapide, parce que bon, quand même, je suis une personne qui est quand même éduquée. Donc ça, c'est vrai, ça a joué en ma faveur, parce que je pense aussi que beaucoup de femmes se retrouvent dans un problème où elles n'ont pas reçu d'éducation, et puis finalement, en fait, elles se retrouvent dans l'impossibilité de subvenir à leurs besoins et subvenir aux besoins de leurs enfants. Donc là, c'est beaucoup plus dur. Mais heureusement, bon, j'ai eu quand même, j'avais quand même des personnes qui m'ont aidée. Mes parents ont été vraiment, vraiment d'un soutien incroyable jusqu'à maintenant, et je tiens à les remercier. Je remercie aussi le Seigneur pour leur vie, parce que c'est vrai que s'ils n'étaient pas là, mais où est-ce que j'aurais été?
4: Voilà. Ils ont ouvert cette porte pour toi.
1: Exactement, moi et ma fille, parce qu'en fait, quand je suis partie, ma fille était avec moi.
4: Et ton chien?
1: Et mon chien. Le chien est venu après.
4: Les avant-temps.
0: Mais justement, j'ai une question. Est-ce que le pardon a été possible, la restauration de la relation avec l'ex-époux a été possible dans ton cas?
1: Au commencement, c'était très, très délicat et très difficile. Mais c'est vrai qu'à un moment donné, j'avais tellement d'amertume, tellement de colère, que j'ai bien failli, je dis bien, abandonner le Seigneur. Mais par contre, c'est vrai que le Seigneur en a décidé autrement. Et c'est à ce moment-là où j'ai eu une sœur qui m'a encadrée, qui m'a épaulée, qui m'a conseillée. Et c'est vraiment maintenant, en fait, que je commence à refaire surface et vraiment à apprendre à pardonner. Parce que c'est vrai que, écoutez, il y a des hauts et des bas. Quand on est divorcé, on ne peut pas dire que oui, là, je suis en train de sourire et que tout est parfait, tout est rose. Non, j'ai mes moments, comme toute femme, je pense, on a tous nos moments d'émotion, on a tous des moments où on craque, mais on se reprend. On se reprend et on va de l'avant. C'est ça qui est très important, en fait. Donc, ça veut dire que, oui, J'ai eu un problème, mais je dois surmonter en fait ce problème-là, faire face au problème. Et c'est très important justement, comme Maman Audrey dit, il faut faire face au problème, parce qu'au moment où on ne fait pas face au problème, on...
2: Voilà, c'est ça. Après, ça amène à beaucoup de dépression.
1: Exactement.
3: Il y a une sœur même qui disait qu'elle vivait ça comme un, elle avait vécu ça comme un deuil. Au sortir de son divorce.
0: Et surtout, il y a bon là dans ton cas ça n'a pas été le cas puisque j'ai entendu que tu as été entourée, mais parfois il y a aussi un sentiment de solitude. Finalement, on passe de l'état de femme mariée dans un foyer
4: du jour au lendemain
0: à femme célibataire seule.
1: C'est vrai, mais comme Maman Audrey disait, oui, les parents jouent un grand rôle, mais il y a par moments où c'est vrai où on se sent seule, parce que c'est pas toute chose qu'on peut partager
0: avec les parents.
1: Voilà, bien exactement. Sûr. On a besoin, je pense, d'une sœur à qui partager, une personne avec qui partager ces moments de peine, etc. Donc, c'est vrai qu'à un moment donné, je me suis retrouvée par moment très seule.
0: Bien sûr.
1: Très, très seule.
0: Maman Audrey, cela met la lumière sur justement la condition des femmes qui font face à la même situation dans l'Église. Quelque part.

Saint-Esprit, remplis ce lieu, prends le contrôle.

Nous allons aborder cette soirée sous le thème de la recherche du bonheur. Vous avez remarqué que chaque soir, nous ouvrons la Bible. Et si nous le faisons, c'est parce que elle est la parole de Dieu. Et ce que nous voulons, ce sont les réponses de Dieu à nos questions. C'est ainsi que, dans le livre des Psaumes, au chapitre 4 et au verset 7, je lis « Qui nous fera voir le bonheur ? Fais lever sur nous la lumière de ta face, ô Éternel. Tu mets dans mon cœur plus de joie qu'ils n'en ont, quand abondent leur froment et leur mou. Je me couche et je m'endors en paix, car toi seul, ô Éternel, tu me donnes la sécurité dans ma demeure. » Vous conviendrez avec moi que le bonheur est une des préoccupations les plus universelles qui soient. Tout ce que nous faisons dans notre vie, nous le faisons en vue du bonheur. Si pendant des années nous apprenons un métier, c'est pour être heureux. Si nous nous marions, c'est pour être heureux. Si nous ajoutons un peu de confort à celui que nous avons déjà, c'est aussi pour être heureux. Si nous prenons un bon repas, un civet de lièvre, un bœuf mode, des médaillons de chevreuil, c'est pour être heureux. Si nous nous réjouissons avec les amis, si nous travaillons, et même si nous ne travaillons pas, c'est dans l'espoir d'être heureux. Les jeunes font du sport pour être heureux. Si nous faisons de la lecture, c'est toujours pour être heureux. Certains même en ce vendredi 13, parce qu'on est le vendredi 13, ont acheté des billets de la loterie dans l'espoir de gagner le gros lot et être ainsi encore plus heureux. Ceux qui vont consulter la voyante extra-lucide et se faire dire la bonne aventure, ce que la Bible condamne, c'est encore et toujours pour être heureux. C'est là sans doute la plus ancienne préoccupation du monde. Je la trouve déjà dans ce psaume 4 qui a été écrit quelques 1000 ans avant la naissance de Jésus-Christ. Il y a 3 millénaires, donc, que le psalmiste disait déjà « Qui nous fera voir le bonheur ?» La réponse est dans la question, mais je me réserve de vous l'expliquer à la fin. Nous allons voir ce qu'au XXIe siècle, les gens font pour être heureux, pour essayer d'être heureux. Qui nous fera voir le bonheur ? Certains pensent que le bonheur est dans une belle et longue vie. Que n'y a-t-il de gens qui vivent dans l'espoir de la retraite ? Ah, vivement la retraite ! Mais est-on heureux parce qu'on vit vieux ? La Bible nous rapporte l'épisode du vieux patriarche Jacob qui se présente devant le pharaon d'Égypte, lequel, impressionné par la noblesse de ce vieillard, lui pose la question « Quel est le nombre des années de ta vie ?» Et Jacob, qui avait alors 130 ans, lui répond « Les années de ma vie ont été peu nombreuses et mauvaises. » Non, je ne crois pas que le bonheur soit dans une belle vieillesse. D'ailleurs, le psaume 90 se dit que les années de l'homme sont de 70 et de 80 ans pour les plus robustes, et que, je lis, l'orgueil qu'ils en tirent n'est que peine et misère. D'autres pensent que dans une société où beaucoup de gens ont la bougeotte, le bonheur, c'est dans le changement, dans la mouvance des choses. Déjà le psalmiste, vous voyez, ça remonte loin, le psalmiste disait dans le psaume 55, « Ah, si j'avais les ailes de la colombe, je m'envolerais bien loin et je trouverais du repos. » Le changement. Beaucoup croient qu'ils seraient heureux s'ils pouvaient changer de pays, ou vivre sous d'autres climats.
Certains pensent qu'ils seraient heureux s'ils faisaient un autre métier. J'ai connu des gens qui, pour être plus heureux, ont changé de prénom, alors que celui de leurs parents, que leurs parents leur ont donné, n'était pas si mal. D'autres espèrent le bonheur en changeant de conjoint. Et pour clore ce paragraphe, des millions de gens attendent tout d'un changement de gouvernement. Jacques Offenbach, dans son opérette « La fille de Madame Angot », disait dans l'air célèbre où il répétait constamment « Valait pas la peine, valait pas la peine, valait pas la peine, assurément, de changer de gouvernement. » Un roi du Moyen-Âge, qui avait tout ce qu'un homme peut désirer pour être heureux, des palais, des serviteurs, des châteaux, la richesse, le pouvoir, et qui malgré tout cela n'était pas heureux, désirait aussi le changement. Un jour, il s'est mis dans la tête l'idée saugrenue qu'il serait à son tour vraiment heureux s'il pouvait porter la chemise d'un homme heureux. Il a envoyé ses serviteurs partout dans son royaume et en dehors de son royaume pour trouver un homme qui serait vraiment heureux et lui prendre sa chemise. Ses serviteurs ont cherché partout longtemps et à la fin, ils ont trouvé un homme qui était vraiment heureux. Seulement, il ne portait pas de chemise. Non, le bonheur ne tient pas à la chemise qu'on porte, à changer de chemise, pas plus que cette femme qui disait « J'ai un appartement à la ville et une maison à la campagne. Quand je suis à la ville, je voudrais être à la campagne. Et quand je suis à la campagne, je voudrais être à la ville. Je ne suis jamais heureuse. » Si le bonheur n'est pas dans la longue vie, s'il n'est pas dans le changement, peut-être l'est-il, et beaucoup le pensent, dans le matérialisme, dans ce que nous avons appelé hier soir, vous étiez là la plupart, dans la société d'abondance. Il y a 100 ans, un grand écrivain américain a dit ceci en parlant de son pays, le plus riche du monde, « Nous sommes bien partis pour devenir une nation de fous. » Et Henry Miller vient d'écrire « Et nous y sommes arrivés. » ne connaissant ni paix, ni repos, ni assouvissement. Nous sommes tous des riches, puisque nous vivons dans l'un des 10 pays les plus riches du monde. Nous devrions tous être heureux, mais nous sommes loin de l'être. Je vais me risquer à dire une parole grave qui risque de m'attirer bien des antipathies. Vous la pèserez chez vous à tête reposée. Voici ce que j'affirme. Un pauvre de chez nous vit mieux qu'un roi du Moyen-Âge. Je le répète, un pauvre de chez nous vit mieux qu'un roi du Moyen-Âge. Et je peux le prouver. Louis XIV n'était pas du Moyen-Âge, mais d'après ce que j'ai appris, il a vécu avec un ver solitaire toute sa vie, il n'a jamais pu s'en débarrasser, tout roi qu'il était. Or, n'importe quel pauvre de chez nous va chez le pharmacien et pour le prix d'un paquet de cigarettes achète un médicament qui le débarrasse de ce que le roi soleil n'a pas pu se défaire. François de Closet, qui est l'animateur des émissions scientifiques à la télévision française, a écrit un livre intéressant intitulé « Le bonheur en plus ». Dans lequel il nous montre qu'en France, entre 1939 et aujourd'hui, et on ne vivait pas si mal en France en 1939, notre niveau de vie s'est multiplié par 5. Et il pose la question, est-ce que nous sommes 5 fois plus heureux? Et poser la question, c'est y répondre. Dans la maison de mes parents, il devait y avoir 2 prises de courant. Je ne me souviens que d'une, mais il devait y en avoir 2. Chez moi, il y en a plus que 20, c'est-à-dire 10 fois plus. Ça ne me rend pas 10 fois plus heureux. Quand j'étais jeune, j'avais peu de chance, vraiment peu. Quand je vois les jeunes d'aujourd'hui, ils n'ont pas 10 fois, mais 20 fois plus que j'avais.
et j'ai l'impression qu'ils sont 10 fois plus malheureux que je l'étais. Une jeune fille américaine avait des parents très riches, et cette jeune fille n'était pas heureuse. Elle était insatisfaite chronique. Ses parents lui faisaient faire des voyages, lui donnaient tout ce qu'elle désirait, et malgré tout ce qu'elle avait, elle n'était pas heureuse. Un jour, son père exaspéré lui a dit « Mais enfin, mais qu'est-ce qui te manque ?» Elle lui a répondu « Il me manque quelque chose, mais je ne sais pas quoi. » Il me manque quelque chose. Elle avait tout, mais il lui manquait quelque chose pour être heureuse. J'ai connu une jeune fille de 17 ans élevée dans un bon milieu relativement aisé et qui devait rédiger pour l'école une dissertation française sur le thème du bonheur et qui a dit « Je ne sais pas ce que c'est que le bonheur ». Quelqu'un n'a-t-il pas dit que le cœur de l'homme est un abîme d'insatisfaction ? Alors il doit y avoir des raisons à ce manque de bonheur, et ces raisons sont au nombre de 3 ordres. 1. D'ordre créationnel, 2. D'ordre philosophique, et 3. D'ordre métaphysique. Nous allons les aborder de façon à ce que chacun comprenne. Un vide créationnel. Voyez-vous, l'homme d'aujourd'hui n'est pas heureux à cause de ce vide créationnel. Jacques Monod, le grand professeur qui est mort il n'y a pas longtemps, descendant d'illustres familles protestantes huguenotes, est devenu agnostique. Il a écrit un livre intitulé, si j'ai bien appris ma leçon, « Du hasard, du temps et de la nécessité ». Selon lui, et beaucoup d'autres comme lui, nous sommes issus d'un accident dans un univers qui lui-même ne devrait pas exister. Nous sommes une cellule de protoplasme qui accidentellement s'est mise à vivre, produisant une série de réactions chimiques dont nous serions l'aboutissement. Voilà ce que nous sommes, nous ne sommes que ça. Si c'est vrai, un jeune homme ne peut plus dire à sa fiancée « je t'aime ». Il doit lui dire « j'ai une réaction chimique ». Comment voulez-vous être heureux avec ça? C'est cela le vide. L'homme est issu d'un accident. L'univers aussi n'est pas à sa place dans le néant. L'homme a accroché un écriteau sur l'univers et il a écrit « il n'y a personne ». Lisez dans le dictionnaire la définition d'un accident. Événement généralement malheureux. C'est pourquoi l'homme occidental est mal dans sa peau. C'est Pascal, l'illustre auteur des Pensées, qui porte son nom, qui a dit « Dans le cœur de tout homme, il y a un vide qui a la forme de Dieu. Nous portons tous en nous une dimension d'infini. » Et tant que l'infini de Dieu ne sera pas venu remplir le vide de notre cœur, jamais nous ne pourrons être heureux. Donc il y a à la base ce manque de bonheur, un vide créationnel. Deuxièmement, il y a aussi un vide philosophique. Un vide philosophique. Jean-Paul Sartre est le maître à penser des Français. Et c'est de lui que nous tirons la philosophie de l'absurde. Serait absurde. Pourquoi ? Jean-Paul Sartre a dit que tout point fini dans ce monde, et par point fini il veut dire tout ce qui est valeur dans ce monde, tout ce que nous croyons qu'il y a une valeur, donc tout point fini dans ce monde est absurde s'il n'a pas sa référence dans l'infini, et je souligne, c'est absurde s'il n'y a pas la référence dans l'infini. Laissez-moi vous expliquer cela. Je tire de mon portefeuille un morceau de papier, billet de banque, bien sûr. Et je vais demander à notre président de cette soirée combien vaut ce bout de papier. Combien vaut-il? Combien? 50 euros. Combien? 50 euros.
Il est absurde de dire que ce bout de papier que je tiens en main vaut 50 €. Pourquoi dit-on qu'il vaut 50 €? Eh bien, parce que les vrais 50 € ne sont pas ici dans ma main. Ils ont leur point de référence à la Banque de France. Ils sont la couverture de ce que j'ai en main. Et parce qu'ils sont là à la Banque de France, oui, ce bout de papier qui en lui-même ne vaut pas un clou, il vaut réellement 50 €. Eh bien oui, tout point fini dans ce monde est absurde s'il n'a pas sa référence dans l'infini, comme ce bout de papier serait absurde et ne vaudrait rien s'il n'avait pas sa référence à la Banque de France. Et Jean-Paul Sartre, n'ayant pas trouvé de référence dans l'infini, en a conclu que tout dans la vie est absurde. Puisqu'il n'y a pas d'amour infini, l'amour ne s'écrit qu'avec un petit A. Il n'y a pas de vérité absolue, il n'y aurait pas de justice absolue, il n'y a pas de bien absolu. N'ayant pas trouvé de référence dans l'infini à ses valeurs fondamentales, il en a conclu à l'absurdité de toute chose. Quel vide ! Et il y a beaucoup de gens qui en sont là. La vie est absurde, elle n'a pas de sens, absolument aucun sens, puisque tout est vide. Il n'y a personne, même pas nous, puisque nous ne devrions pas être là. C'est absurde. Alors, qui nous fera voir le bonheur? La biologie? La philosophie? Troisièmement, le vide spirituel. Passons maintenant à ce vide-là, le vide spirituel, métaphysique, religieux, si l'on préfère. Voyez-vous, l'homme n'est pas heureux parce qu'il porte en lui une culpabilité naturelle et il est vide du pardon de Dieu. L'homme ne peut pas toujours expliquer pourquoi, mais il se sent coupable. Et s'il se sent coupable, c'est parce qu'il l'est. Il porte au tréfond de lui un sentiment de culpabilité qui l'empêche d'être pleinement heureux. L'Épître aux Romains nous explique que la loi de Dieu, la grande règle d'or des 10 commandements, a été écrite dans les pages de la Bible. Mais cette loi, nous dit cet Épître, n'est pas seulement écrite sur les pages d'un livre, elle est aussi écrite dans le cœur de tout homme. Dieu a mis sa loi dans notre cœur, et l'homme ne peut pas rester lui-même devant le péché parce qu'il a en lui quelque chose qui proteste. Et c'est à partir de là qu'on a inventé la machine à détecter le mensonge. Parce que même quand il n'en est pas conscient et qu'il ment, l'homme viole la loi de Dieu qui est en lui, et dans son être intérieur, il y a quelque chose qui proteste contre cette violation. Alors voyez-vous, chaque fois que dans notre vie nous commettons le péché, chaque fois que, dans le cornet du téléphone, nous disons ou rapportons de très vilaines choses, ou que nous avons des mauvaises pensées, ou que nous entretenons des mauvais sentiments, des rancunes ou jalousies tenaces, ou un fichu caractère que nous laissons se développer, ou que même nous cultivons, tout cela s'appelle le péché et tombe dans notre subconscient et y reste. Apparemment, il ne se passe rien. Mais apparemment seulement. Mais notre âme, elle, elle est un peu comme un bocal en verre rempli d'eau, et sur laquelle la poussière tombe. Elle se dépose d'abord en surface, et tout doucement elle tombe au fond, et s'y dépose et s'y accumule. L'eau reste claire en surface, mais au fond, ça devient de la boue. C'est pourquoi nous gardons un dépôt qui a comme un goût de vase, un relent de péché, un vague à l'âme. Nous avons le sentiment de quelque chose de perdu, et nous sommes en train de passer à côté de notre vie. Cela vient
de tout ce dont je vous ai parlé et que la Bible appelle le péché, et qui est tombé dans le bocal de notre subconscient. Et ce bocal, il suffit de le faire trembler un tout petit peu pour que la boue se mélange à l'eau et que notre âme en soit troublée. Alors, qui nous fera voir le bonheur? La psychiatrie est supposée donner une réponse. Et plus les pays sont riches, plus les pays sont déboussolés et vont voir les psychiatres. Le psy, lui, ne dit pas grand-chose. Il vous met à l'aise sur un divan et il vous laisse parler. Puis, il essaie de vous déculpabiliser. Mais non, vous n'êtes pas coupable. Il va prendre le contre-pied de la Bible et il va vous dire que le péché n'existe pas. Le péché, ce sont des idées moyenâgeuses, dépassées que nous nous sommes forgées ou que la religion nous a inculquées pour assurer sa succession. Autrement dit, le psy, pour reprendre l'image que j'ai employée, il prend le bocal en question plein d'eau claire, et quant à la boue qui est au fond, il sort une bande autocollante, une sorte de sparadrap, qu'il colle à hauteur de la vase qui est au fond, et il vous dit, vous voyez, l'eau est propre. Propre en ordre, comme on dit chez nos amis suisses. Vous pouvez partir l'esprit tranquille. Certes, il a caché la vase avec la bande autocollante, mais il ne l'a pas éliminée. Et il faut parfois bien peu de choses pour que la vase remonte à la surface. Il suffit parfois, même après 20 ans, un parfum que l'on respire, une mélodie que l'on entend, et d'un coup, ça refait surface. On se souvient. C'est comme les frères de Joseph. Vous vous souvenez des frères de Joseph qu'il avait jeté dans une citerne, et Joseph qui les suppliait de ne pas le mettre à mort? Puis ils l'ont vendu à une caravane d'Ismaélites qui passait par là, et la conscience en paix, ils ont oublié la chose. Ils ont mis une bande autocollante autour de leur forfait. Les années passent. Pas loin de 20 ans. Ils croient que leur frère est mort, mais ils ne savent pas qu'il est devenu le premier personnage d'Égypte après le roi. Et quand il se présente en Égypte, et que Joseph, qu'ils ne reconnaissent pas, leur demande leur identité, ils se présentent et disent « On est des honnêtes gens ». Heureusement qu'ils l'ont dit, personne ne les aurait cru. Des honnêtes gens. Des assassins en puissance, oui. La bande autocollante autour du bol de leur conscience devait être très large, au point de couvrir tout le bocal. Et nous aussi, on est des honnêtes gens, tous. Les Alsaciens, les Français, les Anglais, les Belges, les Suisses. On est tous des honnêtes gens, ou à peu près tous. Même tous ceux qui sont derrière les barreaux. Et tous ceux qui ne se sont pas fait prendre. Et oui, tous on est des honnêtes gens. Revenons aux frères de Joseph, car Dieu s'en mêle. Et c'est à partir de ce moment où ils disent « Nous sommes des honnêtes gens » que les choses commencent à tourner mal pour eux. Ça tourne carré. Ils sont assemblés, là, assis à s'interroger sur ce qui leur arrive, quand tout à coup, l'un d'eux dit à ses frères, « Je vous l'avais dit, quand notre frère était dans le trou, et que du fond de sa citerne, il nous suppliait de ne pas le mettre à mort. » Après 20 ans, leur belle eau claire se brouille, ça se mélange, et le passé refait surface. Dieu, lui, procède autrement que le psy. Il ne nous déculpabilise pas. Il ne met pas d'autocollant pour cacher nos péchés. Non, Dieu procède autrement. Et toute la Bible l'atteste. Il nous fait regarder notre vie en face, telle qu'elle est.
même si ce n'est pas beau, surtout si ce n'est pas beau. Et il nous fait appeler nos péchés par leur nom. Ce que Dieu veut faire, c'est nous amener à les reconnaître et à les confesser comme étant la cause de nos malheurs. C'est ce qui s'appelle la confession et la repentance. Il veut nous amener à faire notre mea culpa, non pas sur la poitrine des autres, mais sur la nôtre. Quand le fils prodigue est revenu, il n'a pas dit à son père, « Tu sais, papa, on ne s'est pas compris. » Il n'a pas dit, « C'est les copains qui m'ont entraîné. » Il n'a pas cherché d'excuses. Il a dit, « Père, je ne suis plus digne d'être appelé ton fils. Traite-moi comme l'un de tes mercenaires. » Il a dit, « J'ai péché contre le ciel et contre toi. » Et c'est quand nous en sommes là, à les reconnaître et à les appeler par leur nom, qu'alors Dieu prend nos péchés. Et que fait-il avec? Je vais citer deux textes tirés, l'un de l'Ancien Testament, l'autre du Nouveau Testament. Dans le premier, celui du prophète Ésaïe, au chapitre 55, on lit, « Dieu a mis sur lui, Jésus, les péchés de nous tous. » Ce texte écrit 700 ans avant la naissance de Jésus-Christ nous décrit de façon surprenante la mort expiatoire de Jésus-Christ. Dieu a mis sur lui, le juste, nos iniquités. Et dans le Nouveau Testament, en 2 Corinthiens 5:21, je lis, « Celui qui n'avait pas connu le péché, Jésus-Christ, il l'a fait devenir péché pour nous. » Oui, Dieu a fait cette œuvre extraordinaire. Il prend nos péchés et il en macule son propre Fils. Il met notre malheur sur lui et il le châtie pour nos fautes. C'est ce qui s'est passé à la croix. Par amour, Jésus s'est présenté devant la justice de Dieu. Et pour que cette justice ne se mette pas en branle contre nous et ne nous atteigne pas, il a pris ce qui a tiré la colère de Dieu. Et quand il a été cloué sur cette croix, la colère de Dieu l'a frappé de plein fouet. Quand il a poussé ce terrible cri, « mon Dieu, pourquoi m'as-tu abandonné ?» Il était abandonné pour que nous ne le soyons pas. Et quand nous croyons cela, en réponse à notre repentance et à notre foi, Dieu nous pardonne nos péchés. Dieu va plus loin, il les oublie. C'est une faculté qui n'appartient qu'à Dieu, qui le dit et le redit encore, notamment dans l'Épître aux Hébreux au chapitre 10. « Je ne me souviendrai plus de leurs péchés, ni de leurs iniquités. Moi, je me souviens de ma vie passée. Nous nous souvenons de ce que nous avons fait, même si nous sommes pardonnés. » Mais Dieu dit, je ne m'en souviendrai plus, j'efface tes transgressions comme un nuage. J'aimerais expliquer cela d'une autre façon, pour que personne ne puisse dire, en quittant ce lieu ce soir, je n'ai pas compris. Nous connaissons tous l'usage de l'enregistreur ou du magnétoscope. Voyez-vous, notre vie, c'est comme une cassette qui enregistre notre vie à mesure qu'elle se déroule. Toute notre vie est en quelque sorte enregistrée sur la bande magnétique du tribunal de Dieu. C'est cette pensée-là qui nous rend malheureux, parce que nous savons qu'au grand jour du règlement final des comptes, Dieu va mettre la cassette vidéo de notre vie dans son projecteur. Et notre vie va passer sur l'écran géant du grand trône blanc, en mouvement, en couleur et en trois dimensions. Maintenant, que nous y croyons, ou que nous n'y croyons pas, ça ne changera rien à l'événement. Un jour, chacun devra regarder sa vie en face, car Dieu dit, il est réservé aux hommes de mourir une seule fois, après quoi vient le jugement. Et voir ma vie en face, devant tout le monde et devant Dieu, c'est la dernière chose au monde que je voudrais. Heureusement, je ne la reverrai jamais. Cela n'arrivera pas, et je vais vous dire pourquoi.
Savez-vous comment on efface un enregistrement? C'est bien simple. Il suffit de réenregistrer par-dessus, et le premier enregistrement disparaît. C'est ce que Dieu fait quand quelqu'un se tourne vers Jésus-Christ. Par-dessus notre vie ratée, il réenregistre la vie de son Fils. Le jour où Dieu va faire passer la bande de ma vie, ce qui passera, ce ne sera plus ma vie, mais la vie de Jésus-Christ. Couvert de sa justice, je ne viendrai plus en jugement, car c'est Jésus qui le dit au verset 24 du chapitre 5 de l'évangile de Jean. « en vérité, je vous le dis, celui qui écoute ma parole et qui croit en celui qui m'a envoyé a la vie éternelle et ne vient pas en jugement, mais il est passé de la mort à la vie. » C'est ce que dit encore l'apôtre Paul dans l'épître aux Romains, au chapitre 8, verset 1er. « Il n'y a maintenant plus aucune condamnation pour ceux qui sont en Jésus-Christ. » Et c'est pourquoi nous pouvons nous approcher de Dieu sans conscience de péché, comme le dit l'Épître aux Hébreux. Certains de mes auditeurs ce soir penseront, autrement dit, si on suit votre raisonnement, Fernand Legrand, le bonheur, c'est dans la religion, n'est-ce pas à peu près ce que vous venez de nous dire ? Eh bien non. Et je vous surprendrai en vous disant, le meilleur moyen d'être malheureux et très malheureux, c'est de suivre scrupuleusement une religion, même la meilleure. Écoutez ce que dit l'apôtre Pierre. Il était juif, le judaïsme était sa religion, dont la loi de Dieu était le guide. Et en parlant de cette loi résumée par les 10 commandements, que dit-il de cette loi? Je lis. Elle a été un joug, un poids si vous voulez, elle a été un joug que ni nous, ni nos pères, nous n'avons pu porter. Ainsi, l'observation scrupuleuse de la règle d'or qu'est la loi de Dieu ne peut donner ni le salut ni le bonheur. Peut-être que quelqu'un dira, oui, mais c'est de la loi de l'Ancien Testament que Pierre parle. Moi, c'est le sermon sur la montagne du Nouveau Testament qui est ma grande règle d'or. Ah, mais mes amis, mais c'est encore pire. Parce que entre la loi des 10 commandements et le sermon sur la montagne, il y a une différence de vitesse comme entre le cycliste et une Formule 1. Alors, si à pied, je ne sais déjà pas suivre un cycliste, comment vais-je rattraper une Ferrari? Dans le chapitre 5 de Matthieu, on retrouve constamment ce rapport de force qu'il y a entre un vélo et une Ferrari. Jésus dit, « Vous avez entendu dire qu'il a été dit, « Tu ne tueras point. » Ça, c'est le cycliste. Et moi, je vous dis, que quiconque se met en colère contre son frère, ça c'est la Ferrari, est passible du jugement. Ce qui est tué dans l'Ancien Testament devient mauvaise colère dans le Nouveau Testament. Jésus dit, vous avez appris qu'il a été dit, tu ne commettras pas d'adultère, ça c'est le cycliste. Mais moi je vous dis, que quiconque regarde une femme pour la convoiter, ça c'est la formule 1, il a déjà commis adultère avec elle dans son cœur. Vous avez appris, c'est Jésus qui dit, vous avez appris qu'il a été dit, tu aimeras ton prochain et tu haïras ton ennemi, ça c'est le cycliste. Mais moi je vous dis, aimez vos ennemis, bénissez ceux qui vous maudissent, faites du bien à ceux qui vous haïssent et priez pour ceux qui vous maltraitent et qui vous persécutent. Ça, c'est la McLaren. On comprend vite que si la loi des 10 commandements était déjà un fardeau trop lourd à porter, le sermon sur la montagne l'est 10 fois plus. Voici l'exemple bien connu
d'un homme qui a été très religieux et en même temps profondément malheureux. Martin Luther. Il est entré dans les ordres suite à une grande peur causée par un violent orage. La crainte de ne pas être prêt à rencontrer Dieu l'a conduit à entrer en religion. Et là, il est devenu un homme très malheureux. Et pourquoi? Parce qu'il y mettait tout son sérieux. Il s'imposait des mortifications, des jeûnes, des prières, des flagellations, et au bout de tous ses efforts pour gagner son salut, il n'arrivait à rien. Il n'était jamais ni plus saint, ni plus près du salut, jamais il n'était satisfait de lui-même. C'est aussi ce que nous faisons. Nous croyons que le bonheur du ciel est au bout de nos efforts. Pour être heureux, pour plaire à Dieu et pour entrer dans son ciel, qu'est-ce que nous faisons? Nous faisons de notre mieux. Et faire de son mieux, je parle lentement exprès, faire de son mieux, c'est le meilleur moyen de se perdre. Parce qu'on ne peut pas être heureux ni entrer dans son ciel en faisant de son mieux. Non pas que ce soit mal de faire de son mieux, mais ce n'est pas assez. Et ici je reprends l'image du bocal avec son eau bien claire et la boue qui est au fond. Nous essayons d'avancer dans la vie avec précaution, à petits pas, regardant où on met les pieds, pour ne pas faire un faux pas ou un geste brusque qui troublerait l'eau du bocal de notre vie. On se lève du bon pied, avec plein de bonnes résolutions. Je vais essayer de ne pas médire de quelqu'un. Aujourd'hui, de ne pas avoir de mauvaises pensées. Pas un mot déplacé, pas la moindre entorse à la vérité, pas le plus petit mouvement d'égoïsme. Je vais essayer. Et bien sûr, on n'est pas arrivé au milieu de la journée, qu'on a fait 3 ou 4 faux pas, et tout est à recommencer. Est-ce que c'est ça le salut? Le bonheur parfait? Non, ce n'est pas ça. Souvenez-vous qu'au début, je vous ai dit que la réponse au problème du bonheur était contenue dans la question qui était posée. Et je relis le verset 7 de ce psaume 4. Plusieurs disent « Qui ?» Qui nous fera voir le bonheur? Or, justement, nous la formulons autrement. Au lieu de dire « qui », nous disons « qu'est-ce qui me fera voir le bonheur ?» Nous voyons le bonheur dans des choses, qu'est-ce qui? Dans le matérialisme, dans l'abondance des biens, dans les plaisirs du monde, dans le changement, la religion. Non, ce n'est pas qu'est-ce qui, c'est qui nous fera voir le bonheur? C'est quelqu'un, c'est une personne. Le bonheur, c'est quelqu'un. Et qui est ce quelqu'un? Dans l'Épître aux Romains, je lis cette phrase de l'apôtre Paul qui reprend librement celle du psaume 32. « Heureux ceux dont les iniquités sont pardonnées et dont les péchés sont couverts. Heureux l'homme à qui le Seigneur n'impute pas le péché. » Le Seigneur, voilà la personne, le quelqu'un. Cela veut dire que le bonheur, ce n'est pas dans ce que nous allons faire pour Dieu, mais dans ce qu'il est et dans ce qu'il a fait pour nous. C'est là le secret que je n'ai découvert qu'à ma conversion. Jusqu'à ma conversion, et pendant des années, je n'étais pas heureux parce que j'essayais de faire quelque chose de bien, quelque chose pour Dieu en vue de mon salut. J'essayais de faire de mon mieux, et rien ne marchait. Je m'étourdissais aussi dans des plaisirs, des petits plaisirs passagers, pour ne pas avoir à y trop réfléchir. Et le jour de ma conversion, j'ai cessé de faire quelque chose pour Dieu, et j'ai simplement reçu ce qu'il avait fait pour moi. Il avait donné son propre Fils, il avait donné Jésus, et je l'ai reçu dans mon cœur. Et ce que je n'étais pas parvenu à faire par mes efforts, tout à coup, je l'ai fait
sans faire d'effort. Car ce n'était plus moi qui le faisais, c'était Jésus-Christ qui le faisait au travers de moi. Et l'apôtre Paul avait fait la même expérience quand il dit dans l'Épître aux Galates, au chapitre 2, verset 20, « Maintenant, ce n'est plus moi qui vis, c'est Christ qui vit en moi. » Je veux vous présenter la chose d'une autre façon. J'ai lu le récit de la conversion d'un Chinois, c'était au début du siècle passé. Ce Chinois avait été successivement le disciple de Confucius, puis disciple de Bouddha, et enfin il s'était converti à Jésus-Christ. À la façon des Orientaux, il racontait sa conversion d'une façon très imagée. Il disait « Un jour, je marchais dans les champs, et voilà que par inadvertance, je suis tombé dans un puits abandonné. Le puits était profond. Blessé, brisé, incapable de m'en sortir, j'ai crié de toutes mes forces. Je devenais de plus en plus faible. Et un homme a enfin entendu mes appels et s'est approché. Il s'est penché sur le bord du puits. Il a décrit ma situation avec exactitude en ces mots. « Oh, mon pauvre ami, ta situation est terrible. Tu mesures autant, le puits a autant de profondeur, tu as de graves blessures, alors écoute, prends courage et sors-toi de là. » Et sur ces bons conseils, il est parti. Cet homme s'appelait Confucius. J'ai crié encore, devenant de plus en plus faible. Un deuxième homme a entendu mes appels, cet homme est venu, et il m'a lancé une corde, et il m'a dit, « Alors, monte !» J'ai pris cette corde, j'ai essayé de remonter, mais blessé trop faible, je suis retombé au fond, incapable de me hisser. Et cet homme est parti. Cet homme qui m'avait lancé une corde s'appelait Bouddha. J'ai encore crié, et alors que j'allais mourir, quelqu'un d'autre est venu, un troisième. Et celui-là, il est descendu dans le fond du puits. Il est venu me prendre. Il m'a lui-même remonté à la surface. Il m'a sauvé. Il m'a soigné. Et cet homme-là, c'était Jésus-Christ. Plus récemment, un milliardaire américain qui s'était fait construire un magnifique château sous le ciel clément d'une île des Caraïbes était un vieillard et il a invité un évangéliste de renom à venir le voir. Et cet homme si riche faisait pitié à voir. Il était malheureux dans sa richesse, il pleurait, il avait peur de la mort. Et cet évangéliste est descendu dans la ville en contrebas. Et il y avait là un vieux pasteur baptiste indigène de 70 ans qui vivait, tenez-vous bien, avec l'équivalent de 5 euros par semaine. Et cet homme était heureux. Il se frottait les mains de joie, animé d'un bonheur qui lui sortait par tous les pores de la peau. D'où venait la différence? L'un avait une immense fortune, et l'autre, il n'avait que... Oh, excusez-moi de le dire de cette façon, il n'avait que Jésus-Christ. Mais Jésus-Christ mort pour lui, qui lui avait donné sa vie, qui lui préparait une place dans son ciel. Et cet homme qui servait le Seigneur depuis des années avec un salaire de misère, était un homme heureux, il jubilait de bonheur. C'est pourquoi la réponse à la question est tout entière contenue dans « Qui nous fera voir le bonheur ?» Et ce « qui », c'est Jésus-Christ. Alors que faut-il faire? Le laisser entrer dans votre vie. Quelqu'un dira peut-être « Laissez le Christ entrer dans ma vie ». Qu'est-ce que ça veut dire exactement? C'est une figure de rhétorique qui ne veut rien dire. Non, ce n'est pas une forme de langage vide de sens.
ça veut dire exactement ce que je dis, c'est le laisser entrer dans votre vie. Mais je ne comprends pas, dira quelqu'un, de grâce, expliquez-nous ce que ça veut dire. Je ne peux pas tout expliquer, mais voici une illustration que j'ai maintes fois employée. Souffrez que je la dise encore une fois, même si vous l'avez déjà entendue. Je ne peux pas expliquer comment les ondes invisibles peuvent réellement entrer dans un transistor et se mettre à parler et à chanter. Je suis incapable de vous dire comment ça se passe, mais je sais que c'est vrai. Si les ondes peuvent faire cela, Jésus-Christ, le Fils de Dieu, peut, par le Saint-Esprit, entrer dans

éternelle, de bénédiction sans nombre, de plénitude, d'assurance. Il vient avec tout ce qui nous manque, tout ce que nous n'avons pas. Alors le bonheur, c'est de le laisser entrer. Et je vous propose de passer à l'acte, de suivre la prière finale et de la dire au Seigneur dans votre cœur, tandis que nous nous recueillons tous. Toutes les têtes s'inclinent à présent, et je vais parler lentement, vous pouvez dans votre cœur saisir ces paroles et dire à Dieu comme si elles étaient les vôtres. Dites-lui donc, Seigneur, c'est d'accord ce soir, je me range à tes raisons, c'est toi qui as raison. Et du même coup, je reconnais que les torts sont de mon côté, et je t'en demande pardon. Désormais, Seigneur, ce ne sera plus ce que moi je vais faire pour toi, ce que je vais essayer de faire pour toi, mais c'est ce que toi tu as fait pour moi. Seigneur, encore une fois, je te donne raison, et je te laisse entrer dans ma vie. Dites-le-lui, je te laisse entrer dans ma vie maintenant. Seigneur, viens mettre ton ciel dans mon cœur dès ce soir. Merci, Seigneur. Merci.

Notre temps de prière de midi, il est midi heure de Montréal, 17h heure d'Europe, donc plutôt de Belgique, de France, de Kinshasa. Nous vous souhaitons le bienvenu à notre temps de prière de midi. Avant de commencer notre temps de prière de midi, nous allons lire un verset. Un verset pour nous exhorter. Pour nous donner la force encore. Parce que la parole, c'est l'élément clé. La parole nous permet à vivre. Tout a été créé par la parole. La parole nous apporte la vie. La parole nous apporte la délivrance. La parole nous apporte la guérison de l'âme, voire la guérison physique. Nous allons lire Jacques, chapitre 1er, verset 18. Il nous a engendrés selon sa volonté, par la parole de vérité, afin que nous soyons en quelque sorte les prémices de ces créatures. Vous devez comprendre que Dieu, au travers de la parole, au travers de l'œuvre de la croix, Dieu nous a encore engendrés. Tel que tu es là, tu es devenu une créature faite par Dieu. Spirituellement, ce n'est plus ton père, ta mère qui t'a engendré. Je parle de spirituellement. Spirituellement, c'est Dieu qui t'a engendré. Quand tu as accepté Jésus-Christ comme Seigneur et Sauveur, tu es devenu fils, fille de Dieu. Prions. Tendre Père, nous te remercions pour ce temps de prière de midi et de soir pour ceux qui sont en Europe et en Afrique. Merci, ô Dieu, tu as veillé sur nous depuis le matin jusqu'à 7h. Ta main puissante s'est étendue au-dessus de nous. Tu nous as fait sortir de pièges, des stratégies de l'ennemi. Nous venons te dire merci. Nous venons te rendre grâce. Nous venons te glorifier pour cela. Nul n'est comme toi. Nul n'est comparable à toi. Nous avons commencé cette journée avec toi comme Alpha. Voilà que nous sommes en train de cheminer et Oméga pour ceux qui sont en Europe, en Afrique, où il est 17h, 18h. Ils s'apprêtent à prendre leur souper, à prendre leur nourriture, à manger. Nous ici au Québec, à 17h, on parle de souper, à midi, on parle de dîner. Seigneur, je le remets entre tes mains, que tout ce qu'ils ont fait de positif, comme semence dans leur vie, que ce soit au travail, à l'école, dans leur business, Seigneur, que cela soit conservé par le sang de Jésus. Et nous, qui nous reste encore une bonne partie de la journée, d'ainsi nous accompagner pendant cette partie de la journée qui reste au-dessus. Et tant ta main de faveur, de grâce, car tu es l'alpha et l'oméga. Tu es celui qui commence et tu es celui aussi qui achève, ô Dieu. Nous venons nous remettre complètement entre tes mains. Je remets mon frère et soeur qui se trouve en Europe, en Afrique aussi entre tes mains. Tu connais ce qui s'est passé aujourd'hui dans sa vie. Comme journée, tu vois ses besoins spirituels, physiques, matériels. Ô Père, d'un-tu est la réponse à cela. D'un-tu le remplir ou la remplir de ta paix, de ton assurance et de ta joie. Pareil à nous qui avons encore une longueur de journée à faire. Père, nous te remercions. Sous la couverture du sang de Jésus, nous venons nous remettre. Sous la couverture du sang de Jésus, je remets la soirée de mes frères et sœurs. La protection de mes frères et sœurs, ô Dieu. Que rien qui n'a point été prévu par toi ne puisse leur arriver. C'est ta parole qui nous le dit. Tu es celui qui veille sur nous, ô Dieu.
Nous remettons aussi notre restant de journée entre tes mains. Père, couvre-nous du sang versé à la croix par Jésus. Au nom puissant de Jésus, nous t'avons ainsi prié, tendre Père. Amen. Bonne journée à vous, mes frères et sœurs. Se trouvant ici dans notre belle province de Québec, en Amérique du Nord. Bonne soirée à vous, mes frères et sœurs, en Afrique et en Europe. Que Dieu nous bénisse tous. On se retrouve tantôt pour notre train de prière de 18h, heure de Montréal, Amérique du Nord, et de 23h pour ceux qui sont en Europe ainsi qu'en Afrique. Que Dieu nous bénisse tous.

Bienvenue sur Exponentiel Lifestyle. C'est une émission pour les passionnés de Dieu, ceux et celles qui veulent devenir des disciples de Jésus et qui veulent entrer pleinement dans tout ce que Dieu a préparé pour eux. Aujourd'hui, ça va être vraiment intéressant. Il faut absolument que tu restes jusqu'à la fin. Pourquoi? Parce que je vais te parler de 16 façons que Dieu utilise pour te parler. Dieu parle, mon ami. Dieu parle encore. Il parle tout le temps, il parle constamment, mais parfois on ne réalise pas qu'il nous parle, on n'est pas conscient, on n'est pas à l'écoute. Et aujourd'hui, j'aimerais vraiment t'inspirer, t'ouvrir les yeux, te permettre de voir à quel point le Seigneur te parle, et ça va être vraiment intéressant. On va déjà, je t'invite à commenter tout de suite, parce que une des choses qu'il faut comprendre, c'est que on va demander à Dieu de nous parler. Une des choses pour que Dieu nous parle, c'est qu'on va lui demander de nous parler. On va dire, Seigneur, parle-moi. D'ailleurs, écris dans les commentaires, Seigneur, parle-moi, je veux que Dieu me parle, je veux entendre la voix de Dieu. On l'écrit, on commente et on va voir Dieu nous parler. D'ailleurs, je prie que Dieu te parle même au travers de cette vidéo aujourd'hui. Et j'aimerais profiter de l'occasion également pour t'offrir une formation gratuite, 5 choses à savoir absolument sur la volonté de Dieu. C'est le premier lien qui apparaît dans la description de ta vidéo. Je t'explique 5 façons, 5 choses qu'il faut absolument savoir, comprendre en ce qui concerne la volonté de Dieu pour ta vie. Et c'est tout à fait gratuit. C'est une formation que je veux t'offrir pour semer dans ton avenir, semer dans le plan de Dieu pour toi, parce que Dieu a des plans vraiment merveilleux pour toi. Alors aujourd'hui, on va lire un texte que probablement tu connais déjà si tu as déjà lu la Bible, mais on veut s'arrêter sur ce texte pendant un instant pour comprendre à quel point Dieu parle. Dans le livre de Job, au chapitre 33, verset 14, il est écrit « Dieu parle, cependant, tantôt d'une manière, tantôt d'une autre, et l'on n'y prend point garde. » C'est ça le problème, on n'y prend point garde. Et au verset 15, il dit « Il parle par des songes, par des visions nocturnes. Quand les hommes sont livrés à un profond sommeil, quand ils sont endormis sur leur couche, alors il leur donne des avertissements et met le sceau à ses instructions, afin de détourner l'homme du mal et de le préserver de l'orgueil, afin de garantir son âme de la fosse et sa vie des coups du glaive. » S'il y a quelqu'un qui a compris des choses à propos de Dieu dans une dimension de profondeur suprême, eh bien, c'est notre ami Job dans la parole de Dieu, qui est un homme qui a été extrêmement éprouvé, tout ça. Mais j'aime ce passage, et c'est vraiment la rampe de lancement de notre vidéo d'aujourd'hui. Lorsqu'il dit que Dieu parle tantôt d'une manière, tantôt d'une autre, en d'autres mots, il parle de toutes sortes de façons, mais on n'y prend point garde. Et c'est pour ça que j'ai voulu faire cet enseignement aujourd'hui, pour te partager, te faire réaliser en fait à quel point il te parle. Et constamment, si tu veux qu'il te parle, il va te parler. Mais il faut que tu comprennes quelque chose tout de suite en commençant, avant d'aller dans les 16 façons que Dieu utilise pour nous parler. Il faut savoir que Dieu est conséquent. C'est-à-dire que Dieu ne change pas constamment de direction, il ne change pas d'idée, il n'improvise pas, il n'est jamais pris au dépourvu, il n'est jamais face à une impasse. Dieu est conséquent. Donc, quand il te dit quelque chose, eh bien, ce qu'il va te dire par la suite est conséquent à la première chose qu'il t'a dite. Et quand il va continuer à te parler, il va toujours te diriger de façon conséquente. C'est pour ça que quand je vois des gens qui, des fois, qui me disent « Ah, Dieu m'a parlé », mais ça n'a plus rien à voir avec ce qu'il leur a dit il y a 3 mois ou il y a 6 mois. Et il y a des gens qui sont comme un peu des girouettes qui vont dans toutes sortes de directions et qui disent que Dieu leur a parlé. Il faut faire extrêmement attention à ça. Mais il faut comprendre également que Dieu parle constamment. Il est toujours en train de parler. Alors aujourd'hui, ce qu'on va faire, c'est qu'on va demander à Dieu de nous parler et on va découvrir ensemble 16 façons que Dieu utilise pour nous parler. Premièrement, il utilise on l'a vu dans le texte de Job, des songes et des visions nocturnes. Évidemment, ça ne veut pas dire qu'à chaque fois que tu fais un rêve la nuit, que c'est Dieu qui te parle, et je ne veux pas entrer dans les détails de ça aujourd'hui, mais il est évident que Dieu nous parle parfois par des songes, par des rêves, par des visions nocturnes. En ce qui me concerne, ça m'arrive souvent ou régulièrement, très tôt le matin, je me réveille, et c'est comme si
J'ai souvent des réponses à mes questions lorsque je me réveille très tôt le matin. C'est comme les choses sont claires. Et au départ, je ne réalisais pas que c'était Dieu qui me parlait. Mais avec les années, à force d'apprendre à connaître Dieu, à chercher sa face et à comprendre sa façon de parler, je m'aperçois que la nuit et très tôt le matin, souvent, il va te parler. Alors, sois très sensible à ces choses-là et écris ce qu'il te révèle, ce qu'il te dit. Mais c'est certain qu'une des façons dont il nous parle, c'est de cette façon. 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De retour à l'émission. Deuxième façon que Dieu utilise pour nous parler, c'est les circonstances de nos vies. C'est pour ça que j'essaie le plus possible d'être à l'écoute et observateur des circonstances de ma vie. Souvent, très souvent, Dieu m'a parlé et en parlant avec plusieurs personnes, je me suis aperçu que c'est la même chose pour eux aussi. Dieu te parle au travers des circonstances, c'est-à-dire que parfois, quelque chose se met à mal fonctionner ou à moins fonctionner. Et là, au lieu de paniquer, au lieu de te remettre en question et de penser que t'es plus efficace et tout ça, des fois tu dis ah, peut-être que Dieu est en train de me parler et est en train de changer la direction de ce que je suis en train de faire. Il ferme des portes, les circonstances ne sont plus ce qu'elles étaient. C'est plus comme avant, tout ça, mais au lieu de le voir, parce que souvent quand ça arrive, ces choses-là, les gens le voient négativement, ils se découragent ou ils s'attaquent eux-mêmes, tout ça, au lieu de se dire « Dieu parle tantôt d'une manière ou d'une autre », est-ce que Dieu serait en train de me parler au travers de ces circonstances? Quelqu'un, par exemple, dans ton entourage, qui te dit « Luc, je vais t'appuyer dans tel projet », et puis finalement, tu t'aperçois que cette personne s'éloigne de toi. Ben là, à ce moment-là, au lieu d'être fâché contre la personne, au lieu de devenir amer, d'être frustré, peu importe, tu te poses la question, cette circonstance, est-ce que Dieu se sert de ça pour me dire que finalement, je ne devrais pas compter sur cette personne pour bâtir la suite de mon projet ou de mon avenir? Tu vois, Dieu parle au travers des circonstances. Troisième façon qu'il utilise pour parler, et ça, il le fait très souvent, c'est au travers la prédication de sa parole. À chaque fois que je m'assois pour écouter un prédicateur, que ce soit dans une église, une conférence ou quoi que ce soit, je suis jamais en mode « je m'en vais écouter un message ». Je suis toujours en mode « ok Seigneur, qu'est-ce que tu vas me dire aujourd'hui ?» Et parfois, le prédicateur peut dire plein de choses, mais il y a quelque chose dans son message qui tout à coup, bang, Dieu l'utilise pour te parler. Et c'est pour ça que la prochaine fois que tu vas à l'église et que tu écoutes ton pasteur prêcher ou tu écoutes un message, ne vois pas ton pasteur qui apporte un message. Sois à l'écoute en te disant « Dieu parle tantôt d'une manière ou d'une autre. Qu'est-ce que Dieu va me dire ce matin au travers de sa parole ?» Et très souvent dans ma vie, Dieu m'a parlé directement au cœur au travers de la prédication. Quatrième façon qui marche très souvent, mais ça, très peu de gens le captent parce que Dieu parle tantôt d'une manière, tantôt d'une autre, mais on y prend point garde, c'est au travers des conversations. Il m'est arrivé parfois d'aller au restaurant avec quelqu'un, de prendre un café avec quelqu'un, de discuter avec quelqu'un en Zoom, peu importe le contexte, et alors que je parlais, ou surtout alors que parlait la personne, tout à coup, la personne, sans le savoir, va dire quelque chose et bang, c'est une réponse. Ça me donne vraiment, ça me clarifie des choses. Et même des fois, pendant que moi, je parle à quelqu'un, je suis en train d'exhorter quelqu'un ou en train de raconter quelque chose à quelqu'un dans la conversation, je m'aperçois que ce que je suis en train de lui dire, eh bien, c'est Dieu qui veut me le dire. Et plus tu vas être connecté avec le Saint-Esprit, plus tu vas être en relation avec Dieu, plus tu vas comprendre comment Dieu parle et que Dieu parle tout le temps, tu vas t'apercevoir que Dieu parle au travers des conversations. Alors, c'est pour ça qu'il est ultra important d'être constamment à l'écoute. Cinquième façon que Dieu utilise, c'est il parle dans nos cœurs par son esprit. Psaume 84, « Heureux ceux qui placent en toi leur appui, ils trouvent dans leur cœur des chemins tout tracés. » Je te dirais que c'est un des moyens que Dieu utilise le plus souvent, en tout cas personnellement, pour me parler. C'est-à-dire que tout à coup, ça devient clair dans ton cœur. Tu as une paix dans ton cœur. Tu sais dans le fond de ton cœur. Et ça fonctionne pour les hommes et les femmes qui sont en relation avec le Saint-Esprit, qui sont connectés avec Dieu, qui sont proches du Seigneur. Eh bien, c'est certain
qui va te parler dans ton cœur. Tu sais dans ton cœur que c'est Dieu qui te parle. Sixième façon qu'il va utiliser pour te parler, c'est au travers la souffrance. C'est pas agréable, mais si tu es constamment à l'écoute et tu es constamment en prière à dire « Seigneur, je veux que tu me parles », eh bien, dans les saisons de souffrance de ta vie, ça va être des moments où très souvent Dieu va te parler. Certaines personnes, il faut absolument qu'ils souffrent pour finir par comprendre. Je t'avoue que c'est pas nécessairement la meilleure façon. Si on peut éviter la souffrance, c'est l'idéal. Mais parfois, il y a des périodes de ta vie où tu vas souffrir de toutes sortes de façons. Et là, tu finis par comprendre des choses que peut-être des fois que Dieu te disait de toutes les façons possibles et t'entendais pas. Et là, tout à coup, tu souffres. Dieu voulait que tu, par exemple, que tu changes ta situation financière, mais il te parlait de toutes sortes de façons pour dire arrête de dépenser, fais ci, fais ça, t'écoutes pas. Et là, bang, tu fais une faillite et là, t'es dans la souffrance grave dans tes finances. Et là, tout à coup, tu dis, là, je comprends, je dois changer mon style de vie, tu vois. Et donc, la souffrance, la prochaine fois que tu traverses une saison de souffrance ou peut-être que tu es dans une saison de souffrance en ce moment, au lieu de simplement te focaliser sur ce qui fait mal et la souffrance, pose-toi la question, Seigneur, qu'est-ce que tu essaies de me dire en ce moment au travers de ce que je suis en train de vivre? Parfois, il veut te réorienter ta carrière, réorienter ta vie. Il veut que tu déménages, il veut que tu changes de direction, il veut que tu cesses ce ministère pour démarrer quelque chose de différent. Et la souffrance va être un moment où Dieu va te parler. Dans le même état d'esprit, la septième façon qu'il utilise, c'est qu'il parle au travers les déserts de notre vie. Il dit dans sa parole, « Je l'attirerai au désert et je lui parlerai. » Et souvent, dans les périodes désertiques, encore une fois, on se déprime, on se décourage, c'est sec, t'as l'impression qu'il se passe plus rien, t'as l'impression que tes prières ne sont pas entendues, tout ça. Mais si tu es à l'écoute, en te disant, « Dieu parle tantôt d'une manière, tantôt d'une autre, mais on n'y prend point garde, mais toi, ça va être différent, tu vas y prendre garde. » Et tu vas dire, « Je suis dans un désert, il n'y a rien qui se passe, c'est sec, je vois rien, je ressens rien. » Qu'est-ce que tu es en train de me dire, Seigneur? Et je peux t'assurer que les hommes et les femmes qui sortent du désert souvent vont entrer dans les plus grandes saisons de destinée de leur vie. On pense simplement à Moïse qui, après 40 ans de désert, bang, le Seigneur va lui parler. Alors, si tu es dans le désert, prépare-toi, Dieu va te parler. Huitièmement, il parle par des visions. Il parle littéralement par des visions. Moi, j'ai pas eu souvent dans ma vie des visions, mais je me souviens au tout début de mon ministère, j'étais en train de diriger la louange. Et dans un moment d'adoration, je me suis vraiment vu devant, je me suis vu comme dans un genre de grand auditorium et je voyais des gens de toutes les nationalités qui louaient Dieu et c'était moi qui étais en train de les conduire dans la louange. Et à cette époque-là, je conduisais la louange dans mon groupe de jeunes, j'avais jamais voyagé, tout ça. Mais je me suis vraiment vu dans cet immense auditorium. Et je sais pas, peut-être 2 ans plus tard, je me suis retrouvé dans un théâtre à New York, à Manhattan, à l'église Times Square Church, l'église de pasteur David Wilkerson à l'époque. Et c'était moi qui étais en train de diriger la louange. C'est New York, c'est les nations dans une même ville. C'est un immense théâtre et j'avais cette foule qui était là devant moi. Et pendant que j'étais en train de diriger la louange et je voyais toutes ces personnes, je me suis rappelé ce que j'avais vécu dans cette soirée de jeunes 2 ans auparavant. Et donc, Dieu m'a permis de voir mon futur. Et parfois, il va utiliser des visions comme ça pour nous parler. Alors, soit très sensible, soit à l'écoute. Ça va arriver, c'est certain. 9e façon qu'il utilise pour nous parler, il parle dans la prière et dans la louange. Si tu es une personne qui prie, si tu es une personne qui se tient dans la prière. D'ailleurs, j'ai fait une vidéo en passant qui s'appelle « La méthode facile pour prier, réussir à prier tous les jours ». Je vais mettre le lien à quelque part ici dans l'écran pour que tu puisses aller voir cette vidéo après. Eh bien, si tu vis ces temps de prière à tous les jours avec Dieu, je t'assure, mon ami, il va te parler. J'ai arrêté de compter le nombre de fois où le matin, avec mon journal de prière, avec la méthode que j'explique dans cette vidéo, je suis assis
avec mon café le matin, tranquille, la louange, et je suis en train de parler à Dieu, et je suis en train d'écouter ce qu'il me parle, qu'il me dit, et dans mon journal de prière, il me parle, il me donne des réponses à des questions, il me donne des directions, et je t'assure que si tu deviens un homme, une femme qui prie, il va te parler. C'est un des moyens qu'il utilise le plus souvent, les contextes qu'il utilise le plus souvent pour nous parler. Dixième façon qu'il utilise, c'est qu'il nous parle au travers des conseillers sages. Le livre des Proverbes nous dit « Tu feras la guerre avec prudence et la sagesse est dans la multitude des conseillers. » Et très souvent, si tu es quelqu'un qui veut entendre Dieu lui parler, eh bien, régulièrement dans ta vie, parle avec des conseillers sages. Mais surtout, pose des questions et laisse-les parler et écoute ce qu'ils disent. Que le sage écoute et il augmentera son savoir, nous dit la parole de Dieu. Alors, l'un des moyens que Dieu utilise, c'est les conseillers sages. Donc, ton conseiller sage, des fois, il va te dire des choses. C'est pas toujours ce que tu as envie qu'il te dise. Il va pas toujours aller dans le sens que toi, tu voudrais. Mais attention, très souvent, Dieu va utiliser ces personnes pour te parler. C'est Dieu qui te parle littéralement au travers de ces personnes. Onzième façon qu'il utilise pour nous parler, c'est au travers de notre conjoint. Messieurs, particulièrement les épouses. Dieu parle très, très souvent au travers les épouses. Pas toujours, mais souvent, vous n'avez qu'à discerner quand. Mais c'est une réalité, les femmes ont une sensibilité à l'esprit, tout ça. Et très souvent, Dieu va parler au travers des épouses. Et mesdames, Dieu va parler aussi à travers de vos époux. Parfois, tu as une décision à prendre et ta femme va te dire « je le sens pas, j'ai pas la paix », tout ça. Mon ami, si ton épouse dit qu'elle le sent pas et qu'elle a pas la paix, sois très, très à l'écoute. Dieu parle très souvent. Il parle également au travers des enfants. J'ai le nombre de fois que j'ai entendu des amis personnels à moi qui devaient, par exemple, déménager, qui devaient partir en mission à l'étranger, des trucs comme ça, et qui m'ont raconté comment, dans des

Lis la parole de Dieu à tous les jours. Tu es certain que Dieu te parle à tous les jours. C'est sa parole. C'est lui qui nous parle au travers de sa parole. Un homme, une femme qui est plongé dans les Écritures, qui est constamment dans les Écritures, est quelqu'un qui entend la voix de l'Esprit et qui entend la voix de Dieu. Le problème, c'est que parfois, on est paresseux. On veut la réponse tout de suite, fait sur mesure, exactement ce qu'on voudrait avoir. Et c'est pour ça qu'on n'a pas envie de creuser dans les Écritures, mais je t'assure que si tu veux que Dieu te parle, lis la parole de Dieu. 14e façon qu'il utilise pour nous parler, t'as vu, je l'ai pas mis en numéro 1, c'est la prophétie. Évidemment que le Seigneur va utiliser parfois la parole prophétique pour nous parler. Et c'est extrêmement puissant. Le problème, c'est qu'il y a des gens qui cherchent que ça, qui prient pas, qui sont pas dans la parole de Dieu, ils veulent juste, ils courent après les prophètes ou ils courent après le ministère prophétique pour aller chercher des réponses et ils vivent leur vie en fonction des prophéties. Et ça, c'est extrêmement dangereux et c'est rare que ça construit quelqu'un qui est solide. Va dans la prière en premier, va dans la parole de Dieu et la prophétie, moi, pour moi, c'est comme un clin d'œil ou un cadeau que le Seigneur te fait, mais ne bâtis pas ta vie uniquement là-dessus, mais évidemment, hors de tout doute que c'est un des moyens que Dieu utilise pour nous parler. 15e façon qu'il utilise, il nous parle au travers des livres. J'ai cessé, encore une fois, de compter le nombre de fois dans ma vie où des décisions importantes, des choix importants, des changements importants dans ma vie, et Dieu m'a parlé au travers un livre. Et c'est pour ça, même des fois, quand je vais en vacances, tout ça, je choisis quelques livres à amener. Et des fois, je demande à Dieu, Seigneur, conduis-moi quel livre? Il y a tellement de livres. Quel livre veux-tu que je lise dans mes vacances? Parce que j'aimerais que tu me parles pendant mes congés, des trucs comme ça. Et le nombre de fois où Dieu m'a parlé, tu lis un livre, tu as l'impression que c'est Dieu qui te parle. Alors, c'est pour ça que sois constamment à l'écoute. Tantôt, il parle d'une manière, tantôt, il parle d'une autre, mais on n'est pas à l'écoute. Mais si toi et moi, on est à l'écoute, on peut être certain que Dieu va nous parler. Et la 16e façon qu'il utilise, c'est même au travers des vidéos comme celle-ci. Dieu peut te parler au travers une vidéo. J'ai regardé, je regarde personnellement des vidéos, je regarde des enseignements, je regarde des messages, je regarde plein de choses, moi aussi comme toi. Et le nombre de fois que Dieu a utilisé une parole, une déclaration, une pensée, de personnes qui communiquent sur des vidéos et Dieu m'a parlé. Alors j'espère de tout cœur être un instrument entre les mains de Dieu pour que Dieu te parle à toi aussi. Et là, on a vu à 16. Évidemment, il y en a d'autres, mais je peux t'assurer que si déjà tu prends en note cette liste des 16 façons que Dieu utilise pour te parler et que tu commences à être plus que jamais à l'écoute, mon ami, je t'assure que tu vas avoir des révélations, des directions, des confirmations, des paroles de Dieu pour toi parce que Dieu veut te parler. Il parle tantôt d'une manière, tantôt d'une autre, mais nous n'y portons point garde. Mais toi et moi, je le déclare aujourd'hui, ça va être différent. Écris dans les commentaires, Dieu parle-moi, je veux que tu me parles. Je t'encourage à rejoindre ma formation gratuite. 5 choses à savoir absolument sur la volonté de Dieu. C'est le premier lien dans la description de cette vidéo. J'espère vraiment avoir contribué dans ta vie aujourd'hui. Merci d'être resté jusqu'à la fin de cette vidéo. S'il te plaît, mets un like, partage cette vidéo. Ici Luc Dumont et sois exponentialisé.

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0: Bienvenue sur Malaïka, le magazine de la femme africaine et chrétienne. Aujourd'hui, nous avons un sujet que beaucoup de jeunes mariés n'imaginent même pas, mais qui peut malheureusement arriver dans certains cas de figure. Donc restez avec nous pour découvrir de quoi il s'agit. Donc voilà, aujourd'hui nous allons parler de la vie après le divorce. Effectivement, nous constatons que beaucoup de chrétiens divorcent, et malheureusement des femmes qui sont victimes de ces divorces. Comment se reconstruire après? Comment trouver sa place dans l'Église, dans la société? On va essayer de répondre à toutes ces questions, bien sûr, avec Mama Audrey, Mama Janine et Magali. Et aujourd'hui, Mama Audrey, nous avons une invitée spéciale qui va justement nous parler de sa vie après le divorce.
1: Amen.
0: Et c'est donc Diane qui nous visite aujourd'hui. Merci en tout cas, Diane, d'être avec nous.
1: Merci à vous de me recevoir aujourd'hui sur ce plateau.
0: C'est un plaisir en tout cas.
1: Et c'est un honneur.
0: Voilà, le divorce est une cassure, est un moment très très difficile. Comment se reconstruire après? Comment refaire sa vie? Comment retrouver sa place dans l'Église, dans la société? Nous allons voir ces quelques points dans un moment, mais avant tout on va passer à la rubrique de Mag. Donc voilà Magali, juste pour remettre un petit peu dans le contexte, comprenons déjà ce que c'est le divorce et ensuite après nous rentrerons dans le vif du sujet de la vie après le divorce.
2: Tout à fait Nadège, donc j'ai fait quelques recherches, des lectures aussi et j'ai trouvé qu'il y avait vraiment des bonnes nouvelles concernant l'Afrique et le divorce en Afrique. En fait, il est en baisse sur le continent, les gens divorcent de moins en moins en Afrique.
0: Magnifique.
2: Voilà, en fait c'est la lutte contre les mariages précoces et la pauvreté ainsi que l'autonomisation des femmes qui a permis une baisse du taux de divorce dans les pays africains. Par exemple, en Afrique subsaharienne, Nadège, tu apprendras que l'évolution du statut de la femme, le développement aussi socio-économique dans cette zone, eh bien, se sont accompagnés d'une baisse relative du taux de divorce. Et ça, ce sont des études officielles que j'ai lues. Et j'ai eu aussi la citation d'un sociologue africain qui disait que le mariage en Afrique est tellement un lien sacré entre deux personnes que ben, voilà, c'est difficile pour les gens de divorcer et ça reste quand même assez traditionnel de ce côté-là. Et Nadège, je vais aussi te parler des causes du divorce. Il y en a trois, en tout cas les plus fréquentes. La première, c'est l'adultère, sans surprise, hein, voilà, donc de la part d'un des conjoints. Le deuxième, eh bien, c'est le manque de relations sexuelles, qui est un facteur d'échec et une cause de divorce. Et vous avez un troisième point, c'est la grande différence d'âge entre les mariés. Parce que souvent, il y a une grande différence d'âge entre l'homme et la femme. Et du coup, au début, bah, on gère, et puis à la fin, ça devient de plus en plus pesant. Alors, quel est donc le statut maintenant des femmes divorcées en Afrique? Eh bien, elles ont énormément de mal à se reconstruire, Maman Audrey. C'est un peu la double peine. Après une séparation, eh bien, les femmes qui connaissent un divorce, eh bien, elles ont une très forte baisse de leur niveau de vie, contrairement aux hommes. Et même lorsqu'elles, c'est elles qui sont les initiatrices de cette rupture, eh bien, elles vont souffrir particulièrement. Rares sont les femmes d'ailleurs qui s'en sortent, hein, dans le contexte africain. Certaines même retournent à la case départ quand elles sont acceptées chez les parents. Et donc elles retournent chez elles. Alors pourquoi? Parce que dans le divorce, le plus souvent, on n'interpelle pas l'homme. On ne voit pas la responsabilité du mari. C'est plus la femme, puisque c'est elle qui est justement celle qui gère la maison. C'est un élément important du dispositif familial et social. Donc du coup, elle doit être un modèle. Et quand elle est divorcée ou quand elle entame un divorce, eh bien justement, c'est elle qui est décriée, c'est elle qui est stigmatisée. D'ailleurs, on considère aussi qu'une femme qui est divorcée, c'est la porte ouverte à la débauche. Donc voilà un petit peu ce que j'ai pu voir sur le sujet.
0: C'est incroyable, c'est souvent les femmes qui sont stigmatisées dans ces cas de figure. Ouais. Justement, Mama Janine, comment ça se passe? Comment une femme est perçue, une femme divorcée est perçue à Kinshasa?
3: Il y a deux cas de figure, Nadège. Mm-hmm. Tu as deux tendances. Donc tu as la première qui va considérer la femme divorcée comme bon, écoute, une femme comme toute femme. Mm-hmm. D'ailleurs, on trouve des églises, Mama Audrey, où les pasteurs eux-mêmes divorce et justifient leur divorce et donc l'Église et les fidèles n'ont aucun problème avec le divorce. A contrario, on va trouver toute cette tendance qui va être plutôt radicale, qui va dire non, le divorce c'est réprimé par la parole de Dieu et ils vont citer tous les versets bibliques ad hoc. Et donc là, la femme divorcée dans cette Église, elle est véritablement stigmatisée, elle est mise sur le banc, hein, elle est vraiment mise de côté. côté. Et là, elle va être accusée, on va mal la regarder. Comme tu disais tout à l'heure, elle va être taxée de femme légère, libre, etc. Et bien entendu, avec tout son corollaire de mépris, de tristesse, etc. Mais quoi qu'il en soit, à Kinshasa, il faut savoir, comme ailleurs, j'imagine, le divorce, Mama Audrey, c'est quelque chose de dévastateur. C'est vécu émotionnellement comme quelque chose de très, très dur, de très, très lourd. Il y a une honte, il y a un rejet, il y a la baisse d'estime de soi qui est liée à la séparation de l'être aimé, surtout lorsque cette séparation, on n'en est pas véritablement la cause. Et c'est vrai, comme disait Magali tout à l'heure, que les femmes vont avoir beaucoup de mal à se reconstruire. Et c'est là que le rôle de la famille, des parents, va être vraiment très très important. Ça va être le pilier pour permettre justement à la femme divorcée de pouvoir amorcer sa reconstruction. Parce que quand on divorce, il faut savoir, comme tu disais, que la femme part. Elle part, elle est chassée de chez elle et elle va retourner donc sans rien parfois, hein, sans rien, elle laisse tout derrière elle et elle va retourner chez ses parents. Et ça, c'est vraiment, en termes d'image sociale, voilà, quelque chose de très très honteux, de très très humiliant. Donc ces femmes qui finissent quand même finalement par se reconstruire, qu'est-ce qu'elles vont faire? Bah, par la force des choses, par la grâce de Dieu, elles vont trouver des petits travaux à faire, elles vont vendre au marché, etc. Elles vont emprunter de l'argent pour pouvoir avoir un capital de départ, et que c'est comme ça qu'elles vont commencer petit à petit à se reconstruire, à s'occuper de leurs enfants, et dans les meilleurs des cas, après, pouvoir trouver une habitation ou un logement autonome pour pouvoir continuer sa vie. Mais c'est vraiment, socialement parlant, c'est très très difficile. Oui, dans beaucoup de cas, les enfants restent avec le papa parce que c'est un régime patriarcal et donc c'est le papa qui a le droit sur les enfants.
0: Donc voilà, Diane, est-ce que tu peux nous donner un peu les circonstances qui ont mené au divorce et surtout comment tu l'as vécu après ?
1: D'accord, donc en fait, bon, c'était surtout pour cause d'infidélité répétée. C'est vrai que ça a été très dur, ça a été des moments très durs, parce que bon, quand on passe par ce genre de choses, comme on disait déjà, plusieurs bureaux, etc., c'est vrai que notre estime en tant que femme, en fait, ça prend un coup.
0: Ah.
1: D'accord. Et donc c'est vrai, il y a des moments où on se sent coupable. Qu'est-ce qui va pas chez moi? Qu'est-ce que j'ai fait en fait qui peut causer ce genre de choses? C'est surtout ça. Et au fur et à mesure, à force de recevoir justement ces coups, on finit par devenir amer. On finit par perdre tout sentiment de d'appartenance. Et ce qui s'est passé, c'est que bon, ben, j'ai quitté le domicile en fait conjugal, en espérant bien sûr qu'il voit ses fautes,
0: bien sûr.
1: Qu'il décide de réaliser et qu'il dise en fait la vérité, qui n'a malheureusement pas été dite, et finalement donc il a demandé le divorce. Voilà. Et bon, je peux dire aussi que le souci se pose, c'est que entre nous, il y avait pas mal de personnes. Il y avait le peuple, il y avait d'autres pasteurs, il y avait d'autres personnes qui sont venues, en fait, au lieu d'éteindre le feu, ils sont venus, alimenter. En fait, voilà, exactement, alimenter, en fait, cette flamme-là, des personnes qui sont venues dire certaines choses qui n'étaient pas vraies, et à ce moment-là, donc, qui a créé encore plus de distance, en fait.
0: Voilà. Et donc, justement, le divorce a eu lieu. Maintenant, on passe à la phase de l'après, où tu t'es retrouvée seule. D'ailleurs, tu as eu une petite fille, tu avais une petite fille à ce moment-là.
1: Oui, oui.
0: Comment refaire sa vie? Comment retrouver un sens pour recommencer, tout simplement?
1: En fait, comme maman Janine disait, la plupart des femmes, en fait, elles retournent chez leurs parents. Et c'est exactement, en fait, ce que j'ai fait. J'avais le choix, en fait. Soit je prenais, en fait, j'habitais seule avec ma fille, mais le fait d'habiter seule avec son enfant, ça donne encore plus, disons, de... Voilà, exactement. Ah. Ça expose encore plus, parce qu'étant donné que, justement, déjà, les gens parlent énormément pendant, justement, le divorce et avant le divorce.
0: Bien sûr.
1: Donc, c'était vraiment pour éviter que de donner encore plus, en fait, de
0: matière.
1: D'occasion pour les gens de parler, de dire des choses, etc. Mais quoi que, bon, bien sûr, ça n'a pas aidé, si on peut dire ça, parce que bon, toujours, il y a eu des personnes qui ont inventé des choses, et malheureusement, c'est la société qui est comme ça, et je pense c'est pareil en Afrique, comme c'est à l'île Maurice, les gens parlent énormément et médisent énormément, et c'est vraiment dommage, parce qu'ils ne connaissent pas en fait qu'une femme, peu importe si elle est divorcée, une femme reste une femme, enfant de Dieu reste un enfant de Dieu.
0: Est-ce que tu dirais que le fait que ce soit toi, la femme, tu as été plus stigmatisée que si ça avait été l'homme dans la même situation?
1: Définitivement, oui. Une femme est beaucoup plus stigmatisée. Une femme, elle est, disons, plus vulnérable à certaines choses. Et c'est vrai que les gens ne se rendent pas compte que, ben, écoutez, c'est des moments vraiment difficiles. On est des êtres qui sont plus émotionnels, faibles. Et donc, c'est vrai que, ben, écoutez, je vais être très honnête, j'ai beaucoup pleuré. Ouais, c'était très dur. C'était vraiment dur.
0: Mama Audrey, c'est un témoignage assez poignant. Comment l'Église peut aider dans ce cas de figure où justement, bah, y a des chrétiennes au milieu de l'assemblée qui ont vécu le même cas de figure où elles sont divorcées, mais elles sont là, elles veulent servir le Seigneur, elles aiment toujours le Seigneur. Comment l'Église peut aider ces femmes-là?
4: Écoute, je pense que d'une part, on ne connaît pas les causes du divorce. Ce sont des situations toujours délicates. Surtout si le couple reste dans l'Église.
0: Voilà, ça peut aussi arriver, c'est ça.
4: De prendre parti pour un ou pour l'autre, c'est encore pas évident. Enfin, c'est vraiment pas des situations qu'on peut généraliser. Mais je pense que dans le cas de Diane, en tant qu'Église, c'est notre devoir. Bon, elle n'était pas pas dans l'Église où elle est maintenant.
0: Bien sûr.
4: Puisqu'elle est dans une autre Église. C'est le rôle de l'Église où elle est maintenant, de l'entourer, de l'encadrer, de prendre soin d'elle, de la connaître, de l'aider à vivre cette situation et surtout à garder un cœur pur, à pardonner, à tourner la page et à faire confiance au Seigneur pour reconstruire sa vie et la restaurer.
0: Bien sûr.
4: Et je pense que tout à l'heure, Maman Janine disait que la famille avait un grand rôle, mais je pense que l'Église a encore
0: un plus grand rôle, bien sûr.
4: La famille ne connaît pas toujours le Seigneur, mais ceux qui connaissent le Seigneur, on peut davantage aider, encadrer et aider ses sœurs à passer ces moments difficiles. Et bien souvent, je pense aussi qu'il y a même des besoins financiers.
0: Mais c'est ça, parce que finalement, on se retrouve en dehors de, on va dire, de la protection et de la sécurité financière qu'offre le mariage. Comment ça a été pour toi la situation financière?
1: Bon, on peut dire heureusement que j'ai eu un emploi assez rapide, parce que bon, quand même, je suis une personne qui est quand même éduquée. Donc ça, c'est vrai, ça a joué en ma faveur, parce que je pense aussi que beaucoup de femmes se retrouvent dans un problème où elles n'ont pas reçu d'éducation, et puis finalement, en fait, elles se retrouvent dans l'impossibilité de subvenir à leurs besoins et subvenir aux besoins de leurs enfants. Donc là, c'est beaucoup plus dur. Mais heureusement, bon, j'ai eu j'avais quand même des personnes qui m'ont aidée. Mes parents ont été vraiment, vraiment d'un soutien incroyable jusqu'à maintenant, et je tiens à les remercier. Je remercie aussi le Seigneur pour leur vie, parce que c'est vrai que s'ils n'étaient pas là, mais où est-ce que j'aurais été?
4: Voilà. Ils ont ouvert cette porte pour toi.
1: Exactement, moi et ma fille, parce qu'en fait, quand je suis partie, ma fille était avec moi.
4: Et ton chien?
1: Et mon chien. Le chien est venu après.
4: Très important.
0: Mais justement, j'ai une question. Est-ce que le pardon a été possible, la restauration de la relation avec l'ex-époux a été possible dans ton cas?
1: Au commencement, c'était très très délicat et très difficile. Mais c'est vrai qu'à un moment donné, j'avais tellement d'amertume, tellement de colère, que j'ai bien failli abandonner le Seigneur. Mais par contre, c'est vrai que le Seigneur en a décidé autrement. Et c'est à ce moment-là où j'ai eu une sœur qui m'a encadrée, qui m'a épaulée, qui m'a conseillée. Et c'est vraiment maintenant, en fait, que je commence à refaire surface et vraiment à apprendre à pardonner. Parce que c'est vrai que, écoutez, il y a des hauts et des bas quand on est divorcé. On ne peut pas dire que, oui, là, je suis en train de sourire et que tout est parfait, tout est rose. Non, j'ai mes moments, comme toute femme, je pense, on a tous nos moments d'émotion, on a tous des moments où on craque, mais on se reprend. On se reprend et on va de l'avant. C'est ça qui est très important, en fait. Donc, ça veut dire que, oui, j'ai eu un problème, mais je dois surmonter en fait ce problème-là, faire face au problème. Et c'est très important justement, comme Maman Audrey dit, il faut faire face au problème, parce qu'au moment où on ne fait pas face au problème,
2: Ça. Après, ça amène à beaucoup de dépression.
1: Exactement.
3: Il y a une sœur même qui disait qu'elle vivait ça comme elle avait vécu ça comme un deuil. Au sortir de son divorce.
0: Et surtout, il y a, dans ton cas, ça n'a pas été le cas, puisque j'ai entendu que tu as été entourée, mais parfois, il y a aussi un sentiment de solitude. Finalement, on passe de l'état de femme mariée dans un foyer,
4: du jour au lendemain,
0: à femme célibataire seule.
1: C'est vrai, mais comme Maman Audrey disait, oui, les parents jouent un grand rôle, mais il y a par moments où c'est vrai où on se sent seul. Parce que c'est pas toute chose qu'on peut partager
0: avec les parents.
1: Voilà, exactement. Sûr. On a besoin, je pense, d'une sœur à qui partager, une personne avec qui partager ces moments de peine, etc. Donc, c'est vrai qu'à un moment donné, je me suis retrouvée par moment très seule.
0: Bien sûr.
1: Très, très seule.
0: Maman Audrey, cela met la lumière sur justement la condition des femmes qui font face à la même situation dans l'Église.

queue, des cornes. Je peux pas te dire que c'était pas un rêve, c'était réel. Je suis né d'un père qui avait une très bonne situation. Nous menions une bonne et joyeuse vie. On réfléchissait pas trop parce qu'on a tout ce qu'on voulait, on l'avait, et tout ce que l'on désirait, on le faisait. Donc c'était une vie, on va dire, sans raison, et c'était une vie à 100%. Mon père, c'était un petit peu comme mon Dieu, un petit peu comme un modèle de réussite. Donc le fait d'avoir perdu mon père, c'est comme un château de cartes qui s'écroule complètement. Vous passez de maximum de privilèges à même pas rien du tout, à en dessous. J'avais jamais passé une serpillière, j'avais jamais fait un lit, je n'avais jamais pris un balai, je connaissais pas ça. Non, un garçon de 18 ans en France sans parents et qui doit se débrouiller, on a commencé à se débrouiller. On a fait la récolte de maïs, c'était terrible ce truc-là. J'ai fait chauffeur-livreur, à 4h du matin, il fallait se lever. Matériellement, nous n'avions plus rien, mais je voulais pas le montrer, ça. C'était pas possible. Donc il fallait camoufler ça. Et c'est là où nous sommes rentrés dans une seconde vie. Bon, gloire à Dieu, je n'ai jamais bu et je n'ai jamais fumé, heureusement. Mais ce n'est pas seulement boire ou fumer qui est un vice. Après, vous commencez à sortir, vous commencez à avoir beaucoup d'amis, des fois des amis peu fréquentables, même si je n'ai jamais commis de délit, c'est pas ça. Mais c'est une vie à 100 à l'heure où vous montrez ce que vous n'êtes pas. Vous paraissez, et c'est terrible. Donc c'est beaucoup de mensonges. Vous pouvez faire semblant pendant des années, mais à un moment donné, ça s'arrêtera, c'est plus possible. C'est invivable. Et un jour, dans ma chambre, pour ce qui me servait de chambre, j'ai eu une prise de conscience. Je n'ai pas grandi avec ma mère. La seule manière que j'avais de me rattacher à elle, c'était le fameux psaume 23 qu'elle m'avait demandé et recommandé de lire tous les soirs. En lisant ces versets, c'était pour moi une manière de me rapprocher de ma mère. Et c'est comme si j'ai vraiment entendu dans mon cœur ce fameux slogan « Ose Jésus » en fait. De la même manière que tu faisais confiance à ton père, fais confiance à un père qui ne partira pas. J'ai parlé à haute voix, comme je vous parle. Je lui ai dit « Écoute, si réellement tu es Dieu, et si réellement tu es un père au-dessus de mon père que j'ai vécu, avec qui j'ai vécu, en une semaine, je veux que tous les privilèges que j'avais au temps du vécu de mon père, en une semaine, tu puisses rétablir tous ces avantages. » Et je lui ai dit, si tu le fais, je te quitte plus. Trois jours après, ma grande sœur m'appelle. Ma grande sœur travaillait dans une compagnie aérienne. Elle m'appelle, elle me dit « Ah, tiens, j'ai eu à cœur de t'enregistrer et de te prendre à charge. Donc, à partir d'aujourd'hui, considère que tu ne payes plus jamais tes billets d'avion. » Quelques jours après, mon frère, qui m'a permis d'avoir un travail, qui, avec le salaire de ce travail, en tout cas avec la rémunération de ce travail, assurait toutes mes dépenses financières dans la même semaine. Peut-être que quelqu'un dirait hasard. Je pensais aussi. Et c'est ce qui m'a emmené à continuer quand même ma vie, en fait. Deux semaines après, je crois, jour pour jour, c'était l'ouverture d'une grande boîte de nuit à Paris. Il ne fallait pas louper ça. Et nous étions invités à la grande première et on ne pouvait pas louper ça. Même si cette espèce de voix intérieure vous disait « mais ça ne sert plus à rien, tu m'as fait confiance, fais-moi confiance, ose et va jusqu'au bout en fait ». Mais vous savez, il y a toujours un espèce de doute, on se dit « ah, c'est peut-être un hasard, c'est un concours de circonstances ». Et j'y suis quand même allé. Avec mes amis, on s'est installé. Donc à ce moment-là, je suis rentré sur la piste de danse et puis tout le monde était en train de dire « vas-y, vas-y, vas-y ». Et je dansais. Et à ce moment-là, j'ai entendu la même voix qui m'avait dit, cette même conviction intérieure qui m'avait dit « pourquoi t'y vas en fait ?» Cette même voix avec laquelle j'avais conversé dans ma chambre,
s'est révélée à moi. Elle m'a dit, je vais te montrer ce que tu ne vois pas, mais qui existe. Je vais t'ouvrir les yeux. Pourtant, j'avais les yeux ouverts. Il m'a dit, je vais t'ouvrir les yeux. Et c'est à ce moment-là où les paroles du chant se sont extampées. Et il n'y avait que la basse. Le fameux doum, doum, doum, doum, doum, doum, doum. Et les lumières devenaient rouges. Et les personnes qui étaient en train de danser autour de moi, qui c'était mes amis, c'était les personnes, les collègues, on va dire, de nos sorties nocturnes, ont commencé à être ralenti et à tourner autour de moi. Vous savez, comme les Indiens qui tournent autour d'un autel avant le sacrifice. Seulement là, le sacrifice, c'était moi. J'avais l'impression qu'on était en train de me sacrifier. Et ces personnes-là, ce n'étaient plus des personnes. C'était des mi-personnes, c'était des animaux, humains et animaux en même temps, en fait. En train de tourner autour de moi. Avec des queues, des cornes. J'ai dit, mais qu'est-ce que je fais là? C'est comme si on vous déchire, c'est comme si on vous déchire un voile, en fait. C'était réel. Je peux pas te dire que c'était pas un rêve. C'était réel. C'était une réalité plus réelle que la réalité que je connaissais avant. Je peux pas l'expliquer. Et je pouvais pas l'expliquer à l'époque. Aujourd'hui, oui, je peux. Mais je pouvais pas l'expliquer à l'époque. Mais c'était vrai. J'avais vraiment l'impression qu'on me sacrifiait. J'avais vraiment l'impression que la vie que je menais, c'était pas ça la vie. J'avais une addiction en fait à ça. Donc qu'est-ce que j'ai fait? J'ai dit, excusez-moi, je suis sorti, j'ai pris mon manteau, je suis sorti de la boîte de nuit. Et c'est réellement là où ma conversion, où ma vie avec Christ a commencé. Vous sentez un soutien, vous sentez que votre vie n'est pas une vie normale. Vous sentez que vous êtes porté. C'est gratuit. Il ne vous demande rien. Il vous demande juste d'ouvrir votre cœur et d'oser croire en lui. Osez croire. On ne demande ni d'argent. On ne vous demande pas une souffrance particulière. On vous dit faites confiance et croyez. Essayez. Vous n'avez rien à perdre. Essayez. J'ai essayé. Ça fait plus de 20 ans que je suis dedans. Et je ne repartirai pour rien au monde. Aucun milliard au monde ne me fera changer d'avis et me séparer de lui. Impossible. Donc, osez Jésus avant qu'il soit trop tard. Osez. Ne le faites pas demain. Faites-le maintenant. Et quand la fin de votre vie arrivera, parce qu'elle arrivera pour tout le monde, pour moi et pour les personnes qui me regardent, ou même pour les personnes qui sont derrière cette caméra, au moins vous serez sûr que vous partez avec celui qui vous a donné une nouvelle vie. Cette vie peut commencer maintenant, dès que vous l'acceptez, et cette vie continuera après que la mort soit venue. La mort n'est qu'un passage pour une autre vie beaucoup plus belle. Mais vous avez la possibilité d'oser cette nouvelle vie maintenant, tout de suite. Faites-le maintenant, tout de suite. N'attendez pas demain ni après-demain. Faites-le maintenant, tout de suite. Prenez une minute et faites-le. Je vous en prie, vous ne serez pas déçus.

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0: Ruth and I, when I'm ministering, we always begin.
1: Ruth et moi, quand j'exerce le ministère, nous commençons toujours ainsi. Dieu nous a enseigné cela et nous avons découvert que proclamer la parole par la foi au début d'une réunion fait une grande différence dans l'atmosphère de la réunion et dans l'onction du prédicateur. Nous allons proclamer Ésaïe 55, versets 10-11, qui est l'une de mes proclamations préférées. Nous l'utilisons fréquemment en relation avec notre ministère de radio et sa mission à travers le monde. Nous y voilà. Car comme la pluie et la neige descendent des cieux et n'y retournent pas, mais arrosent la terre et la font produire et germer et donner de la semence au semeur et du pain à celui qui mange, ainsi sera ma parole qui sort de ma bouche. Elle ne reviendra pas à moi sans effet, mais fera ce qui est mon plaisir et accomplira ce pour moi, pourquoi je l'ai envoyé. Laissez-moi vous dire un peu plus à propos du mot proclamer ou du verbe proclamer. Il vient en fait d'un mot latin qui signifie crier. C'est un mot fort. Il y a deux mots qui lui sont liés dans le langage du Nouveau Testament. Confessier, confessons ou confesser, et proclamation ou proclamer. Confesser ou confession signifie dire la même chose que. Et pour nous, croyants en la Bible, la confession signifie que nous disons la même chose avec notre bouche que ce que Dieu a déjà dit dans sa parole. Nous faisons que la parole de notre bouche s'accorde avec la parole de Dieu. Et ainsi, nous nous alignons pour recevoir tout le soutien et l'autorité de Jésus. En Hébreux 3, verset 1, l'auteur dit, « Jésus est le souverain sacrificateur de notre confession. » C'est une affirmation très importante. Si vous n'avez pas de confession, vous n'avez pas le souverain sacrificateur. Il est le souverain sacrificateur par rapport à ce que nous confessons. Autrement dit, quand nous disons de nos bouches ce que la Bible dit sur nous, en tant que croyants en Jésus, alors nous avons Jésus comme souverain sacrificateur dans le ciel qui libère son autorité et sa bénédiction. Mais si nous demeurons silencieux, en un sens, nous coupons son ministère de souverain sacrificateur. Et si nous faisons la mauvaise confession, nous faisons encore pire. D'une certaine façon, nous invitons des forces négatives à nous entourer et à venir vers nous. La proclamation est en quelque sorte une confession rendue agressive. La proclamation est en un sens une parole de combat spirituel. C'est libérer l'autorité de la parole de Dieu dans une situation donnée, dans nos vies, dans la vie de l'Église, dans une situation politique, quoi que ce soit. Il y a des situations différentes infinies qui nécessitent la libération de la puissance de Dieu. Et il n'y a pas de façon plus efficace pour libérer la puissance de Dieu dans une situation, que ce soit dans votre propre vie, dans votre famille, dans votre église, dans votre nation, quoi que ce soit, que la proclamation. Proclamer est vraiment l'activer d'un héros. Un héros est un mot tombé en désuétude, désignant une personne sous l'autorité d'un roi, d'un duc ou d'un autre noble qui va dans un lieu donné pour proclamer la volonté ou la décision du dirigeant du lieu en question. Dans l'ancien temps, je ne sais pas si vous avez déjà entendu cela, ils avaient de l'habitude de dire « Oye, oye » et ensuite ils faisaient la proclamation. Quand ils disaient « Oye, oye », tout le monde était attentif et savait que c'était la voix de l'autorité qui leur parlait. Et dans le Nouveau Testament, bien que cela ne ressorte pas dans la plupart des traductions, le mot pour prêcher est le mot d'un héros. C'est un mot qui signifie proclamer. L'un de mes passages favoris est Matthieu 24, 14, et cet évangile du royaume sera prêché. Mais nous préférons dire sera proclamé. dans le monde entier comme témoignage à toutes les nations, et alors viendra la fin. J'ai été enseignant biblique durant presque 50 ans, et j'ai toujours senti qu'il était de mon devoir d'interpréter la Bible, de l'expliquer et d'aider les gens à la comprendre. Mais il y a environ 12 ans, le Seigneur a commencé à imprimer dans mon esprit le mot « proclamer ». J'ai senti que quelque part, il me défiait à aller plus loin que l'enseignement en proclamant. Le résultat a été mon ministère d'enseignement à la radio, qui a commencé sur 8 stations aux États-Unis en 1979 et est maintenant en 10 langues et couvre pratiquement la plupart du globe. Et c'est vraiment un ministère de proclamation. Je crois que le verset clé qui m'a interpellé a été Matthieu 24, 14, et cet évangile du royaume sera proclamé dans la terre habitée tout entière en témoignage à toutes les nations, et alors viendra la fin. J'ai compris que cet âge ne pourra pas se terminer tant que nous n'aurons pas fait notre travail en tant qu'Église de Jésus-Christ, ce témoin sur terre, et consiste à proclamer cet évangile dans le monde entier, en témoignage à toutes les nations. Et j'ai appris par expérience la puissance extraordinaire de la parole de Dieu simplement proclamée dans la foi. Elle accomplit les choses les plus merveilleuses. Il y avait une femme aux États-Unis qui était tout ce qu'une femme ne doit pas être selon les critères chrétiens. Elle était marxiste, lesbienne, féministe. Et pour elle, c'était sérieux. Je veux dire qu'elle avait acheté des revolvers pour tuer des hommes avec. Un jour, elle s'est retrouvée dans un petit bateau en mer de Chine avec ses compagnons malfaisants. Ils étaient en route pour faire un mauvais coup quelque part. Il semble qu'il y ait eu une tempête. Et les autres ont dit, descends dans la soute, allume la radio pour voir ce que tu peux entendre sur le temps. Elle a allumé la radio et il se trouve que c'était mon enseignement biblique sur mon programme de proclamation depuis Manille aux Philippines. Elle a été sauvée dans la soute du bateau. Je veux dire, ça n'a pas pu prendre plus de 15 minutes parce que c'est la durée du programme. Elle est maintenant totalement différente et aussi radicale pour la bonne cause qu'elle l'était pour la mauvaise cause. C'est juste un exemple. Ce n'était pas de l'enseignement. Je ne donnais pas de grandes explications. La parole proclamée a fait son œuvre. J'aimerais prendre un exemple, celui de Moïse, quand Dieu l'a appelé à retourner pour délivrer Israël d'Égypte. Vous vous souvenez que Dieu lui est apparu dans le buisson ardent, puis Dieu lui a dit dans Exode chapitre 4, « Maintenant je t'envoie pour délivrer Israël. » Et Moïse avait tout perdu, toute sa confiance en lui, celle qu'il avait à l'âge de 40 ans. À l'âge de 80, il n'avait pas de confiance en lui. Il dit, « Pourquoi moi, Seigneur? Je ne peux pas le faire, je n'ai rien, avec quoi je le ferai? » Et le Seigneur lui dit, comme toujours, il est très concret, « Qu'as-tu dans ta main? » Et Moïse regarda et dit, « C'est un bâton, comme celui de n'importe quel berger du Moyen-Orient. » Il ne pensait pas que son bâton avait quoi que ce soit de particulier. Mais l'Éternel dit, « Jette-le par terre. » Et quand il le fit, il devint un serpent. Et Moïse s'enfuit devant son propre bâton. Autrement dit, il y avait un potentiel dans ce bâton qu'il avait dans la main, qu'il n'avait jamais ni imaginé, ni anticipé. Puis l'Éternel dit, attrapez-le par la queue. Et tous ceux qui ont l'habitude des serpents savent qu'il ne faut jamais les attraper par la queue. Mais Moïse l'a fait. Je pense qu'il tremblait en le faisant, et c'est devenu un bâton dans sa main. Et Dieu lui a dit en effet, « Maintenant, va avec ton bâton, c'est tout ce dont tu as besoin. Tu peux faire tout le travail avec ce bâton. » Et si vous analysez le reste de cette partie du livre de l'Exode, vous verrez que toute la délivrance d'Israël hors d'Égypte a été accomplie par ce bâton. Chaque fois que Moïse voulait que Dieu intervienne, il étendait son bâton, et Dieu intervenait. Et le résultat a été en sens que Moïse a arraché le pouvoir de la main de Pharaon en Égypte pour l'avoir dans sa main, dans son bâton. La dernière scène était la traversée des eaux de la mer Rouge. Quand les eaux ont dû être divisées, Moïse a étendu son bâton et les eaux se sont divisées. Quand les Égyptiens étaient dans l'eau pour les poursuivre, Moïse a étendu son bâton, les eaux se sont refermées et ont détruit les Égyptiens. Ainsi, le seul instrument dont il a eu besoin pour tout le travail que Dieu l'a appelé à faire a été ce bâton de berger dont il pensait qu'il n'avait aucune signification quand il l'a tenu dans sa main avant. Ce que j'aimerais vous dire, si vous croyez en la Bible, que vous êtes un chrétien engagé, c'est que vous avez un bâton. Vous savez ce que c'est? C'est votre Bible. Si vous avez une Bible ici, j'aimerais que vous la leviez. Et j'aimerais que vous disiez, c'est mon bâton. Voulez-vous dire cela? Ma Bible est mon bâton. Avec elle, je peux faire tout ce que Dieu me demande de faire. Bien, baissez votre Bible. Maintenant, la première chose que nous avons besoin de réaliser par rapport aux Écritures, c'est la puissance de la parole de Dieu. Nous devons réaliser que c'est un livre surnaturel. Tout comme le bâton de Moïse, elle contient la puissance qui n'est pas évidente quand vous la regardez en premier lieu. Mais quand vous commencez à la comprendre, sa puissance est en fait sans limite. Je vais simplement vous donner quelques passages qui révèlent la puissance de la parole de Dieu. Psaume 33, verset 6. Les cieux ont été faits par la parole de l'Éternel, et toute leur armée par le souffle de sa bouche. Mais le mot hébreu traduit « souffle » est le mot normal pour « esprit »,« ruach ». Ainsi, toute la création a pris place à travers deux agents, la parole de Dieu et l'esprit de Dieu. Tout ce qui existe ou a jamais existé ou existera doit son origine à deux forces seulement. La parole et l'Esprit de Dieu œuvrant ensemble. Vous voyez, la parole doit fonctionner avec l'Esprit. Je crois que c'est peut-être pour cela que le psalmiste a traduit « souffle » et non « esprit ». Parce que, je ne sais pas si vous avez déjà étudié cela, mais j'ai dû apprendre les bases de la phonétique quand j'ai enseigné l'anglais comme deuxième langue aux étudiants africains. Et j'ai découvert des choses intéressantes sur les mots. Quand on pense au pouvoir extraordinaire des mots, et pourtant combien ils sont simples, comment parlez-vous? Vous libérez de l'air de vos poumons. Il passe votre bouche et votre nez, et détermine le mot qui va sortir. Mais la vérité, c'est que vous ne pouvez pas parler sans respirer. Vous devez respirer pour parler. C'est une image de Dieu. Chaque fois que Dieu parle, son souffle accompagne la parole. Sa respiration est son esprit. Ainsi, la parole et l'esprit de Dieu vont toujours de pair. La parole et l'esprit de Dieu ont fait naître l'univers et ils le font subsister. Il y a un passage très puissant dans 2 Pierre 3 qui nous dit trois choses. Que la parole créée, la parole fait subsister et la parole détruit. 2 Pierre chapitre 3, en commençant au verset 5. Par la parole de Dieu, les cieux subsistaient jadis, et une terre tirée des eaux et subsistant au milieu des eaux, par laquelle le monde d'alors fut détruit, étant submergé par de l'eau. Mais les cieux et la terre de maintenant sont réservés par sa parole pour le feu, gardés pour le jour du jugement et de la destruction des hommes impies. Ainsi, par la parole de Dieu, les cieux, la terre ont été créés. Par la parole de Dieu, ils subsistent. Et par la parole de Dieu, quand le temps de Dieu sera venu, ils passeront. Ainsi, la parole de Dieu crée, fait subsister et détruit. Je crois que parfois, quand je regarde le désordre que l'on met sur la planète, Je suis heureux que la parole de Dieu puisse abolir ce désordre en un jour. La parole de Dieu l'a fait naître, la parole de Dieu l'a fait subsister et la parole de Dieu la fera disparaître. Dieu fait tout cela par sa parole. Voici maintenant un passage que Dieu, Ruth et moi avons cité au début. Nous allons le réciter. Ésaïe 55, 10, 11 montre ce que je viens juste d'expliquer, que la parole doit sortir de la bouche de Dieu. Autrement, elle n'est pas efficace. Alors on y va. Comment commençons-nous? Car comme la pluie et la neige descendent des cieux et n'y retournent pas, mais arrosent la terre et la font produire et germer et donner de la semence au semeur et du pain à celui qui mange, ainsi sera ma parole qui sort de ma bouche. Elle ne reviendra pas sans effet, mais fera ce qui est mon plaisir et accomplira ce pourquoi je l'ai envoyé. Remarquez que Dieu dit « ma parole qui sort de ma bouche ». Autrement dit, ma parole quand elle est expulsée par mon souffle. Dans 2 Corinthiens 3, verset 6, Paul dit « la lettre tue ». Ainsi, la parole nue, sans le souffle, souffle n'apporte pas la vie. Il faut que ce soit la parole et l'esprit ensemble. Vous pouvez savoir un sermon, tout ça qui est biblique, mais s'il n'y a pas de souffle en lui, il ne donnera pas la vie. Vous voyez, les deux marchent ensemble, la parole et l'esprit. J'aimerais maintenant mettre cela en parallèle avec l'expérience de Moïse pour montrer comment nous pouvons rendre la parole de Dieu efficace en la proclamant. Proclamer, c'est la libérer dans une situation. Cela demande de la confiance, de l'audace. Ce n'est pas pour les timides. Vous devez vous décider et dire, je crois cela, c'est la parole de Dieu. Et quand je la dis, si je la prononce d'un cœur plein de foi et à travers des lèvres qui croient, elle est aussi efficace que quand Dieu a parlé pour créer l'univers. Vous pouvez la croire? Vous pouvez le croire? Ce n'est pas nécessaire que Dieu parle. Quand l'Esprit de Dieu propulse la parole de Dieu par votre bouche, elle est aussi efficace que lorsque Dieu a appelé l'univers en existence. La première chose que Moïse a ressentie, c'était la peur. Il a jeté son bâton sur le sol et il est devenu serpent et il s'est enfui devant. Je voudrais vous dire qu'avant que nous soyons efficaces dans la proclamation, nous devons apprendre à être effrayés par la parole de Dieu. Nous devons apprendre à trembler à la parole de Dieu. Ésaïe dit ceci, ou Dieu dit à travers Ésaïe, dans Ésaïe, chapitre 66, le dernier chapitre d'Ésaïe, les deux premiers versets d'Ésaïe 66. Ainsi dit l'Éternel, les cieux sont mon trône et la terre le marchepied de mes pieds. Quelle est la maison que vous me bâtirez et quel est le lieu de mon repos? Toutes ces choses, ma main les a faites et toutes ces choses ont été, dit l'Éternel. Ainsi, l'Éternel dit, vous ne pouvez pas me bâtir un temple ou un bâtiment pour m'impressionner parce que j'ai bâti tout l'univers. Mais il dit, il y a une chose qui attire ma faveur. Une seule, il dit. Mais c'est à celui-ci que je regarderai. Une autre traduction dit, que je respecterai. Qui Dieu respecte-t-il? Qui prend-il en compte? Celui qui a l'esprit contrit et qui tremble à ma parole. Alors vous voyez, comme Moïse, notre première réaction doit être la peur et la crainte de la parole de Dieu. Il y a bien trop peu de crainte de la parole de Dieu dans l'Église aujourd'hui. Nous y sommes trop habitués. Nous l'évoquons et nous la citons, mais nous ne montrons pas de réelle révérence pour elle. Et nous devons changer cette attitude. Laissez-moi vous donner deux raisons trouvées dans l'Évangile de Jean pour lesquelles nous devons trembler devant la parole de Dieu. La première se trouve dans Jean, chapitre 12, versets 47-48. Jésus parle. Il dit, « Et si quelqu'un entend ma parole et ne la garde pas, moi, je ne le juge pas, car je ne suis pas venu afin de juger le monde, mais afin de sauver le monde. Celui qui me rejette et qui ne reçoit pas mes paroles, à qui le juge, la parole que j'ai dite, celle-là le jugera au dernier jour. » Jésus dit donc, « Je ne vais pas être votre juge, vous allez être jugé par la parole de Dieu. » Imaginez-vous, vous tenant devant le Tout-Puissant, devant rendre compte de votre vie. Ce que je crois, nous aurons tous à faire un jour. Vous trembleriez. Vous vous sentirez très concerné. Ce que Jésus dit, c'est que vous devriez avoir la même attitude envers la parole de Dieu, car c'est la parole de Dieu qui va nous juger. Chaque fois que nous ouvrons les pages de ce livre et que nous le lisons, si nous pouvons le comprendre, nous regardons ce qui va nous juger un jour. Pas étonnant que nous devions trembler. Puis, un peu plus loin, dans Jean 14, verset 23, Jésus fait une autre affirmation étonnante. Il dit, Jésus répondit et lui dit, « Si quelqu'un m'aime, il gardera ma parole, et mon Père l'aimera, et nous viendrons à lui, et nous ferons notre demeure chez lui. » C'est l'un des rares endroits dans la Bible où on utilise le pluriel pour Dieu. Nous, Père et Fils, viendrons à lui. Comment viendrons-nous? À travers sa parole. Autrement dit, quand nous ouvrons la parole de Dieu, si nous pouvons la croire, Dieu lui-même, le Père et le Fils, viennent dans nos vies en voulant faire de nous leur demeure. S'il vous arrivait, même dans une vision, de voir le Seigneur Jésus venir dans votre maison, vous seriez bouleversé. Vous auriez un sentiment de peur. Vous voudriez tomber à ses pieds. Jésus dit, non seulement je vais venir, mais le Père va venir. Nous allons venir. À travers quoi? À travers quoi? À travers la parole de Dieu, vous voyez. Je dois dire que la plupart d'entre nous aujourd'hui dans l'Église actuelle devrions changer notre attitude envers la parole de Dieu. Nous devons montrer de la révérence, une crainte et une peur. Et elle ne sera pas efficace dans nos vies, dans le sens où je parle, que si nous avons appris à craindre la parole de Dieu. Trembler à la parole, c'était la première chose qui arrivait à Moïse. Il réalisait soudain la puissance qui était dans le bâton et il s'éloignait de lui. Il était tout intimidé. La deuxième chose qu'il a faite a été de saisir le bâton. Par la foi, il l'a attrapé et il est redevenu un bâton dans sa main. Alors, quand nous avons tremblé, nous devons ensuite prendre la parole de Dieu. Nous devons saisir fermement la parole de Dieu. Et il y a un passage très près de la fin du livre des psaumes qui est pour moi très impressionnant. Psaume 149, en commençant au verset 5.

0: Psalm 149.
1: Psaume 149.
0: Beginning at verse 5.
1: On commence avec le verset 5.
0: Let the saints be
1: joyful. Que les saints se réjouissent de la gloire, qu'ils exultent avec chant de triomphe sur leur lit. Je crois que les saints, ce sont les véritables croyants. Pour le mot saint, le mot hébreu est chassid. Combien d'entre vous ont entendu parler des juifs chassidiques, des juifs ultra-orthodoxes? Cela désigne quelqu'un qui tremble à la parole de Dieu, qui est totalement engagé pour elle. Que les saints se réjouissent de la gloire, qu'ils exultent avec chant de triomphe sur leur lit. Que les louanges de Dieu soient dans leur bouche et la glaive à deux tranchants dans leurs mains, pour exercer la vengeance sur les nations, pour châtier les peuples, pour lier le roi avec des chaînes et leurs grands avec des sceptres de fer, pour exécuter contre eux le jugement qui est écrit. C'est une gloire pour tous ses fidèles. Si vous considérez que vous faites partie des saints, c'est une série d'affirmations étonnantes. Il est dit que nous devons avoir l'épée à double tranchant, qui est la parole de Dieu dans nos mains, les autres louanges de Dieu dans notre bouche, et avec cela, nous pouvons exécuter la vengeance sur les nations, la punition sur le peuple. Vous voyez-vous dans ce scénario? Réalisez-vous que c'est quelque chose que Dieu a pour vous? Lier leur roi avec des chaînes, leurs nobles avec des sceptres. Je crois que ça signifie en partie les principautés sataniques qui gouvernent les nations, mais pas exclusivement. Puis il est dit au dernier verset, pour exécuter sur les nations le jugement qui est écrit. Et il est dit que cet honneur ou ce privilège est pour les saints. Avez-vous déjà réfléchi à cela? Dieu nous a donné le privilège d'exécuter le jugement sur les nations. Vous voyez, la vie de prière de beaucoup d'entre nous serait différente si nous commencions à nous voir sous ce jour. Il est dit pour exécuter le jugement écrit. Où se trouve le jugement écrit? Où trouvons-nous le jugement écrit? Exact. Levez-la. Exact. C'est dedans. Nous ne sommes pas ceux qui édictent le jugement. Dieu édicte le jugement. Mais nous avons le privilège d'exécuter le jugement sur les nations, sur leurs dirigeants. Autrement dit, nous avons une part unique et décisive à jouer dans l'histoire. Vous voyez combien c'est important, et je dois dire combien de nombreux chrétiens sont loin de commencer à comprendre tout ce que Dieu a prévu pour nous et tout ce qu'il attend de nous. Mais je voudrais souligner que nous n'édictons pas les jugements, nous trouvons les jugements dans la parole de Dieu écrite. Mais nous l'exécutons. Comment exécutons-nous les jugements de Dieu? Par quel mot unique? En proclamant exact, nous libérons les jugements de Dieu qui sont déjà écrits dans les Écritures. Nous les proclamons, nous sommes les héros. Nous nous tenons sur la place du marché du monde et nous disons « Oyez, oyez » et puis nous annonçons le décret de Dieu. Maintenant, je crois que je vais essayer d'être très pratique et terre à terre. Nous arrivons à la deuxième étape. Une fois qu'il a saisi le bâton, qu'a-t-il fait ensuite? Quand il est retourné en Égypte, il a étendu, il a exercé l'autorité qui était dans le bâton. J'aimerais vous dire que vous devez faire la même chose. Nous devons prendre la parole écrite de Dieu et l'étendre dans de nombreuses situations où l'autorité de Dieu est nécessaire. Et l'une des façons, je ne dis pas que c'est la seule, mais je crois que c'est la façon la plus efficace de libérer l'autorité de Dieu dans une situation, c'est de proclamer par la foi et sous l'onction du Saint-Esprit. Parce que rappelez-vous que la parole doit aller de pair avec le souffle. Mais quand les deux sont ensemble, quand le souffle de Dieu, l'Esprit de Dieu expulse la parole de Dieu par notre bouche, nous pouvons la libérer dans une situation donnée. Et elle aura alors l'autorité du Dieu Tout-Puissant dans cette situation. Vous voyez, Dieu n'est pas descendu de son trône, n'a pas pris le bâton de la main de Moïse et en lui disant, « Moïse, je le fais, je le ferai. » C'est ce que la plupart d'entre nous, je pense, attendons de Dieu. Dieu dit, « Tu as le bâton, tu le fais. » Mais il est appelé le bâton de Dieu dans le livre de l'Exode. C'était le bâton de Dieu, mais c'est Moïse qui le tenait. Moïse l'a étendu, Moïse et Aaron ensemble. Cela ne faisait pas de différence si c'était Moïse et Aaron. C'était le bâton qui faisait le travail. Alors, je vais prendre maintenant un nombre de situations possibles, en commençant par celles qui sont purement personnelles et en continuant par celles qui sont nationales et internationales, et je vais simplement vous montrer les différentes façons d'étendre le bâton. Maintenant, je vais demander à Ruth de revenir et de se tenir près de moi. Toutes les proclamations que nous allons faire maintenant sont des proclamations que nous faisons régulièrement dans notre vie de prière personnelle. Je vous le dis, notre culte personnel n'est pas toujours un moment très calme. Parfois, nous crions. Après tout, proclamer, c'est crier. Je ne dis pas qu'il y a plus de puissance en criant, cela dépend juste de la façon dont le Saint-Esprit vous pousse. Nous avons probablement entre 100 et 200 proclamations que nous faisons régulièrement. Et quand Ruth combatta pour sa vie, c'était notre arme numéro 1. Certaines de ces proclamations, nous les avons faites des milliers de fois. Vous voyez, si vous avez beaucoup de pensées et d'influences négatives dans votre entourage, le dire une fois simplement ne suffit pas. Peut-être que vous devrez continuer à le dire jusqu'à ce que vous le pensiez, jusqu'à ce que, quand n'importe quelle situation se présente, ce soit ainsi que vous réagissiez. Je suis d'un milieu britannique, comme la plupart d'entre vous le savent, et je dis aux Britanniques, donc je n'ai pas peur de le dire aux Américains, les Britanniques ont tendance à être extrêmement négatifs. Ils sont pessimistes par nature. Et j'étais pessimiste chez pessimiste. Dieu a dû graduellement me révolutionner. Il lui a fallu un bon moment. Mais l'une de mes étranges habitudes mentales, je crois que ça doit remonter à l'enfance, c'est que quand je suis dans une situation, je pense automatiquement à tout ce qui pourrait arriver de négatif et tous les problèmes qui pourraient surgir. Je monte dans une voiture et je pense à l'accident, etc. Peut-être que certains d'entre vous ont le même problème. Et j'ai utilisé l'arme de la parole de différentes façons, mais il y a un passage, je ne peux pas vous en donner la référence exacte, c'est dans Jérémie 29, et l'Éternel parle à Israël, et il dit, « Car je connais les projets que j'ai formés sur vous, dit l'Éternel, projets de paix et non de malheur. » Une autre traduction dit, « Des plans de prospérité et non de calamité, pour vous donner un avenir et de l'espérance. » Alors, chaque fois que je me retrouve à commencer à entretenir une image négative d'un désastre, je dis, « Seigneur, je te remercie parce que je sais que les plans que tu as pour moi, ce sont des plans de bonheur et non de malheur, des plans de prospérité et non de calamité, pour me donner un avenir et de l'espérance. » Et il se peut que je doive le dire plusieurs fois, mais à la fin, le négatif s'est dissipé. Et j'ai une attitude positive, forte et confiante. Je ne crois pas que Ruth et moi aient appris celui-là. Tu l'as pris? Non. Alors moi, je le dis. Ce n'est pas une proclamation de notre répertoire, mais cela va probablement le devenir. Mais en tout cas, l'Éternel dit, « Je connais le plan que j'ai formé pour toi. Plan de bonheur et non de malheur. Plan de prospérité et non de calamité. » Afin de te donner un avenir et de l'espérance. Vous commencez par le dire chaque fois que vous montez dans une voiture. Vous allez faire un bon voyage. Vous allez accomplir les choses que vous devez entreprendre. Votre attitude fait une grande différence. Cela fait une différence dans la façon dont les gens vous traitent. Vous rentrez dans une boutique et vous entrez dans cette attitude positive et ils vont faire quelque chose pour vous. Si vous entrez en vous attendant à des problèmes, à un mauvais service ou à de l'impolitesse, c'est probablement ce que vous aurez. Ok, c'est juste en passant. Mais comme je l'ai dit souvent aux gens, on ne paye pas plus cher pour cela. Nous allons maintenant prendre quelques modèles de proclamation. Mais tout d'abord, souvenez-vous que ce doit être le souffle accompagné de la parole. Autrement dit, ce doit être le Saint-Esprit. Et ensuite, ce que nous faisons, et je crois que c'est une bonne chose de le faire, c'est que nous la personnalisons. Alors, là où la Bible dit « vous », dites « nous ». Ainsi, nous disons que cela s'applique à nous ici et maintenant. Nous allons commencer par la défense et voir ce qui se passe quand nous nous sommes attaqués. Et je pourrais continuer sur ce thème tout le reste de la session, mais je suis fatigué de traiter le thème des besoins. Tant de chrétiens ne vont jamais au-delà de leurs propres besoins. Alors je vais passer rapidement sur ce domaine et continuer sur ce que j'appelle le domaine de l'agression, quand vous ne vous défendez plus, mais que vous attaquez. Alors, supposons que vous avez beaucoup de mauvais pressentiments et vous pensez continuellement à ce qui pourrait se passer si vous mouriez. Je vais vous dire qu'il y a beaucoup de gens qui ont cette attitude. Certains sont ici ce soir. Et le docteur vous a dit, comme on l'a dit à Ruth, nous ne pouvons pas vous garantir que vous traverserez cela. Nous faisons de notre mieux. Voici un passage que nous avons dû utiliser des milliers de fois. Ruth, à un certain moment, gisait sur son lit et c'est tout ce qu'elle disait. Psaume 118, 17. Je ne pourrai pas, je vivrai et je raconterai les œuvres de l'Éternel. Je ne mourrai pas, je vivrai et je raconterai les œuvres de l'Éternel. Voulez-vous dire cela? Il ne faut pas beaucoup de mémoire, n'est-ce pas? Bien. Je ne mourrai pas, je vivrai et je raconterai les œuvres de l'Éternel. Encore. Je ne mourrai pas, je vivrai et je raconterai les œuvres de l'Éternel. Vous pouvez faire une chose pour voir si vous êtes vraiment ferme. Tournez-vous et mettez-vous face à quelqu'un, regardez-le en face et dites-lui, « Je ne mourrai pas, je vivrai. » Il faut une certaine pugnacité, ce que les Juifs appellent « chutzpah » ou « audace ». Je ne mourrai pas, je vivrai et je raconterai les œuvres de l'Éternel. Amen. Vous vous sentez mieux maintenant, n'est-ce pas? Maintenant, nous allons faire une supposition, et cela va vous arriver, comme ça arrive souvent aux pasteurs, qui sont particulièrement visés par cela. Beaucoup de gens vous critiquent, parlent contre vous, et certains prient contre vous. Que faites-vous? Notre remède est Ésaïe 54, 17. Si vous voulez le trouver dans votre Bible, nous allons le dire. Maintenant, nous le disons à notre façon, mais c'est basé sur cela. Toute arme forgée contre nous sera sans effet. Et toute langue qui s'élèvera en justice contre nous, tu la condamneras. Tel est l'héritage, le serviteur de l'Éternel. Tel est le salut qui vous viendra de moi, dit l'Éternel. Vous l'avez trouvé? Vous voyez comment on le personnalise? Nous allons le faire une fois encore. Je vais vous dire un secret qui n'est dans le plus. Tout le monde va savoir cela autour du monde, tôt ou tard. Nous disons cela chaque soir avant d'aller nous coucher. Bien. Toute arme forgée contre nous sera sans effet. Et toute langue qui s'élèvera en justice contre nous, tu la condamneras. Tel est l'héritage des serviteurs de l'Éternel. Tel est le salut qui nous viendra de moi, dit l'Éternel. C'est pourquoi nous condamnons la langue qui nous accuse, parce qu'elle accuse la justice de Dieu, vous voyez, et on perd toujours. J'aimerais dire juste pour clarifier la situation, suite à ce que nous venons de dire, que si quelqu'un a parlé ou prié contre nous, ou a cherché à nous faire du mal, ou nous lui pardonnons, et une fois que nous lui avons pardonné, nous le bénissons au nom du Seigneur. Vous voyez, nous remplaçons le négatif par le positif, parce que la Bible dit que si des gens vous maudissent, ne les maudissez pas en retour, bénissez-les. Paul dit de ne pas nous laisser vaincre par le mal, mais de surmonter le mal par le bien. La seule puissance assez forte pour vaincre le mal, c'est le bien. Donc vous devez apprendre à trouver le négatif et à le vaincre par le positif. Mais il faut que cela soit basé sur la parole. Bien. Supposons qu'on s'en prenne à notre ministère, ou c'est peut-être à notre maison, à notre famille. Nous avons un passage pour lequel nous sommes devenus assez connus dans Deutéronome, chapitre 33, versets 25-27. Deutéronome 33, 25-27. Que tes verrous soient de fer et d'airain, et que ta vigueur dure autant que tes jours. Nul n'est semblable au Dieu d'Israël. Il est porté sur les cieux pour venir à ton aide. Il est avec majesté porté sur les nuées. Le Dieu d'éternité est un refuge, et sous ses bras éternels est une retraite. Devant toi, il a chassé l'ennemi, et il a dit, extermine. Amen. Cela effraie vraiment Satan. Je vous le dis. Nous avons appris que nous devions le détruire. Dieu va le chasser, nous devons le détruire. Vous devez mettre votre pied sur le cou de l'ennemi. Nous n'allons pas entrer dans les détails, ils sont trop sanglants. Remarquez que nous ne parlons pas d'êtres humains. Nous parlons de forces spirituelles dans les lieux célestes, quand nous parlons de nos ennemis. Nos ennemis ne sont pas la chair et le sang. Votre pasteur n'est pas votre ennemi. Votre mari n'est pas votre ennemi. Vous le croyez peut-être parfois, mais il n'en est rien. Vous devez apprendre que nous ne combattons pas des êtres humains. Ces armes sont très puissantes, mais doivent être utilisées dans le bon contexte. Bien, supposons maintenant que vous ayez un besoin quelconque. Cela ne vous concerne pas, j'en suis sûr, mais supposons que cela arrive, financier, physique ou guérison. Nous avons une proclamation pour chacun. Tout d'abord, financier. 2 Corinthiens 9, 8. Et nous avons juste changé les mots un peu, mais la base est la version seconde. Et Dieu peut vous combler de toutes sortes de grâces afin que, possédant toujours en toutes choses, de quoi satisfaire à tous vos besoins, vous ayez encore en abondance pour toute bonne œuvre. Vous voyez, cela commence par deux mots simples. Dieu peut. Croyez-vous que Dieu soit capable? C'est important. Puis, il nous a dit ce qu'il est capable de le faire. Et c'est un verset tellement extraordinaire, on retrouve quatre fois le mot « tout » et le mot « abonde » ou « abondance » deux fois. On ne pourrait pas avoir plus d'abondance dans un verset que Paul a mis dans celui-là, et c'est la grâce. Remarquez cela, comment reçoit-on la grâce? Par quoi? Par la foi. Par la grâce, vous êtes sauvés à travers la foi, exact. Ce n'est pas quelque chose que nous gagnons. Cela ne dépend pas de notre salaire, bien que ça puisse être lié, mais nous la recevons par la foi dans la grâce de Dieu. Nous allons le dire encore une fois. C'est, je dirais, la base financière de notre ministère. Quand nous prions pour des finances, nous commençons sur cette base. Vous voyez, nous avons ensuite une attitude positive. Nous allons le dire encore une fois. Et Dieu peut vous combler de toutes sortes de grâces afin que, possédant toujours, en toutes choses, de quoi satisfaire à tous vos besoins, vous ayez encore en abondance pour toute bonne œuvre. Et supposons que vous ayez un défi, quelque chose que vous ne pouvez pas faire, c'est trop énorme. Vous n'en êtes pas capable, vous n'avez pas l'éducation, vous n'avez pas la force physique, cela dépend de ce que c'est. Et pourtant, Dieu vous a mis au défi. Alors, nous avons recours à Philippiens 4, 13. Mais c'est la version prince. Il se trouve que je connais le grec et je crois que le Seigneur m'a donné une bonne interprétation du grec qui fait ressortir la signification bien mieux que n'importe quelle autre version que j'ai jamais entendue. Mais laissez-moi vous dire que n'étant imprimé, il y a des gens qui viennent me voir et me disent où on peut l'acheter. Vous ne le pouvez pas. Je peux faire toutes choses à travers celui qui me donne la puissance de l'intérieur. Je le redis. Je peux faire toutes choses à travers celui qui me donne la puissance de l'intérieur. J'utilise le mot puissance parce que le grec dynamis est normalement traduit par puissance. Il y a une source de puissance en vous qui est libéré par votre proclamation. Je peux faire toutes choses à travers celui qui me donne la puissance de l'intérieur. Je n'ai pas l'éducation, je n'ai pas la force, mais quand c'est la volonté de Dieu, quand c'est une tâche assignée par Dieu, celui qui est en moi, qui me fortifie de l'intérieur. Supposons maintenant que le problème soit la maladie. Notre favori est 1 Pierre 2, 24. Lui qui a porté lui-même nos péchés en son corps sur le bois, afin que, mort au péché, nous vivions pour la justice, lui par les meurtrissures duquel vous avez été guéri. Vous voyez, c'est au passé. Si vous remarquez, quand il est question de la guérison, de l'expiation, ce n'est jamais au futur. 700 ans avant que Jésus ne vienne, Esaïe disait, par ses meurtrissures, nous sommes guéris. Après l'expiation, en regardant en arrière, Pierre dit, par ses meurtrissures, nous avons été guéris. Cela vous donne une perspective totalement nouvelle. Cela ne signifie pas que vous cessez automatiquement d'être malade, mais cela vous donne une base différente sur laquelle d'affronter et défier la maladie. Et parfois, vous devez continuer à le dire pendant un bon moment. Vous devez simplement décider ce qui est le plus digne de confiance, la parole de Dieu ou vos symptômes. Maintenant, nous en arrivons à un domaine plus agressif. Nous allons parler de l'intervention dans les affaires nationales et internationales. Ruth et moi passons beaucoup de temps à prier en dehors de nos propres besoins pour différentes situations, pour la destinée des nations. Voici quelques passages qui vont vous encourager et vous aider. L'un de nos préférés, avec lequel nous finissons presque toujours, est Daniel chapitre 2, versets 20 jusqu'à 22 et 4, 34, 35. Le premier mot est dit par Daniel, le suivant par Nebuchadnezzar, mais le message est le même. Je vous redonne la référence, Daniel 2, 20, 22 et Daniel 4, 34, 35. Béni soit le nom de Dieu d'éternité en éternité. À lui appartiennent la sagesse et la force. C'est lui qui change le temps et les circonstances, qui renverse et qui établit les rois, qui donne la sagesse aux sages et la science à ceux qui ont de l'intelligence. Il révèle ce qui est profond et caché. Il connaît ce qui est dans les ténèbres. Et la lumière demeure avec lui. Celui

0: Je crois qu'il était croyant à cette époque, mais pensez simplement à l'œuvre extraordinaire de Dieu dans la vie de Nebuchadnezzar. Cela devrait nous encourager à croire que Dieu peut changer le païen et le dirigeant mauvais si nous apprenons comment prier. Nous avons ensuite deux passages de deux chroniques. Chacun fait un seul verset. Nous le prendrons de la seconde. Et ce sont tous les deux des prières. Ainsi, si nous voulons prier, disons, pour la situation au Moyen-Orient ou n'importe où ailleurs, avant de prier particulièrement, souvent nous faisons ces prières parce qu'elles nous aideront pour démarrer. Bien, où en sommes-nous? 2 Chroniques 14, 10. Éternel, toi seul peux venir en aide. Aux faibles comme aux forts, viens à notre aide, Éternel notre Dieu, car c'est sur toi que nous nous appuyons, et nous sommes venus en ton nom contre cette multitude. Éternel, tu es notre Dieu. Bien, c'est OK. Nous avons fait cela, il est temps maintenant. Oh, nous n'avons pas fait cela. Je n'ai pas cela. J'ai fait une gaffe. Désolé. Je laisse la dernière partie. Refaisons cela. Éternel, toi seul peux venir en aide, aux faibles comme aux forts. Viens à notre aide, Éternel, notre Dieu, car c'est sur toi que nous nous appuyons et nous sommes venus en ton nom contre cette multitude. Éternel, tu es notre Dieu. Que ce ne soit pas l'homme qui l'emporte sur toi. Puis, 2 Chroniques 20, verset 6. Et il dit, Éternel Dieu de nos pères, n'es-tu pas Dieu dans les cieux? Et n'est-ce pas toi qui domines sur tous les royaumes de la nation? N'est-ce pas toi qui as en main la force et la puissance et à qui nul ne peut résister? Amen. Ruth a raison. Et j'ai tort, mais en fait, je dis la version prince. Vous avez le message. Nous allons voir maintenant le psaume 23, versets 8 à 12. Nous devons aller assez vite maintenant. C'est une affirmation extraordinairement puissante quand vous priez pour la situation mondiale. Que toute la terre craigne l'Éternel. Que tous les habitants du monde tremblent devant lui. Car il dit, et la chose arrive. Il ordonne, et elle existe. L'Éternel renverse les desseins des nations. Il anéantit les projets des peuples. Les desseins de l'Éternel subsistent à toujours, et les projets de son cœur de génération en génération. Heureuse la nation dont l'Éternel est le Dieu. Heureux le peuple qu'il choisit pour son héritage. Autrement dit, qui va gagner en fin de compte? Les nations dont l'Éternel est le Seigneur. Tous les plans des Nations Unies, des gouvernements, n'ont aucun sens s'ils sont contraires au plan de Dieu. Bien, nous allons faire quelque chose en relation avec le Moyen-Orient pour terminer. C'est l'une des zones pour lesquelles nous prions le plus. Vous n'avez peut-être pas exactement le même fardeau, mais vous pouvez prendre ces principes et les appliquer à votre situation. Je vais vous faire remarquer tout d'abord que le Moyen-Orient et l'Afrique du Nord sont indubitablement la zone la plus difficile à pénétrer pour l'Évangile. Et il y a une raison très importante. Et c'est une raison qui souligne la puissance de la proclamation. Vous savez probablement que de chaque mosquée, il y a une proclamation 5 fois toutes les 24 heures qui dit « Il n'y a pas d'autre Dieu qu'Allah et Mahomet est son prophète, etc. » Et bien entendu, Allah n'est pas le Dieu de la Bible. Le calendrier musulman commence environ 627 avant après Jésus-Christ. Il existe donc depuis plus de 1300 ans. Je vais faire un petit calcul avec vous. Si cela a été fait tous les jours pendant 1300 ans ou plus, cela fait... Je vais vous calculer cela.
1: That would be 474,500

0: Seferin, 460 500 jours. Arrondissons à un demi-million de jours. Et elle est faite 5 fois par jour, chaque jour. Cela fait donc 2,5 millions de fois que cette proclamation a été faite de chaque mosquée. Et vous prenez le nombre de mosquées, et j'imagine qu'il doit y avoir au moins un demi-million de mosquées en Afrique du Nord et au Moyen-Orient, vous obtenez des milliards de fois. Pourquoi y a-t-il une telle puissance antichrétienne sur cette zone plus que n'importe quelle autre zone de la Terre? Quelle en est la cause? C'est la proclamation. Vous voyez, la puissance de la proclamation négative ou positive. Comment pouvons-nous vaincre la puissance de toutes ces proclamations négatives? Que devons-nous faire? Faire les proclamations positives. Nous allons donc vous donner un exemple. Et souvenez-vous juste au cas où vous diriez que c'est une tâche sans espoir, quand Moïse a été confronté aux magiciens égyptiens et qu'ils ont tous lancé leur bâton par terre et qu'ils sont tous devenus des serpents. Vous savez ce qui s'est passé? Le serpent de Moïse a mangé les serpents des Égyptiens. Ainsi, notre proclamation vint toute proclamation négative, si nous savons comment le faire. Alors, nous allons en faire deux spécifiquement par rapport à Israël et sa terre qui sont bibliques. La première est du psaume 125, verset 3. Le sceptre de la méchanceté ne restera pas sur le pays accordé aux justes. Ok? Qu'est-ce que le sceptre de la méchanceté dans ce contexte? L'islam. Quel est le pays accordé aux justes? Le pays accordé au peuple de Dieu. La Bible dit que peu importe ce que disent les politiciens, peu importe ce qu'ils font, le sceptre de la méchanceté ne restera pas sur le pays accordé aux justes. Maintenant, vous devez le dire ça dans la foi. Quand vous, tout semble être contre vous, c'est le temps de le dire. Vous étendez ce bâton et votre serpent va manger le serpent des magiciens. Puis, psaume 129, versets 5 et 6. Qu'ils soient confondus et qu'ils reculent tous ceux qui haïssent Sion, qu'ils soient comme l'herbe des toits, qui sèche avant qu'on l'arrache. Et je ferai remarquer à tous ceux qui haïssent Sion qu'ils ne vont jamais atteindre la maturité, ils ne vont jamais atteindre leur pleine stature. Ils vont se faner avant d'avoir grandi. C'est la parole de Dieu et cela va arriver. Et enfin, laissez-moi vous donner un passage de plus sur la restauration d'Israël dans Jérémie 31. Et nous allons agir en fonction de cela. Si nous avons le temps, nous allons en parler. Au moins, nous ferons de notre mieux. Jérémie 31. Il est dit, au verset 7, « Car ainsi parle l'Éternel, poussez des cris de joie sur Jacob, éclatez d'allégresse à la tête des nations, élevez vos voix, chantez des louanges et dites, Éternel, délivre ton peuple, le reste d'Israël. » Si vous prenez ces paroles, il a dit, « Chantez, criez, proclamez, louez et priez. » Il y a cinq choses, « Chantez, criez, louez, proclamez et priez. » Proclamez à l'une d'entre elles. Puis il est dit au verset 10, Nation, écoutez la parole de l'Éternel et publiez-la dans les îles lointaines, entre autres le Floride. Dites, celui qui a dispersé Israël le rassemblera et il le gardera comme le berger garde son troupeau. C'est ce que nous disons au Moyen-Orient dans cette situation présente. Le même Dieu qui a dispersé Israël va le rassembler et va le garder comme un berger garde son troupeau. Disons cela, voulez-vous? Celui qui a dispersé Israël le rassemble et le gardera comme un berger garde son troupeau. Maintenant, pourquoi ne pas faire ce que la Bible dit? Nous arrivons à la fin du message. Pourquoi ne pas se lever, proclamer, louer, crier et nous montrer heureux? Allez, car aide-nous pour la louange, la proclamation et le cri.
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Bonjour à tous, c'est Axel Kibofefe du réseau d'évangélisation en ligne Médiacris. Bienvenue à notre émission Les héros de la Bible. La fois passée, nous avons parlé d'Abraham. Nous sommes rendus à notre troisième émission pour un petit rappel. Et je vais faire un petit résumé des deux premières émissions. Nous avons commencé lors de la première émission à parler du père de la foi, Abraham, ou le père du croyant. Lors de notre première émission, nous avons parlé d'Abraham comme étant un homme de conviction. Et c'était ça la clé même de l'émission. Nous avons dit que Dieu cherche des hommes et des femmes de conviction. Des hommes et des femmes, ou des frères ou des sœurs, qui peuvent garder les convictions ou les valeurs chrétienne dans un milieu hostile, mais de personnes qui sont debout au nom de Dieu en disant: nous avons une identité chrétienne et nous allons sauvegarder cette identité. Lors de notre deuxième émission, nous avons parlé des trois cercles. Trois cercles ou trois points d'ancrage que nous devons impérativement quitter, comme Abraham l'a fait, pour accéder à une autre dimension ou à un autre, pour accéder à une autre dimension ou à un autre niveau avec Dieu. Nous avons parlé de ces trois cercles en nous basant toujours sur notre test de base qui est dans Genèse 12, 1 à 4. Nous avons dit là où le Seigneur a dit, au verset 1, Abraham devait quitter son pays, sa patrie et la maison de son père. Nous avons représenté ça sous forme de trois cercles, dont un au milieu, entouré de deux autres. Au milieu, nous avons dit, c'est la maison de son père ou la famille. Nous avons dit que c'est dans la famille où nous apprenons plus. On ne devient pas raciste au hasard. Ça toujours, très souvent, eu comme soubassement au niveau de la famille. On ne devient pas xénophobe au hasard, ça a toujours eu comme soubassement au niveau de la famille. On ne devient pas tribaliste au hasard, ça a toujours eu comme soubassement au niveau de la famille. Et là, nous avons dit, c'est au niveau de la maison de son père. Nous avons dit, nous devons couper certaines choses négatives, certains éléments négatifs que nous avons appris au niveau de nos familles, des éléments négatifs qui vont à l'encontre de la parole de Dieu. Nous avons parlé au niveau de la patrie, nous avons lié ça au niveau des liens amicaux tissés entre amis. Là aussi, nous avons dit, il y a beaucoup de choses qui entre amis, on apprend ou on fait. Nous avons dit, comme chrétiens, nous devons aussi nous débarrasser de toutes ces choses pour accéder à un autre niveau, afin que Dieu nous utilise. Nous avons parlé aussi au niveau du pays, en disant, il y a des symboles, il y a des éléments qui caractérisent certaines nations et nous retrouvons ça dans la vie des chrétiens. Et ces éléments sont souvent des fois négatifs, au contraire à la parole de Dieu ou à la volonté de Dieu, que nous devons nous débarrasser de toutes ces choses-là pour aller de l'avant avec Dieu. Et aujourd'hui, nous allons parler du courage. Nous sommes toujours à l'étape de la sortie. Donc, nous parlerons du courage. Dans notre sous-thème, c'est le courage et le thème principal est la sortie. Nous nous retrouvons toujours dans l'histoire du père de la foi ou du père des croyants, Abraham. Nous allons lire quand même le verset de base de notre enseignement ou de notre thème, la sortie ou la vocation. Genèse 12. Donc, Genèse, chapitre 12, verset 1. Lisons le passage en question. L'Éternel dit à Abraham, « Va-t'en de ton pays, de ta patrie et de la maison de ton père, dans le pays que je te montrerai. Je ferai de toi une grande nation. Je te bénirai, je rendrai ton nom grand. Tu seras une source de bénédiction. » Nous passons au verset 4. Non, nous passons au verset 3. Je bénirai ceux qui te béniront, et je maudirai ceux qui te maudiront, et toutes les familles de la terre seront bénies en toi. Et nous passons au dernier verset. Abraham partit comme l'Éternel lui avait dit. Et Lot
partit avec lui. Abraham était âgé de 75 ans lorsqu'il sortit de Charan. Aujourd'hui, nous allons parler du thème ou du sous-thème courage. Pourquoi le courage? Il est très important de comprendre que nous pouvons avoir toutes les promesses de Dieu. Nous pouvons avoir la plus grande conviction pouvant exister dans le monde. Mais si nous n'avons pas le courage de mettre en exécution cette conviction-là, rien ne va se passer. Dieu même n'agira pas. Alors nous allons définir le mot courage. Qu'est-ce que le dictionnaire nous dit du mot courage? Le dictionnaire nous dit ceci. Le mot courage, c'est une force morale. C'est le fait d'agir malgré les difficultés. C'est l'énergie dans l'action dans une entreprise. Ça dit aussi, c'est le fait de ne pas avoir peur. C'est une force devant le danger ou la souffrance. Ça, c'est un dictionnaire Wikipédia que j'ai pris au hasard. J'aime bien utiliser le dictionnaire Larousse. Nous allons lire ce que Larousse nous dit du mot courage. Et je pense que c'est vraiment plus exact allant dans le sens de notre enseignement. Lisons le dictionnaire Larousse. Le dictionnaire Larousse nous dit ceci comme définition du mot courage. C'est une fermeté. Vous comprenez, une fermeté, c'est une force de caractère qui permet d'affronter des dangers, la souffrance, les revers, les circonstances difficiles. Et nous n'allons pas nous limiter à Larousse. Nous allons lire ce que le dictionnaire biblique nous dit du mot courage. Et je vois que ça reprend aussi pratiquement la même chose que la définition donnée par le dictionnaire Larousse. Et vous comprenez par là que le courage demande une certaine énergie. Le courage demande une certaine fermeté. Le courage demande une certaine, prédisposition à accomplir ce qu'on a comme conviction, comme décision, comme prévision. Et nous allons lire dans la Bible, là où le Seigneur nous demande d'être courageux. Nous allons lire dans Josué, chapitre 1, verset 6. Il est très important dans l'histoire de Josué de savoir que Moïse plutôt a prié pour Josué. Josué était là. Josué a accompagné Moïse dans tout ce que Moïse a fait comme action. Josué a vu comment la mer Rouge se sépara en deux. Josué a vu comment des rois ont été renversés. Donc Josué est quelqu'un qui connaît le Dieu de Moïse. Le Dieu de Moïse est devenu aussi le Dieu de Josué. Donc il a l'assurance quand même de Dieu. Il a la conviction, je répète. Josué, il a la conviction d'être dans le bon avec le Seigneur. Vous comprenez? C'est très important. Mais écoutez maintenant, qu'est-ce que Dieu dit à cet homme qui a la conviction que l'Éternel est Dieu, que l'Éternel est tout-puissant, que l'Éternel est le Dieu le plus redoutable et fort. Écoutez ce que Dieu dit à Josué. Nous sommes dans Josué chapitre 1, verset 6. L'Éternel dit ceci, « Fortifie-toi et prends courage, car c'est toi qui mettras ces peuples en possession du pays que je jurerai à leur père de leur donner. Fortifie-toi seulement et aie bon courage, en agissant fidèlement selon toute la loi que Moïse, mon serviteur, t'a prescrite. Ne t'en détourne ni à droite, ni à gauche, enfin de réussir dans tout ce que tu entreprendras. » Donc vous voyez que Dieu dit à Moïse qu'il doit être courageux.
pour mettre en application même la parole de Dieu. Vous voyez que c'est fantastique. Que le courage, là, ça dépendait de Moïse. Plutôt, de Josué. Ça dépendait pas de Dieu. C'était l'affaire de Josué. C'était plus l'affaire de Dieu. C'était l'affaire de Josué. Pour que Josué puisse passer de l'étape de la foi qu'il a en Dieu, de la conviction qu'il a aux promesses de Dieu, à l'étape d'engagement maintenant sur terrain. Vous devez comprendre, c'est très important. Et c'est ce que Abraham a dû avoir pour quitter l'étape, Dieu m'a dit, pour quitter l'étape de paix intérieure qu'il a eue en écoutant la parole de Dieu et sortir de son pays. Donc, il devait prendre réellement courage. La même chose pratiquement avec l'histoire de Josué. Frères et sœurs dans le Seigneur, il est très important de comprendre une chose, que nous ne pouvons pas être plus que vainqueurs si nous ne comprenons pas la notion du courage. Et c'est notre responsabilité. C'est notre responsabilité de se mettre debout et d'avancer en tenant la parole de Dieu dans nos mains ou en mettant la parole de Dieu ou dans notre cœur. Sinon, nous ne ferons rien avec Dieu. Sinon, nous allons dire que nous sommes des hommes de foi. Oui, Dieu m'a dit, il est écrit, j'ai la conviction, mon pasteur m'a enseigné ceci, j'ai regardé sur YouTube, j'ai fait ceci, j'ai cela en tête. Mais nous ne nous mettrons jamais debout pour aller de l'avant. Donc, il ne suffit pas d'écouter, il ne suffit pas de lire, mais il faut également avoir du courage à se mettre debout et aller de l'avant. Si Moïse n'avait pas le courage, sa foi aurait été vaine. Vous comprenez? Il devait avoir le courage de sortir. Il devait avoir le courage de partir. Nous allons lire un autre verset. Attendez, je suis en train de... Oui, nous allons lire un autre verset, c'est dans Ésaïe, chapitre 59, verset 2. Et dans Ésaïe, chapitre 59, verset 2, cela nous exprime le courage que nous devons aussi avoir, parce que il y a un autre défi par rapport à nous, chrétiens, par rapport aux trois cercles que nous avons appris, que nous devons quitter, par rapport à certaines choses que nous avons appris au niveau de nos familles, de nos pays ou au niveau de nos amis, par rapport à ce qu'on appelle aussi péché. Qu'est-ce qu'Ésaïe nous dit? Parce que des fois, nous ne comprenons pas qu'est-ce qui ne permet pas aux chrétiens d'avancer. Nous avons parlé de ces trois cercles-là que nous devons impérativement quitter. Tu ne peux pas être chrétien raciste. Non. Tu ne peux pas être chrétien xénophobe. Non. Tu ne peux pas être chrétien tribaliste. Non. Tu ne peux pas être chrétien, islamophobe. Non. Je ne sais pas. Tu ne peux pas être chrétien avec une orientation sexuelle contraire à la parole de Dieu. Non. Certes, peut-être, il y a ce qu'on appelle l'accoutumance, l'habitude acquise pendant des années. Tout ne se passe pas en un clin d'œil. Mais on doit commencer d'abord à reconnaître que la situation dans laquelle je suis n'est pas propice à mon développement dans ma marche avec Dieu. La première chose à faire, c'est cela. Accepter que ce que je fais, ma pensée, ma façon de regarder, ma façon de concevoir une certaine logique, va à l'encontre de la parole de Dieu. Et toutes ces choses-là que j'ai dit souvent, c'est ce qu'on appelle le péché. Et Ésaïe nous dit dans Ésaïe 59, 2, on peut remonter au verset 1. Non, la main de l'Éternel n'est pas trop courte pour sauver,
ni son oreille trop dure pour entendre. Mais ce sont vos crimes qui mettent une séparation entre vous et votre Dieu. Ce sont vos péchés qui vous cachent sa face et l'empêchent de vous écouter. Vous voyez, Ésaïe a compris une chose. Très souvent, ce que nous faisons de contraire à la parole de Dieu, c'est ce qui fait que nous n'avons pas accès facilement à l'écoute de Dieu ou à l'exaucement de Dieu. Et nous nous attardons finalement à vivre notre vie et à mélanger aussi la parole de Dieu. On crée notre propre religion. C'est pour ça que nous revenons encore dans la notion des trois siècles acquittés. C'est très important parce qu'il y a un nouveau christianisme qui est en vogue. Je suis chrétien, j'ai ma vie, j'ai ma sexualité, j'ai ma façon de voir l'étranger ou la personne à la race contraire à la mienne ou à l'ethnie contraire à la mienne ou à la catégorie sociale à la mienne, j'ai ma façon de le voir comme tel, c'est normal, c'est ma façon, c'est comme ça que j'ai été élevé, j'ai grandi comme ça, ça reste comme ça. Mais de côté aussi ou à côté, je suis un homme de foi ou une femme de foi, j'ai confiance à Dieu, je suis chrétien, je vais à l'église, je fais du bien. Et on forme une religion ou un christianisme mélangé avec ce que Dieu ne veut pas. Vous voyez? Et là, la marche chrétienne devient difficile. Là, nous bouchons nous-mêmes la voie d'écoute avec Dieu. Là, nous vivons nous-mêmes dans des difficultés. On trouve nos propres solutions et on dit que Dieu nous a répondu. Et ensuite, on voit que ces solutions trouvées ne nous apportent pas paix, ne nous apportent pas joie. Et on continue à mener une vie mécanique. La vie chrétienne n'est pas une vie mécanique. Si c'était une vie mécanique, là, ça serait très difficile. Parce que nous vivons dans un monde qui a un prince qui domine. Alors, tu ne peux pas mener une vie mécanique en Jésus-Christ. Ça va être très difficile. Il faut mener une vie automatique. Quand je dis automatique, c'est quoi? C'est être à l'écoute du Saint-Esprit, laisser réellement le Saint-Esprit la conduite de votre marche. Et là, vous verrez que Dieu va intervenir là où toi, ta personne ne peut même pas faire quelque chose. C'est là où tu

doit être une vie dynamique, une vie de paix, une vie de joie, une vie d'assurance, une vie pas au hasard, une vie qui est vraiment garantie. Tu sais que non, il est là, il est à côté de moi. Et pour mener cette vie, il faut impérativement quitter certaines habitudes. Il faut identifier ce qui est mal, ce qui est contraire à la parole de Dieu, ce qui est péché, et demander à Dieu de te libérer de ça. Peu importe le temps, peu importe le temps, quand tu comprends qu'il y a un péché, il y a un mal, il y a quelque chose qui est contraire à la volonté de Dieu dans ta vie, et que tu mets cela, tu présentes cela au Seigneur, je vous donne une révélation, ça devient la responsabilité de Dieu. Ça devient la responsabilité de Jésus-Christ. Tant que toi, tu ne voudras pas de ça comme péché, même s'il arrive que tu tombes 7 fois, 8 000 fois, 10 000 fois, mais tant que ton cœur, ton être intérieur ne va pas s'identifier à ces péchés comme ami, crois-moi que le Seigneur interviendra. C'est là où vous avez la révélation de la parole de Dieu qui dit « 7 fois le juste tombe, 7 fois l'Éternel le relève ». Pourquoi il est juste? Parce qu'il ne veut pas de ce mal-là. Il ne veut pas de ce péché-là. C'est pour cela que Dieu les relèvera pour qu'un jour, que Dieu la franchisse une fois pour tout du mal ou du péché. Vous comprenez? Mais ici, Ésaïe nous dit dans chapitre 59, 2, que, en fait, si Dieu n'agit pas, parce que nous avons fait du péché notre ami. Pas pour moi, hein. Je donne l'exemple. Pour quelqu'un qui s'adonne à la pornographie, il dit « Ok, ça m'apporte soulagement, plaisir, c'est devenu mon ami. » Mais en aucun cas, la personne s'est dit que c'est un mal. Ou quelqu'un qui mène une vie contraire à la volonté de Dieu. C'est pas la drogue, le mensonge, la calomnie, le vol, l'escroquerie. Mais il ne veut pas se débarrasser de ça. Il dit que non, c'est une vie normale. À ce moment, tu vas avoir aussi de la misère à expérimenter la puissance, la main de Dieu dans ta vie. Juste quand le péché va te consumer, va t'anéantir complètement. Pour quitter cela, ça demande du courage. Ça demande une certaine prédisposition en toi à dire non au péché, à dire non au mal, à dire non à ce qui est contraire à la parole de Dieu. Tous, nous sommes appelés à avoir cette attitude-là. Il n'y a personne qui échappe à ça. Il n'y a personne qui peut dire les saints, c'est comment. Chacun de nous doit demander au Seigneur de lui donner ce courage-là, s'il n'en a pas, cette force-là de quitter le péché. Peut-être tu n'as plus cette force, tu te sens complètement anéanti. Tu es un pasteur, ce qui est une très bonne chose, parce que je déconseille les gens à rester uniquement sur les réseaux sociaux. Certes, il y a de mauvaises églises, il y a de mauvais pasteurs qui peuvent détruire votre destinée, mais à côté de ces gens-là qui n'appartiennent pas très souvent à Dieu, il y a de très bons pasteurs, il y a de très bonnes églises. Et les églises abattent un travail extraordinaire. Si la société tient encore le coup, très souvent, c'est grâce aux églises. Alors, les pasteurs sont des gens que nous devons honorer parce que le bon pasteur abatte de très bons services, réalise de très bons services pour la société. Ce ne sont pas du genre de gens qui rendent les gens leurs esclaves parce qu'il y a d'autres qui font de leurs chrétiens leurs disciples à eux et non les disciples de Jésus-Christ. Et vous allez avoir ce discours, il y a beaucoup qui veulent que les chrétiens de leur église, de leur paroisse, soit leur propriété, soit des individus qui leur appartiennent. Ils sont prêts à jouer avec leur psychologie, à faire n'importe quoi sur eux, à les faire croire n'importe quoi. Ce sont de mauvais pasteurs. Parce que la Bible dit, il y a noir et il y en a plein. Mais à côté de ces gens-là, il y a de très bons pasteurs. Il faut prier, si tu n'as pas d'église, pour que Dieu t'oriente vers une bonne église, un bon pasteur, où il y aura une équipe qui vont t'aider, qui feront ton suivi, et tu verras que le péché comme tel finira petit à petit ou subitement à se débarrasser de toi facilement. Et tu vas être un homme libre, une femme affranchie. Vous comprenez? Et cela est très important. Donc nous revenons sur Abraham. Donc nous voyons que

père Abraham, c'est quelqu'un de courageux. C'est quelqu'un qui a pris la décision de marcher pour Dieu. Et cela lui a demandé beaucoup de courage pour quitter sa famille, pour aller dans un pays qui lui était inconnu. Et nous tous avons besoin de ce courage-là. Nous avons besoin de ce courage pour nous mettre debout, pour dire non aux habitudes acquises dans nos familles, des habitudes qui sont contraires à la parole de Dieu, pour dire non aux habitudes qu'on a eu à tisser avec des amis, qui sont contraires à la parole de Dieu ou à la volonté de Dieu, pour dire non aux habitudes qu'on a acquises dans nos nations, dans nos pays. Cela est très important. Nous allons mettre un terme à notre enseignement d'aujourd'hui en tirant comme clé de cet enseignement sur la sortie d'Abraham ou la vocation du père de la foi ou le père des croyants. Nous tirons comme clé uniquement c'est le courage. Nous devons être courageux, courageuse pour mettre en pratique la parole de Dieu. Et comme Dieu a dit à Josué d'être courageux, cela relève de notre personne. Cela ne relève pas du Saint-Esprit, cela ne relève pas de Dieu, mais c'est de notre ressort. Alors nous allons prier en demandant au Seigneur de nous aider à être courageux pour pratiquer sa parole. Tendre Père, nous te remercions pour ce temps d'enseignement. Merci de nous apprendre que nous avons besoin du courage. Comme toi tu l'as dit à Josué, nous avons besoin du courage, oh Dieu, pour abandonner tout ce qui n'est pas propre à toi, tout ce qui n'est pas conforme à ta volonté, tout ce qui n'est pas conforme au plan que tu as pour nous. Nous venons à toi dans notre faiblesse, oh Dieu, rempli de désirs, rempli de ce qui n'est pas propre. Nous venons à toi tel que nous sommes, parce que toi, tu nous as fait la promesse que tel que nous sommes, si nous venons à toi, tu nous mettras jamais dehors. Au contraire, tu accepteras notre fardeau et tu vas nous donner ton fardeau qui est doux et léger à porter. Voilà pourquoi nous t'amenons notre fardeau au Dieu. Les fardeaux de péché, les fardeaux de mauvaises habitudes acquises dans nos familles, acquises au milieu de nos amis, acquises dans notre nation, dans notre pays. Nous venons te demander à toi seul de nous aider, de nous accorder à toi, ô Dieu, ton fardeau qui est doux et léger à porter. Nous te remercions parce que nous savons que tu es fidèle. Tu n'es pas homme pour mentir ou pour se repentir, Seigneur. Merci, Seigneur, de nous pardonner. Merci, Seigneur, d'effacer notre iniquité. Merci, ô Dieu, d'apporter la paix, la joie dans nos vies, ô Dieu. Nous nous abandonnons à toi, ô Seigneur. Guide-nous, dirige-nous chaque jour, ô Seigneur. Car la faiblesse se pointe devant nous, soit notre soutien, soit notre appui. Nous te remercions pour cela, car nous te connaissons comme étant le Dieu fidèle. À toi seul revient gloire, louange et adoration. Dans le nom tout-puissant, tendre Père, de Jésus-Christ que nous avons ainsi prié. Amen. Nous allons aussi prier pour la province du Québec, le Canada ainsi que toute la francophonie. Seigneur, nous remettons notre province, la province du Québec, entre tes mains. Nous abandonnons, ô Dieu, cette population. Seigneur, révèle-toi encore davantage dans cette province, ô Dieu. Touche les cœurs, Seigneur. Transforme des vies, ô Dieu. Viens en Seigneur et Sauveur dans des millions de familles, Seigneur. Viens consoler les familles, Seigneur. Viens apporter ta paix. Viens apporter ta délivrance. Viens apporter ta guérison dans les cœurs des familles québécoises, ô Dieu. Nous te le demandons, Père, dans le nom puissant de Jésus-Christ. Nous remettons aussi toute la francophonie entre tes mains.
Nous remettons les grands pays de la grande communauté francophone, comme la France, comme la RD Congo, ainsi que les autres pays entre tes mains. Glorifie ton nom, ô Dieu de la francophonie. Que toute barrière d'incrédulité de la francophonie soit renversée et que seul le nom de Jésus-Christ soit levé au-dessus de tout dans la francophonie. Père, nous te remercions dans le nom puissant de Jésus-Christ, ton Fils. Nous avons ainsi prié. Amen. Bien-aimés dans le Seigneur, nous vous remercions pour le temps que vous venez de passer avec nous. Que Dieu vous bénisse et nous vous souhaitons une bonne journée, une bonne soirée. À la prochaine.

0: Réjouissez-vous dans le Seigneur, comme dit sa parole. Et la joie de l'Éternel.
1: Dans notre série de rencontres sous le thème général, un homme à la hauteur de ses prétentions, nous arrivons à l'épisode rapporté dans le chapitre 9 de l'évangile de Jean, où Jésus dit « Je suis la lumière du monde ». Le premier verset de la Bible nous présente Dieu, le Père, dans la création de l'univers. Je lis « Au commencement, Dieu créa les cieux et la terre ». Dans le deuxième verset, nous trouvons Dieu, le Saint-Esprit, dans son travail silencieux au sein des ténèbres. Je lis que la terre était informe et vide, il y avait des ténèbres à la surface de l'abîme, et l'Esprit de Dieu se mouvait au-dessus des eaux. Dans le troisième verset, on trouve Dieu, le Fils, dans sa victoire sur les ténèbres. Dieu dit, c'est-à-dire Dieu parle, la parole, Dieu dit que la lumière soit, et la lumière fut. Ces trois premiers versets nous expliquent déjà dans un raccourci saisissant l'histoire d'un monde déchu et l'annonce de son rétablissement. Dieu n'a pas créé la terre pour qu'elle soit couverte de ténèbres, ni informe, ni pour être vide. C'est ce que dit Ésaïe 45, verset 18. Le mot pour informe et vide est le mot hébreu tohu-bohu, qui se retrouve en littérature et qui veut dire le chaos. Je conseille à ceux qui le peuvent de lire les commentaires Scofield de la Bible qui porte son nom. Ils donnent un éclairage intéressant sur le sujet. Pourquoi le verset 2 de la Bible parle-t-il de tohu-bohu, de chaos, de ténèbres, vide et abîme? Parce que entre le verset 1 et le verset 2 aurait eu lieu la révolte de Satan, la tragédie de l'introduction du péché dans l'univers. Et le jugement de Dieu sur le péché fut un cataclysme qui plongea notre globe dans un état chaotique, le tohu-bohu. Et à partir de ce moment, on trouve les trois personnes de la Trinité à l'œuvre pour créer sur la terre des conditions de vie ou des conditions favorables à la vie. Les mêmes trois personnes, la même puissance créatrice, sont à l'œuvre aujourd'hui pour produire le même résultat, c'est-à-dire faire passer des hommes perdus des ténèbres de leur péché à la lumière de l'Évangile. De même que Dieu n'a pas créé la terre tohu-bohu, informe et vide, ténébreuse, chaotique, il n'a pas non plus créé l'homme pécheur. Il l'a créé innocent, libre de ses mouvements et responsable de ses décisions. C'est ce que dit la Bible dans le livre de l'Ecclésiaste, chapitre 7, verset 29, je lis « Dieu a fait les hommes droits, mais ils ont cherché beaucoup de détours. Dieu, par sa parole, avait dit à l'homme « Le jour où tu pécheras, tu mourras certainement. » Mais en couple, ils ont préféré la parole de l'adversaire qui leur a soufflé le contraire. « Vous ne mourrez pas, mais vous serez comme des dieux. » Et depuis lors, la situation de l'homme est devenue chaotique et sans espoir. D'où une cascade de textes dont en voici deux. Je le tire de la deuxième épître aux Corinthiens, au chapitre 4, sous la plume de l'apôtre Paul, inspiré par le Saint-Esprit. Je lis que le Dieu, avec un petit dé, le Dieu de ce siècle a aveuglé leur intelligence afin qu'ils ne voient pas briller la splendeur de l'Évangile. Et encore l'Épître aux Romains, chapitre 1, verset 21, les hommes se sont égarés dans leurs pensées et leur cœur sans intelligence a été plongé dans les ténèbres. Mais si l'homme, quant à son âme, est séparé de la source naturelle de la lumière qu'est Dieu, il voudra de la lumière à tout prix. et il remplacera celle qu'il a perdue par de l'artificiel. Comme le soir, nous suppléons au manque de soleil par la lumière électrique. Mais quelque utile que soit cette dernière, qui, je vous le demande, voudrait vivre constamment dans la lumière artificielle? Qui voudrait vivre sous un ciel noir que trouerait seulement la lumière des projecteurs? Qui voudrait vivre 24 heures sur 24 dans une ville lumière, dans un palais éblouissant de clarté fabriquée? Personne ne le voudrait, et d'ailleurs personne ne le pourrait. Le monde dépérirait rapidement comme une plante qui s'étiole. Dans le domaine spirituel, les mêmes lois sont en vigueur. Notre âme a été créée pour vivre dans la lumière de son Créateur. Et hors de sa clarté, elle s'étiole et elle dépérit. Et aucun substitut ne la remplacera. Des millions d'hommes aujourd'hui laissent faner leur âme sous un ciel d'encre. La nuit de leur péché les sépare du jour vivifiant, et ils n'ont pour toute lumière que le réverbère papillotant de la raison, le projecteur fascinant des richesses, le néon spasmodique du plaisir, le flambeau fumeux du savoir, les cierges fondants de la religiosité, les allumettes éphémères de la célébrité, et avec ces pauvres luminaires, ils s'acheminent en tâtonnant vers le sombre tombeau où les attend l'obscurité de ce que Jésus appelait les ténèbres du dehors. La situation de l'homme coupé de Dieu est sans issue, et elle le resterait si Dieu n'intervenait pas en sa faveur. La clarté dont nous avons besoin pour nos âmes ne viendra pas d'une illumination intérieure quelconque, mais de Dieu qui a dit que la lumière soit et la lumière fut. Et de Jésus-Christ, dont il est dit, sur ceux qui étaient assis dans la région de l'ombre de la mort, la lumière s'est levée. On trouve ça dans l'évangile de Matthieu, chapitre 4 et verset 16. La lumière dont nous parlons, la lumière fait trois choses. Premièrement, la lumière dissipe les ténèbres. Deuxièmement, la lumière donne la vie. Et troisièmement, la lumière reflète ou réfléchit la lumière. Premièrement, donc, la lumière dissipe les ténèbres. La lumière que Dieu donne n'est pas simplement une puissance de rayonnement. Pas plus que la résurrection dont Jésus parle n'est une date dans l'histoire ou que le chemin qui mène à Dieu est un code à appliquer. Non, non. La lumière, comme la résurrection, comme le chemin, c'est une personne. Jésus a dit, « Je suis la lumière du monde. » Et si vous voulez voir la vraie lumière, celle de Dieu, c'est à Christ et à Christ seul qu'il faut aller. Car le prologue de l'évangile de Jean dit, cette lumière est la véritable lumière qui, venant dans le monde, éclaire tout homme. Mais ici, une question capitale se pose. Comment voir cette lumière? Les hommes sont aveugles. C'est ce que dit le texte que je vous ai déjà cité. L'évangile est encore voilé pour ceux qui périssent, dont le Dieu de ce siècle a aveuglé l'intelligence pour qu'il ne voit pas briller la splendeur de la gloire de Christ qui est l'image de Dieu, de Corinthiens 4. Or, un aveugle ne peut pas voir la lumière. Un des prodiges de la science médicale est la greffe de la cornée transparente qui maintenant rend la vue chaque année à des milliers de personnes. La cécité peut survenir par l'obscurcissement de la cornée. La chirurgie savait comment enlever une section de la cornée opaque et insérer à sa place un morceau de la cornée d'un œil sain. Mais rarement, on pouvait trouver le tissu vivant nécessaire à l'opération. Il devait venir d'une personne dont l'œil accidenté devait être enlevé, ou de l'œil d'une personne décédée qui avait au préalable fait don de ses yeux à la science. C'est ainsi qu'une banque des yeux a été créée, vers laquelle sont acheminées les cornées enlevées immédiatement après la mort, et elles doivent être employées dans les deux jours. Un chirurgien dans une grande maternité eut le devoir d'annoncer à un homme la mort de son enfant qui n'avait vécu que quelques heures. Cet homme répondit qu'il avait lu le récit de la grève de la cornée et il a demandé si les yeux de son enfant pouvaient être employés pour redonner la vue à un autre. Après formalité, les yeux de l'enfant furent mis dans une solution stérile et le lendemain employés dans deux opérations qui rendirent la vue à un père d'une grande famille aveuglé dans un accident d'usine et l'autre à une jeune mère aveuglée par l'explosion d'un réchaud à alcool. Ainsi, par la générosité de cet homme et par les yeux de cet enfant, deux personnes recouvrèrent la vue. Vous me demandez peut-être pourquoi je vous raconte cette histoire. Parce qu'il y a 20 siècles, un autre enfant est né dans ce monde de ténèbres et de péchés. Il est venu faire le don de sa vie. Il est venu apporter la lumière du ciel, car il était la lumière du monde. Il est venu nous faire voir le Père. Il a dit de lui-même, « Celui qui m'a vu a vu le Père. » Hélas, les hommes étaient aveugles. Il fallait plus qu'une lumière qui brille. Il fallait une opération divine, une greffe céleste, que la Bible appelle la nouvelle naissance ou la conversion. Et Christ a donné sa vie. Mais encore fallait-il qu'il nous ouvre les yeux de la foi pour en saisir la signification. Quand une vitre sale ne laisse plus passer qu'une lumière diffuse, il ne suffit pas d'augmenter l'éclairage. Il faut une opération de nettoyage, il faut laver la vitre. Et pour nous, il faut aussi une opération de nettoyage. Il faut l'opération intérieure du Saint-Esprit que la Bible appelle la nouvelle naissance. C'est ce que Jésus a dit au théologien Nicodème. Si un homme ne naît de nouveau, il ne peut pas voir le royaume de Dieu. Et s'il ne peut même pas le voir, combien moins encore y entrer? On trouve ça dans l'évangile de Jean chapitre 3 verset 3. Quand ce petit garçon, à la demande de sa mère, lava la vitre de la cuisine, il nettoya l'extérieur avec soin, mais il oublia l'intérieur, jusqu'à ce que sa mère lui fît remarquer qu'il avait beau frotter le dehors, c'était aussi le dedans encrassé par les vapeurs d'huile de cuisine qu'il fallait récurer. Ainsi, bon nombre de personnes se revêtent d'un extérieur de respectabilité. Leur savoir-vivre est parfait, leur politesse exquise, leur mine avenante et leur mise soignée. Ils sont honorables quant au dehors, mais la lumière de l'Évangile n'a jamais pénétré au-dedans. Le sang de Jésus-Christ qui purifie de tout péché, dit l'Écriture, n'a jamais passé à l'intérieur de leur vie. Et le résultat, comme le disait quelqu'un, c'est que la vitrine est engageante, mais l'arrière-boutique est crasseuse. À Londres, à Hyde Park, il y a un endroit de ce parc très fréquenté qui est appelé le coin des prédicateurs, où n'importe qui peut s'exprimer librement et publiquement. Un évangéliste venait de terminer son message quand un homme profitant de la place libre sortit de la foule, bondit sur la caisse qui servait d'estrade et s'adressa à la foule en ces mots. « Ladies and gentlemen, mesdames et messieurs, vous venez d'entendre cet homme vous parler de Dieu, du ciel, de Jésus-Christ. Il a aussi beaucoup parlé de la mort, du péché, du diable et de l'enfer. J'espère que vous n'en croyez rien. Je refuse de croire à ce que je ne vois pas. Et sur ce ton, il continua de ridiculiser le christianisme dans ses articles de foi. Mais il n'allait pas s'en tirer si facilement. Comme il terminait sa harangue, un autre homme se fraya un chemin à travers la foule et il s'adressa à elle en ces termes. « Ladies and gentlemen, mesdames et messieurs, chers amis, j'entends dire que près d'ici coule une rivière. Je n'en crois rien. Beaucoup disent que l'herbe des alentours est d'un beau vert tendre. Je n'en crois rien. Certains disent que le long de ces promenades, il y a de beaux buissons fleuris qui plaisent à l'œil. Je le déclare à nouveau, je n'en crois rien. Je sais que vous tous ici qui m'écoutez, vous pensez, cet homme parle comme un insensé. Et pourtant je suis sérieux. Je n'ai jamais vu la rivière. Je n'ai jamais vu l'herbe verte. Je n'ai jamais regardé les belles fleurs, car je suis aveugle, né. Et plus je vous parle de ces choses, plus il vous devient évident qu'à moins que ma vue soit restaurée, je ne verrai jamais les choses dont je parle. Mais cela ne justifie pas mon insistance à ne pas croire en ce que je ne vois pas, certainement pas. Se tournant alors dans la direction de celui qui avait parlé, il dit, « Monsieur, par vos dénégations, vous ne démolissez pas ce qui existe. La seule chose à laquelle vous êtes arrivé, c'est à prouver que vous étiez aveugle. Aveugle spirituellement. Et quand cela est la raison de votre incompréhension de ce que d'autres savent être la vérité. Ce que l'aveugle que Jésus a rencontré sur le chemin, ce que cet aveugle avait besoin, ce n'était pas d'un plus haut standing de vie, ni d'un autre vêtement, ni d'une autre canne blanche, ni même d'un chien d'aveugle, ni aucune autre chose sinon recouvrait la vue. Il le demanda à Jésus, et il fut exaucé à l'instant. Un monde nouveau qu'il n'avait jamais soupçonné s'ouvrait devant ses yeux émerveillés. Ce que le monde a besoin aujourd'hui, c'est que les yeux de sa foi s'ouvrent pour voir celui qui a dit « Je suis la lumière du monde » et celui qui me suit ne marchera pas dans les ténèbres. Si je transpose cela dans ma vie personnelle, cela veut dire que le jeune homme que j'étais à l'époque vivait dans les ténèbres. Je cherchais ma voie à tâtons, comme un aveugle. Je tournais en rond, comme dans une partie de Colin Maillard. Satan avait mis sur mon âme le bandeau des péchés qu'il m'avait poussé à commettre. Mais maintenant, j'aime le dire, et je le dis tout haut et bien haut, mais maintenant les choses ont changé. Comme Dieu fait briller la lumière dans les cœurs et sépare la lumière d'avec les ténèbres, il m'a séparé des choses qui m'aveuglaient et me perdaient. Il m'a séparé de certains amis dont la compagnie ne pouvait m'être profitable. Il m'a séparé de certaines habitudes négatives, d'un certain langage déplacé, de certaines passions qui dominaient sur moi et dont je n'avais pas le contrôle, de certains spectacles mondains autant frivoles que légers qui souillaient mon âme, de certains regards que je posais sur les autres, de la concupiscence ambiante comme des propos scabreux et des histoires grivoises et d'une kyrielle d'autres choses plus obscures les unes que les autres. Et il a mis dans mon cœur de nouveaux sentiments, de nouvelles aspirations, une autre dimension de vie. Il me fait fuir les miasmes de l'enfer et me fait respirer l'air pur des sommets de la communion avec lui. Quelqu'un dira peut-être, cette joie dont vous nous parlez, cette paix, ce bonheur, cette lumière, c'est pour plus tard, c'est pour l'après-vie, mais pas du tout. Car si on continue la lecture de 2 Corinthiens chapitre 4 que j'ai abondamment cité, l'apôtre Paul sur sa lancée dit au verset 7, ce trésor, nous le possédons dans des vases de terre. C'est une réalité présente. Cette glorieuse lumière supraterrestre brille dans le cœur de tout racheté, non pas une heure par semaine le dimanche matin, mais tous les jours, à chaque instant, parce que le Seigneur qui est lumière est venu faire son habitation dans les cœurs. Vous allez me dire, Fernand le Grand, vous nous mettez l'eau à la bouche. Mais demandera quelqu'un, comment puis-je, moi aussi, être pénétré de cette lumière qui donnera un sens à ma vie? Eh bien voilà. Voilà une explication. Quand vous rentrerez chez vous ce soir, vous trouverez la maison plongée dans l'obscurité. Pourquoi? Parce qu'il n'y a pas d'installation électrique chez vous? Non. Parce qu'il y a une coupure générale de courant? Non, bien sûr. Parce qu'il n'y a pas d'ampoule au lustre? Non, bien sûr. Mais tout simplement parce qu'en quittant la maison, vous avez éteint les lumières en actionnant l'interrupteur. Vous avez ainsi mis l'installation hors circuit. Eh bien ça, c'est notre état spirituel. Je vous l'ai dit, nous sommes coupés de Dieu. Nous sommes hors circuit avec Dieu, et même en court-circuit avec lui. Nous avons perdu le contact avec lui, c'est la Bible qui le dit, je vous cite, Ésaïe 59. Ce sont vos péchés qui ont fait séparation, coupure entre vous et votre Dieu. Et le résultat, c'est qu'on est dans l'obscurité, comme lorsqu'on a tout éteint en quittant l'appartement. Que faut-il faire pour retrouver la lumière? Simplement 3 choses. La première, savoir où est l'interrupteur. La deuxième, croire que si vous appuyez sur le bouton, la lumière reviendra. Et troisièmement, il faut appuyer sur le bouton. Et de même, pour retrouver la lumière de l'âme, il faut faire ces 3 choses. La première, reconnaître que vous êtes hors circuit avec Dieu et coupé de lui par vos péchés. La deuxième, c'est de croire que si vous en appelez à Jésus-Christ, la lumière du pardon vous illuminera. Et la troisième, c'est passer à l'acte, pousser sur le bouton si vous préférez, c'est-à-dire le recevoir dans votre cœur comme votre sauveur personnel et en un éclair, la lumière jaillira dans votre vie. Nous venons donc de voir le premier point, nous l'avons vu assez longuement, la lumière dissipe l'obscurité. Voici le deuxième point. La lumière donne la vie. Portez les yeux partout et vous verrez que la lumière et la vie sont indissociables. La lumière appelle la vie. La graine de haricot que l'on enfouit dans le potager, le jardin, ne s'enfonce pas dans la terre. Il monte en surface vers la lumière. Les fleurs se ferment la nuit et s'ouvrent à la clarté du matin. Les enfants qui vivent au grand air sont roses et joufflus, ceux qui sont séquestrés sont pâles et falots. Les pommes de terre de conservation tenues dans l'obscurité de la cave poussent des germes blancs de plus d'un mètre vers le soupirail d'où filtre un rayon de lumière. L'aspiration à la lumière est universel, et c'est vrai spirituellement parlant. Au chapitre 9 du livre des Actes des Apôtres, on rencontre un homme, Saul de Tarse, qui respire la haine et le meurtre contre les premiers chrétiens. Muni de lettres qui lui donnent plein pouvoir, escorté de la troupe, il monte vers Damas pour ravager l'église naissante qu'il considère comme une secte qu'il faut faire disparaître. Partout où il passe, ce tigre cruel qui avait donné son suffrage au meurtre d'Étienne, le premier martyr chrétien, en main d'innocentes victimes liées vers les prisons. À Jérusalem comme à Damas, on tremble, mais on prie. Et tandis que Saul de Tarse brûle les étapes, dans le ciel, un événement stupéfiant se prépare. Le branle-bas de combat sonne. Ce n'est pas un ange puissant qui se prépare à défendre des agneaux sans défense, ni un archange, ni les armées des cieux, mais c'est Jésus lui-même qui se lève alors qu'il vient à peine de rentrer dans le ciel après son ascension. Stupeur dans le ciel, étonnement sur la face des anges, celui qui est la lumière du monde descend avec gloire sur le chemin de Damas. L'intense rayonnement de son apparition éclipse celle du soleil, plaque Saul de Tarse au sol, et la voix du Seigneur tonne, « Saul, Saul, pourquoi me persécutes-tu » Frappé d'aveuglement, on le conduira dans une maison à Damas, où pendant 3 jours, il va se mettre à prier. Ses longues heures de tête à tête avec le Seigneur sont un terrain sacré. C'est pendant qu'il est là, aveugle, que la lumière douce de l'Évangile fait son chemin dans son cœur endurci et que des écailles lui sont tombées des yeux, lui prouvant à quel point il était aveugle. Ce que je veux que vous voyez, c'est que dans la maison où on l'a conduit, il est entré aveugle. Il en est sorti voyant clair. Il y est entré comme un tigre. Il en est sorti comme un agneau. Il est entré fils du diable. Il en est sorti enfant de Dieu. Il est entré pharisien orgueilleux. Il en est sorti humble esclave de Jésus-Christ. Il est entré Saul de Tarse. Il en est sorti Paul, le prince des apôtres. Il est entré mort dans ses péchés, il en est sorti vivant pour Dieu. La vie et la lumière de Christ étaient en lui. Ces 3 jours ont marqué sa vie et façonné son ministère au point que plus tard, dans sa défense, devant une cour royale composée du roi Agrippa, de Bérénice et du gouverneur Festus, il redira les paroles qu'il avait entendues de la bouche du Seigneur à cette occasion. « Je t'ai choisi du milieu de ce peuple et du milieu des païens vers lesquels je t'envoie pour que tu leur ouvres les yeux, pour qu'ils passent des ténèbres à la lumière et de la puissance de Satan à Dieu, pour qu'ils reçoivent par la foi en moi le pardon des péchés et l'héritage avec les sanctifiés. » Nous en arrivons à notre troisième point. Nous avons dit premièrement que la lumière dissipe les ténèbres. Deuxièmement, que la lumière donne la vie. Et maintenant, troisièmement, que la lumière reflète ou réfléchit la lumière. Recevoir Christ comme lumière de vie, c'est recevoir la responsabilité qu'il nous transmet lorsqu'il dit « On n'allume pas une lampe pour la mettre sous le boisseau, on dirait aujourd'hui sous un capuchon, mais on la met sur un chandelier et elle éclaire tous ceux qui sont dans la maison. Que votre lumière luise ainsi devant les hommes afin qu'ils voient vos bonnes œuvres » et qu'il glorifie votre Père qui est dans les cieux. » On trouve ces paroles du Seigneur dans le chapitre 5 de l'Évangile de Matthieu. Chaque jour, le soleil descend sur l'horizon et disparaît. Le désespoir nous étreindrait s'il ne devait plus réapparaître le lendemain. Ce serait pour le monde entier une lente agonie. En peu de temps, notre globe se figerait au zéro absolu. Mais Dieu nous a laissé un signe irréfutable qui nous prouve que, même absent, il continue de briller et que bientôt l'astre de la vie sera de nouveau là. Nous tournons les regards vers une autre partie du ciel et nous voyons cette oblongue capsule, la blonde amie de Cyrano de Bergerac qui nous fait un clin d'œil. Un clin d'œil complice pour nous dire que il est toujours là le soleil. Et que bientôt Chanteclerc, avec le frère d'or du haut de son clocher, pourra chanter son hymne au soleil. La lune, c'est un astre mort en lui-même, qui n'a pas de lumière propre, mais qui fidèlement reflète la lumière du soleil disparu, et nous garantit que, quoique invisible à nos yeux, il brille toujours du même éclat. De même, pendant l'absence de son Seigneur, le chrétien est appelé à refléter dans sa vie l'éclat lumineux de ses perfections, comme la lune reflète l'éclat du soleil. Bien sûr, chacun l'a compris, on n'aura jamais un coup de soleil en regardant la lune. Mais un authentique chrétien, par sa vie, atteste que le Seigneur est toujours là et que bientôt il va revenir. Lorsque le Seigneur a guéri les 10 lépreux, il ne les a pas envoyés prêcher un sermon. Il les a envoyés vivre un sermon en leur disant « Allez vous montrer, vous faire voir au sacrificateur, c'est-à-dire au prêtre. » Avez-vous déjà entendu la bonne nouvelle ? Demanda un jour un missionnaire à un Chinois qui lui répondit « Non. Non, je ne l'ai jamais entendu, mais je l'ai vu. » Je connais un homme qui était une terreur dans tout le district. Il était parfois féroce comme un animal sauvage et il fumait l'opium. Et quand il accepta la religion de Jésus-Christ, il fut tout changé. Maintenant, il est humble. Il n'est plus mauvais. Il a abandonné son opium. J'ai vu par là que la bonne nouvelle de l'Évangile et le service de Jésus-Christ sont bons. Il ne l'avait jamais entendu, mais il l'avait vu. Un prédicateur termina son message par un appel pressant. Dans la bonne vingtaine de personnes qui répondirent ouvertement à cet appel, en s'avançant devant, se trouvait une femme riche et distinguée. Elle demanda la permission de dire quelques mots à l'auditoire. « Je veux que vous sachiez pourquoi je me suis avancé avec les autres pour me convertir à Jésus-Christ. Ce n'est pas à cause d'aucune parole prononcée par le prédicateur. Je me tiens ici par l'influence d'une pauvre femme assise devant moi. Ses doigts sont devenus calleux par la rudesse des tâches. Le travail de bien des années l'a courbée. Elle n'est qu'une pauvre et obscure femme de peine qui a travaillé chez moi pendant de nombreuses années. Je n'ai jamais vu en elle de mouvement d'humeur, ou dire un mot désagréable, ou faire une action déshonnête. Je connais ses nombreux petits gestes d'amour désintéressé qui ornent sa vie. Avec honte, je dois dire que je me suis ouvertement moqué de sa foi et que j'ai ri de sa fidélité envers Dieu. Mais, quand ma petite fille mourut, ce fut cette femme qui m'a fait regarder au-delà de la tombe et qui m'a fait verser ma première larme d'espérance. Le doux magnétisme de sa vie m'a gagné à Jésus-Christ. À la demande du prédicateur, cette femme fut conviée à venir devant, et il la présenta en ces termes. Il dit « Je vous présente le vrai prédicateur de ce soir ». L'audience tout entière se leva dans un silence respectueux, non exempt de quelques larmes. Mes amis, les lampes ne parlent pas. Elles éclairent. Les phares ne font pas de bruit, ils illuminent. Vous donc, mes amis, qui ne connaissez pas encore Christ comme votre sauveur personnel, mais qui êtes néanmoins venus ici ce soir pour écouter la prédication de sa parole, tandis que la lumière de l'Évangile parcourt encore ce monde, Tournez-vous vers lui avant que ne viennent les jours sombres prophétisés par le Seigneur. Pendant que je suis dans le monde, je suis la lumière du monde, mais la nuit vient où personne ne peut plus travailler. Nous terminons par une courte prière que je vous invite à suivre et même à vous approprier en la redisant silencieusement de tout votre cœur à Dieu. Et je vais la dire, je vais prier plutôt lentement afin que vous puissiez suivre et vous l'approprier. Nous nous inclinons tous. Dieu, merci pour ta parole qui a été méditée ce soir. Dites-le lui aussi, je m'y suis reconnu, surtout dans les zones d'ombre. J'ai souvent tourné le dos à la lumière de ton Fils, et ma propre ombre était là devant moi à mes pieds. Dites-lui, je n'ai aucune excuse à te présenter. Seigneur, j'ai presque toujours préféré les ténèbres à ta lumière parce que, comme tu l'as dit, mes œuvres étaient mauvaises. Seigneur, j'acquiesce à ton diagnostic. Je me repens. Je te demande pardon. Je range mes excuses et je me range à tes raisons. Je fais demi-tour. Je m'expose pleine face à la lumière de ton salut. Seigneur, je veux marcher à ta lumière et je te reçois dans mon cœur. Je veux rester fidèle à l'engagement que je prends solennellement aujourd'hui. Seigneur, je t'en prie, aide-moi à tenir cet engagement jusqu'au bout. Merci Seigneur, merci. Amen. Amen.

Bienvenue au verset du jour ou à la pensée du jour. Nous tirons le verset du jour de l'évangile selon Jean, chapitre 19, verset 30. Je répète, nous tirons le verset du jour de l'évangile selon Jean, chapitre 19, verset 30. Lisons le verset en question. Quand Jésus eut pris le vinaigre, il dit, tout est accompli. Et baissant la tête, il rendit l'esprit. L'apôtre Paul nous relate la dernière phrase, la dernière parole de Jésus-Christ écoutée par tout le monde. Il est à préciser que après cette tarte de Jean chapitre 19 verset 30, il n'y a que ses disciples qui ont encore écouté et vu Jésus-Christ. C'est pour cela nous disons que c'est la dernière phrase audible par le public. Et cette phrase, tout est accompli, nous révèle le but de la mission de Jésus-Christ sur la terre. Le mot tout est utilisé dans le verset du jour comme un nom commun incluant un ensemble de choses visibles et invisibles. Parlons de la mission de Jésus-Christ sur la terre des hommes. Allons dans Luc chapitre 4, versets 18 à 19, pour nous imprégner au juste de la mission de Jésus-Christ. Luc chapitre 4, versets 18 à 19, nous révèle la mission de Jésus. Écoutons Jésus-Christ lui-même nous parler. L'Esprit du Seigneur est sur moi, parce qu'il m'a oint pour annoncer une bonne nouvelle aux pauvres. Il m'a envoyé pour guérir ceux qui ont le cœur brisé, pour proclamer aux captifs la délivrance et aux aveugles le recouvrement de la vue, pour envoyer libres les opprimés, pour publier une année de grâce du Seigneur. Maintenant, nous sommes au parfum où nous comprenons la mission de Jésus, comme Luc nous explique dans chapitre 4, 18. À 19 du même épître, l'épître selon Luc, ou plutôt pas l'épître, l'évangile selon Luc. Il y a quelques jours, nous avons exploré Philippiens chapitre 2, versets 9 à 11, comme verset du jour, bien entendu. Et dans ce verset, Paul nous dit ceci : c'est pourquoi aussi Dieu l'a souverainement élevé et lui a donné le nom qui est au-dessus de tout nom. Désormais, sachez que le nom de Jésus-Christ est au-dessus de tout nom. La maladie est un nom. L'adversité est un nom. L'oppression est un nom. La pauvreté est un nom. L'échec est un nom. Le chômage est un nom. Le problème ou les différentes difficultés de la vie sont des noms. Vous pouvez ajouter ce que vous voulez comme nom, comme problème, en disant que c'est aussi un nom. La Bible nous révèle que Jésus-Christ est au-dessus de tous ces problèmes. Laissez-moi vous dire une chose. Peut-être à cet instant que vous m'écoutez, vous êtes aux prises avec un problème. Et ce problème vous dérange. Ce problème est en train de ronger votre vie. Ça peut être dans votre couple. Ça peut être aussi un problème de santé. Un problème financier, au travail, avec les enfants, avec les parents, je ne sais pas. Mais soyez-en certains qu'à la croix, quand Jésus-Christ a dit « Tout est accompli », il n'a pas dit « Pour amuser la galerie ». C'était une réalité. Car son nom, l'apôtre Paul nous le révèle plus tard quand il parle aux Philippiens, car son nom est au-dessus de tout. Comme nous venons de le lire, au-dessus de tout nom. Sachez une chose, chaque problème, chaque maladie, chaque difficulté, chaque chose porte un nom. Et la Bible nous révèle que le nom de Jésus est au-dessus de tout nom. Quelle joie, quelle garantie, quel pouvoir que vous avez en étant chrétien. Prions. Tendre Père, je m'approche de toi au nom de Jésus-Christ pour dire à tout problème, forteresse qui s'oppose à moi, de dégager
de ma route au nom de Jésus-Christ, car le Seigneur Jésus-Christ a payé les prix à la croix pour moi. Au nom de Jésus, j'ai ainsi prié. Amen. Amen. Que Dieu vous bénisse ainsi que vos familles. On se retrouve dans 2 jours.

travail, en tout cas avec la rémunération de ce travail, assurait tous mes dépenses, toutes mes dépenses financières dans la même semaine. Peut-être que quelqu'un dirait hasard. Je pensais aussi. Et c'est ce qui m'a emmené à continuer quand même ma vie, en fait. Deux semaines après, je crois, jour pour jour, c'était l'ouverture d'une grande boîte de nuit à Paris. Fallait pas louper ça. Nous étions invités à la grande première et on ne pouvait pas louper ça. Même si cette espèce de voix intérieure vous disait, mais ça ne sert plus à rien. Tu m'as fait confiance. Fais-moi confiance. Ose et va jusqu'au bout, en fait. Mais vous savez, il y a toujours un espèce de doute. On se dit, ah, c'est peut-être un hasard, c'est un concours de circonstances. Et j'y suis quand même allé. Avec mes amis, on s'est installé. Donc à ce moment-là, je suis rentré sur la piste de danse et puis tout le monde était en train de dire vas-y, vas-y, vas-y. Et je dansais. Et à ce moment-là, j'ai entendu la même voix qui m'avait dit, cette même conviction intérieure qui m'avait dit pourquoi t'y vas, en fait. Cette même voix avec laquelle j'avais conversé dans ma chambre s'est révélée à moi. Elle m'a dit, je vais te montrer ce que tu ne vois pas, mais qui existe. Je vais t'ouvrir les yeux. Pourtant, j'avais les yeux ouverts. Il m'a dit, je vais t'ouvrir les yeux. Et c'est à ce moment-là où les paroles du chant se sont extampées. Et il n'y avait que la basse. Le fameux doum, doum, doum, doum, doum, doum, doum. Et les lumières devenaient rouges. Et les personnes qui étaient en train de danser autour de moi, qui c'était mes amis, c'était les personnes... collègues, on va dire, de nos sorties nocturnes, ont commencé à être ralentis et à tourner autour de moi. Vous savez, comme les Indiens qui tournent autour d'un autel avant le sacrifice. Seulement là, le sacrifice, c'était moi. J'avais l'impression qu'on était en train de me sacrifier. Et ces personnes-là, ce n'étaient plus des personnes. C'était des mi-personnes, c'était des animaux, humains et animaux en même temps, en fait. En train de tourner autour de moi, Avec des queues, des cornes. J'ai dit, mais qu'est-ce que je fais là? C'est comme si on vous déchire, on vous déchire un voile, en fait. C'était réel. Je peux pas te dire que c'était pas un rêve. C'était réel. C'était une réalité plus réelle que la réalité que je connaissais avant. Je ne peux pas l'expliquer. Et je ne pouvais pas l'expliquer à l'époque. Aujourd'hui, oui, je peux. Mais je ne pouvais pas l'expliquer à l'époque. Mais c'était vrai. J'avais vraiment l'impression qu'on me sacrifiait. J'avais vraiment l'impression que la vie que je menais, ce n'était pas ça, la vie. J'avais une addiction, en fait, à ça. Donc, qu'est-ce que j'ai fait? J'ai dit, excusez-moi, je suis sorti. J'ai pris mon manteau, je suis sorti de la boîte de nuit. Et c'est réellement là où ma conversion, où ma vie avec Christ a commencé. Vous sentez un soutien, vous sentez que votre vie n'est pas une vie normale. Vous sentez que vous êtes porté. C'est gratuit. Il ne vous demande rien, il vous demande juste d'ouvrir votre cœur et d'oser croire en lui. Osez croire. On ne demande ni d'argent, on ne vous demande pas une souffrance particulière, on vous dit faites confiance et croyez, essayez, vous n'avez rien à perdre, essayez, j'ai essayé, ça fait plus de 20 ans que je suis dedans et je ne repartirai pour rien au monde, aucun milliard au monde ne me fera changer d'avis et me séparer de lui, impossible, donc osez Jésus avant qu'il soit trop tard, osez, ne le faites pas demain. Faites-le maintenant. Et quand la fin de votre vie arrivera, parce qu'elle arrivera pour tout le monde, pour moi et pour les personnes qui me regardent, ou même pour les personnes qui sont derrière cette caméra, au moins vous serez sûr que vous partez avec celui qui vous a donné une nouvelle vie. Cette vie peut commencer maintenant, dès que vous l'acceptez, et cette vie continuera après que la mort soit venue. La mort n'est qu'un passage pour une autre vie beaucoup plus belle. Mais vous avez la possibilité d'oser cette nouvelle vie maintenant, tout de suite. Faites-le maintenant, tout de suite. N'attendez pas demain, ni après-demain. Faites-le maintenant, tout de suite. Prenez une minute et faites-le. Je vous en prie, vous ne serez pas déçus.

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Bonjour, bonsoir, bienvenue à tous à l'émission Paroles d'encouragement. C'est Axel Thibault Féfé de ministère Médiacris. Nous allons continuer toujours avec notre psaume préféré, le psaume 136, qui fait objet d'études de notre part depuis plus d'un mois. Nous allons continuer encore par la grâce de Dieu à décortiquer les révélations cachées dedans. Lisons ensemble le psaume 136, verset 15. Souvent, on m'a dit, lisons par exemple psaume 136, chapitre 14 ou quoi. Non, ben, j'oublie souvent, vous savez, on est tellement hyper occupé, et des fois, il arrive que nous commettions ces petites erreurs. Sûrement, vous comprenez que quand je répète le chapitre à des reprises, je vais dire le premier c'est le chapitre, le second c'est le verset. Donc, nous allons lire le psaume 136, verset 12 à 15. Désolé, on est en psaume, au verset 12. À main forte et à bras étendus, car sa miséricorde dure à toujours. Celui qui coupa en deux la mer rouge, car sa miséricorde dure à toujours. Qui fit passer Israël au milieu d'elle, car sa miséricorde dure à toujours. Et précipita Pharaon et son armée de la mer rouge, car sa miséricorde dure à toujours. Je dis ceci. Ici, David, quand il répond, car la miséricorde dira toujours, par miséricorde, David veut dire que c'est tous les attributs positifs de Dieu qui sont là-dedans. Dans une de mes Bibles, Thompson, il est écrit, car sa fidélité demeure à toujours. Donc, vous comprenez? Donc, quand on parle ici de la miséricorde de Dieu, on voit la fidélité, la bonté, l'amour, tout ce qui a trait aux attributs de Dieu. Nous allons continuer toujours avec le psaume 136, comme je vous l'ai dit. Nous venons de les lire. Nous allons lire aussi l'histoire dans laquelle notre orateur, qui est David, tire psaume. Lisons Exode chapitre 14 verset 13 à 15. Je répète, lisons le livre d'Exode chapitre 14 verset 13 à 15. Moïse répondit au peuple, « Ne craignez rien, restez en place et regardez la délivrance que l'Éternel va vous accorder en ce jour. Car les Égyptiens que vous voyez aujourd'hui, vous ne les reverrez plus. » Non, vous ne les reverrez plus jamais. C'est très important ici. Moïse dit, « Vous ne les verrez plus jamais. » Donc, ici, que ces gens-là ne seront plus objets au tourment pour les Juifs. Comprenez-les bien. Et retenez-les bien aussi. Nous sommes rendus maintenant au verset 14 d'Exode, chapitre 14 aussi. Et Moïse qui continue, l'Éternel combattra pour vous et vous gardez le silence. Nous l'avons vraiment longuement étudié la fois passée. Verset 15, l'Éternel dit à Moïse, pourquoi ces cris? Parle aux enfants d'Israël qu'ils marchent. Et on s'arrête là. Qu'est-ce que l'Éternel dit à Moïse? Pourquoi ces cris? Parle aux enfants d'Israël
qu'il marche. Vous savez, on peut intituler tout simplement tout un enseignement, ou même l'enseignement d'aujourd'hui, « Marche ». Mais j'aime bien ce que le Seigneur dit ici au verset 15 du livre d'Exode, chapitre 14. L'Éternel dit à Moïse, « Pourquoi s'écrit ?» Et je peux dire aussi à toi, mon frère, à toi, ma soeur, « Pourquoi s'écrit ?» Pourquoi aujourd'hui on doit te dire toujours ta situation relève de ton passé, de tes oncles, de tes tantes, de tes parents? Pourquoi chaque fois elle ne pleure dans ta vie? Pourquoi tu es là chaque fois? Ah, rien ne va. Rien ne marche dans ma vie. Mes enfants ont toujours des problèmes. Mon couple est toujours à deux doigts de divorce. Oh, il n'y a rien qui marche. J'ai fait des études, mais je n'ai pas un emploi rémunérateur. Pourquoi s'écrit? Pourquoi s'écrit chaque fois? Et ce que j'aime bien, ce que j'aime bien avec Dieu, écoutez bien. Et Dieu dit à Moïse, parle aux enfants d'Israël, qu'ils marchent. Il dit, parle aux enfants d'Israël, qu'ils fassent quoi? Qu'il marche. Qu'il marche. Alors, nous allons lire un verset similaire à ce que nous venons de lire. Ça se trouve dans l'Évangile selon Luc, chapitre 10, verset 19. Je répète, Évangile selon Luc, chapitre 10, verset 19. Voici. Comprenez bien. Vous lisez dans la Bible et que Dieu utilise, Jésus utilise l'adverbe de temps, voici, c'est le synonyme d'une réalité, d'une vérité immuable ou irréfutable. Comprenez-le bien, dans le Nouveau Testament, quand il y a cet adverbe qui est utilisé, voici, donc ça introduit une vérité que personne ne peut changer. Lisons le verset en question, Luc 10, chapitre... voilà, vous voyez, j'ai dit Luc 10, chapitre... j'allais dire Luc 10, chapitre 19. Luc, chapitre 10, verset 19. Voici, je vous ai donné le pouvoir de marcher sur les serpents, les scorpions, et sur toute la puissance de l'ennemi, et rien ne pourra vous nuire. Il dit le pouvoir de faire quoi? De marcher. Et là, le Seigneur dit quoi? Il dit, qu'est-ce qu'il dit à Moïse? L'Éternel dit à Moïse de dire aux enfants d'Israël, au lieu de crier, qu'ils fassent quoi? Qu'ils marchent. Et vous allez comprendre qu'il y avait quelque chose de spirituel. Ils étaient en train de marcher à pied sec. Ils étaient en train de marcher face à leur destinée, face au défi, face à l'intention même de Pharaon de les retenir, de les ramener à la case de départ. Mais nous allons nous attarder sur ces versets. Luc 10, 19. C'est la même chose que Dieu vous dit aujourd'hui. Pourquoi s'écrit? Pourquoi vous devez croire à des choses qui n'ont plus de raison d'être? Il te dit aujourd'hui, je vous donne le pouvoir de marcher sur les serpents, les scorpions, et sur toute la puissance de l'ennemi, et rien ne pourra vous nuire. C'est merveilleux ce que Jésus-Christ dit. Il dit, je vous donne le pouvoir de marcher sur les serpents et les scorpions. Nous avons dit, ça représente des esprits qui ont pour but de nuire à votre épanouissement, de nuire à votre avancement, de nuire à votre réussite ou à votre succès. Quand on parle de succès, cela veut dire réussir selon le plan de Dieu. On ne parle pas de succès comme le mondain. Ok, on est d'accord? Et le Seigneur dit, c'est toute la puissance de l'ennemi et rien ne pourra venir. Nous avons dit différentes versions. Nous venons de dire la version Louis Seguin. Dans la version Louis Seguin, on nous dit, voici, je vous donne le pouvoir de marcher. Dans la version Martin,
Il est écrit ceci, voici je vous donne la puissance de marcher. Dans la version Darby, il est écrit, je vous donne l'autorité de marcher. Trois termes utilisés. Le pouvoir, la puissance, l'autorité. Comprenez maintenant, enfant de Dieu, comment l'ennemi est rusé. Comment l'ennemi est malin. Comment l'ennemi a une stratégie de retenir les enfants de Dieu, comme nous le voyons présentement, en disant Exode 14, de les ramener toujours à leur passé. Et vous allez voir aujourd'hui, il y a des serviteurs de Dieu qui vous disent, vous êtes sous la malédiction. Ils vous disent, comment vaincre, par exemple, la malédiction dans votre vie. Et comprenez maintenant la ruse de Satan. On vous dit, comment vous devez vaincre la malédiction. Donc, vous commencez d'abord par croire que vous êtes maudit. Donc, vous niez ce que Jésus-Christ a fait pour vous. Donc, vous croyez d'abord que vous êtes maudit. Et on vous dit, on va vous montrer comment vaincre ça. Et ça, là, ce n'est pas de Dieu. Vous voyez comment le diable, lui, il a cette spécialité de jouer avec les mots. Vous commencez d'abord à accepter. Vous-même, vous acceptez que oui, vous êtes sous la malédiction. Mais la Bible est claire. La Bible est claire parce que ce message de la malédiction du combat spirituel selon le plan luciférien a détruit complètement des nations, de peuplades qui sont devenues aujourd'hui craintives, qui vivent dans la peur. Et pourtant, ce n'est pas la volonté de Dieu. Quand vous entendez un serviteur entre guillemets, parce que quelqu'un qui a été illuminé par la parole de Dieu ne peut pas tenir pareil discours. Pourquoi? Parce que l'Église a pour but de grandir. Ça, c'est le corps de Christ. Ceux qui sont dans la Odyssée peuvent tenir pareil propos parce que c'est leur monde. Ils n'appartiennent pas à Jésus-Christ. Mais le corps de Christ a pour ambition, même pas ambition, c'est mal utilisé, a pour but, pour objet de grandir, d'être à la ressemblance de Jésus. Nous allons les lire dans Éphésiens chapitre 14, verset 11. Et nous allons descendre jusqu'à 12 ou 13. Éphésiens chapitre 4, verset 11 à 14 ou à 13. Et il a donné les uns comme apôtres, les autres comme prophètes, les autres comme évangélistes, les autres comme pasteurs et docteurs, pour le perfectionnement des saints en vue de l'œuvre du ministère et de l'édification du corps de Christ, jusqu'à ce que nous soyons tous parvenus à l'unité de la foi et de la connaissance du Fils de Dieu. Bon, vous voyez, le but d'abord est de connaître réellement Jésus. De connaître qui est Jésus. Nous n'avons pas le but de connaître qui est Satan. Nous avons le but de connaître qui est Jésus. On recommence jusqu'à ce que nous soyons tous parvenus à l'unité de la foi et de la connaissance du Fils de Dieu et à l'état d'homme fait, à la mesure de la stature parfaite de Christ. Comprenez une chose, le but est de quoi? D'être éclairé par la parole de Dieu. Que cette parole se fasse chair en vous. Que cette parole se fasse comme une nourriture au-dedans de vous, qu'elle permette à ce que vous puissiez croître. Est-ce que vous comprenez? Pourquoi vous devez croître en connaissance, en excellence de la parole de Dieu? Pour éviter que les diables s'introduisent d'une façon maligne. Quand on vous dit, vous êtes maudit, vous acceptez aussi, je suis maudit, vous ouvrez la porte à Satan et tout est basculé. Et vous allez continuer toute votre vie de délivrance à délivrance. Pourquoi? Parce qu'un certain personne un peu bizarre est venu vous dire des choses qui ne sont pas bibliques. Selon la Nouvelle Alliance. Parce que dans la Nouvelle Alliance, quand on est en Christ, quand on dit qu'on est en Christ, on n'appartient plus à Satan. Quand on est en Jésus. Ici, je ne parle pas des aventuriers qui ne sont pas au Seigneur, qui vivent une vie de mondanité. Là, ils n'appartiennent pas. Mais une personne qui a pris la résolution de suivre Jésus, de faire de Jésus son disciple, ne peut plus
croupir sous la malédiction des paroles sorties en dehors de ses parents. Je dis en dehors de ses parents. Tant que la personne demeure dans la vérité, dans la parole de Dieu, il est impossible. Personne ne doit vous ramener bêtement à croire à la malédiction et vous y croyez, vous détruisez vos vies. Vous avez été pendant beaucoup d'années, jusqu'à aujourd'hui, dans cette croyance. Vous n'avez même pas pitié de vos enfants qui vont naître encore dans cette croyance. Vous ne voyez pas que vous êtes sous la malédiction, vous-même vous ouvrez la malédiction de vos vies. Lisons maintenant pourquoi Paul dit que nous devons grandir dans l'excellence de la révélation de Jésus-Christ. Verset 14 d'Éphésiens 4. Afin que nous ne soyons plus des enfants, premièrement, pour que nous ne soyons plus des enfants, flottons, pour que nous ne soyons pas des gens qui flotte, ça veut dire à gauche, à droite, quelqu'un te dit malédiction, tu acceptes, oui, je suis sous la malédiction, ma tante, mon oncle a dit ceci, mes arrière-parents libérés de paroles, quelle stupidité spirituelle. Hein? Et troisièmement, emportés à tout vent de doctrine, par la tromperie des hommes, par leur ruse dans le moyen de séduction, mais que vous professez la vérité dans la charité, nous croissons à tous ces gars, en celui qui est le chef, Christ. Est-ce que vous comprenez? Si vous n'avez pas la révélation de la parole de Dieu, si vous n'avez pas la révélation de ce que Jésus-Christ a fait réellement, vous serez emportés, vous serez des enfants flottants et emportés à tout vent de doctrine par la tromperie des hommes, par l'air russe dans le moyen de séduction. Et le Seigneur a dit qu'au temps de la fin, beaucoup viendront séduire les enfants de Dieu. Et quand on parle de séduction, nous croyons que le diable viendra avec des cornes, avec une queue noire là, très sombre, non, avec des yeux rouges d'or. Il viendra avec de fausses doctrines. Il n'y a pas de lien avec l'œuvre de la croix, où le tout est accompli. Voilà comment ces gens sont en train de captiver les gens. Vous tombez dedans, vous irez en enfer avec eux. Parce que vous êtes leurs disciples, vous irez en enfer avec eux. Et moi, je mets au défi. Je mets au défi tous ces gens-là qui enseignent la malédiction. Qui nous amène des personnes il y a cela 5 ans. Je dis 5 ans passés, minimum, hein? 5 ans passés, ils ont prié pour leur délivrance, ils ont prié pour leur vie, et que ces gens-là vivent aujourd'hui l'abondance ou la prospérité. Je lance ce défi-là. Qui nous amène ce genre de personnes? Ils ont prié pour leur mariage, ces gens-là, minimum de 5 ans, ils sont heureux dans leur couple. Vous n'en trouverez pas, parce que le diable ne bénit pas. On a vu ça avec le combat spirituel. Regardez l'état d'un pays comme la RD Congo. C'est ce message du combat spirituel qui est le fondement de ce pays en quelque sorte. Mais allez vivre, vous allez voir. Ça n'a pas apporté la bénédiction, la malédiction. Pourquoi? Parce qu'on met pratiquement au même pied d'égalité Satan et Jésus-Christ. Et pourtant, le Seigneur est clair, il dit, je vous donne l'autorité, selon d'autres versions, le pouvoir, selon d'autres versions, la puissance. Donc, vous avez en vous l'autorité, la puissance et le pouvoir. Vous savez, quand on parle de pouvoir, vous ne le voyez pas. Mais quand on dit cette personne a le pouvoir, donc à quelque part, donc quelque part, il tient ça de certains, de la constitution ou des lois, quelque part. C'est ce que le Seigneur dit. Vous ne pouvez pas voir ça, mais il vous donne cette autorité parce que c'est sa parole. Mais si vous ne voulez pas exercer cette autorité, vous croyez que vous êtes maudit, vous vivez dans la malédiction. La malédiction va s'attacher à vous. Rien ne marchera dans vos vies. Enfant de Dieu, nous devons sortir de cette croyance. Chrétien, vous devez sortir de cette croyance. De croire que la sorcellerie a un mot à dire. La sorcellerie, ça relève du monde de l'esprit. Vous aussi, ce que Jésus-Christ a fait dans vos vies, ça relève du monde de l'esprit. Soit vous croyez à ce que Jésus-Christ a fait, ou soit vous croyez que ah, ma tante m'a maudit, je serai maudit toute ma vie. C'est votre problème. Et mais moi, je vous dis, ces gens-là, vous verrez, c'est toujours comme ça dans leur vie.
Ils vont chercher tout. Pourquoi? Parce qu'ils ont créé un message qui n'a rien du tout à voir avec la vérité de l'œuvre de la cour où tout est accompli. Nous allons continuer à lire encore. Nous allons lire Colossiens, chapitre 1, verset 13 à 15. Je dis Colossiens, chapitre 1, verset 13 à 15. Colossiens, chapitre 1, verset 13 à 15. 12, nous commençons à 12, hein, Colossiens, chapitre 1, verset 12 à 15. Rendez grâce au Père qui vous a rendu capable d'avoir part à l'héritage des saints dans la lumière, qui nous a délivrés de la puissance des ténèbres et nous a transportés dans le royaume du Fils de son amour, en qui nous avons la rédemption, la rémission des péchés. Il est l'image du Dieu invisible, le premier-né de toute la création. Verset 16. Car en lui ont été créées toutes les choses qui sont dans les cieux et sur la terre, les visibles et les invisibles. Trône, dignité, domination, autorité. Imaginez-vous. Donc, même ces démons-là, principauté, autorité, domination, ils sont soumis à Jésus. Et Jésus vous a donné son autorité, son pouvoir, sa puissance. Et Paul dit ici que nous devons rendre grâce même au Père que, du fait que Dieu nous a amenés, le verset 13, qui nous a délivrés de la puissance des ténèbres. Quand on dit la puissance des ténèbres, ça veut dire quoi? La malédiction, toutes ces choses. Mais comment aujourd'hui, on doit vous faire croire que parce qu'il y a une créature spirituellement inférieure qu'à toi, il a libéré des paroles de malédiction, que toi, tu vas subir aujourd'hui les conséquences, pour ne pas dire la conséquence, ou les conséquences de cette parole-là, ou de ces paroles-là. C'est invraisemblable. Il faut être vraiment, spirituellement, un bébé, comme Paul nous l'a dit tout à l'heure, pour croire à toutes ces inepties. Je me rappelle, il y a un pasteur ici, il a lancé des malédictions. Il disait même clairement à son entourage, lui, il a commencé cette œuvre-là, il va s'éteindre. Mais allez voir ce pasteur, de qui entre moi et lui est en train de s'éteindre. Pourquoi? Parce qu'on ne peut pas maudire quelqu'un qui est en Jésus-Christ, c'est impossible. On ne peut pas. Et en plus, j'ai intercepté un courriel de ces bandits spirituels où il invoquait la malédiction dans ma vie. Il envoyait ça à une personne qui était proche de moi. Il dit à cette personne, mais toi sois calme. Lui, il a la malédiction déjà commencé dans sa vie. Même sur Facebook, il a commencé indirectement à croire qu'il pouvait m'intimider. Moi, je lui ai écrit aussi sur Facebook. Je lui ai écrit, je lui ai dit, écoute, ne joue pas avec le feu. Il a joué avec le feu et le feu est en train de le brûler. Et il va être trop bien brûlé. Là, il est même à 1%. Là. Il n'est même pas à 50%. Le feu va très bien le brûler. Pourquoi? Parce qu'il a lancé des paroles qui ne peuvent rien me faire. Nous, on continue à avancer. Toute parole qui sera lancée vers un véritable enfant de Dieu, obligatoirement, cette parole va retourner à la personne. Obligatoirement, c'est comme ça. C'est une loi spirituelle. Obligatoirement, si réellement tu es en Jésus-Christ, si réellement tu es disciple, toute parole, et même la Bible dit, tu condamneras toute parole qui sera invoqué contre toi. Tel sera l'héritage des enfants de Dieu. Mais comment des gens peuvent venir contredire la parole de Dieu en nous disant qu'une voilà, parce qu'une telle parole est sortie, tu es sous la malédiction. Ça, ce n'est pas de Dieu. Ne croyez pas à ce genre de personnes. Parce que quand vous croyez à leur histoire, mes frères, à la fin du temps, vous irez les rejoindre chez leur maître, parce que ce n'est pas biblique. Paul dit ici, nous devons rendre grâce à Dieu qui nous a délivrés de la puissance des ténèbres et nous a transportés dans le royaume du Fils de son amour. Et d'autres personnes viennent nous dire le contraire. Ils viennent contredire ce que Dieu a dit. Voyez-vous la gravité même des choses. Mais quelle explication vont nous donner? Ben, peut-être vous voyez, c'est pas ce que Jésus-Christ voulait dire. Hein. Il y a autre chose que le Seigneur voulait dire. Mais c'est pas sérieux. C'est pas sérieux. C'est pas sérieux.
Donc c'est à vous maintenant de juger. La Bible dit quoi? Vous connaîtrez la vérité. Et la vérité vous libérera. La vérité va vous rendre libre. Quand vous êtes enfant de Dieu, vous devez vivre dans la vérité. Cette vérité, c'est quoi? Croire à ce que Jésus-Christ a fait. Croire à ce que Jésus-Christ a réalisé pour vous. Parce que si vous ne croyez pas à ce que Jésus-Christ a réalisé pour vous, vous êtes perdu. La Bible dit quoi? Dans Ésaïe 54, verset 17. Je pense que mon frère pasteur Jean-René a très bien expliqué ça. Nous allons remettre ça, je pense, dans une des émissions. Ésaïe 54, verset 17. Qu'est-ce que ça dit? Tout temps préparé contre toi sera sans effet. N'est-ce pas? Il va de même pour toute parole qui sortira de ta bouche. Nous allons lire le verset en question dans son entièreté. Qu'est-ce qu'Esaïe nous dit? Parce qu'il est important que, en qualité d'enfant de Dieu, vous ne puissiez plus vivre dans la peur. Vous ne puissiez plus vivre dans les tourments. Ésaïe 54, verset 17 dit quoi? Tout temps préparé contre toi sera sans effet. Et toute personne qui s'attaquera à toi au tribunal, c'est toi qui la condamnera. Ou toute langue qui sortira contre toi, c'est toi qui la condamnera. Tel est l'héritage des serviteurs de l'Éternel. Telle est la justice qui leur viendra de moi, déclare l'Éternel. Le Seigneur est clair. Frère, aucune parole mauvaise qu'on peut lancer sur toi peut prendre le dessus sur toi si tu es un disciple de Jésus-Christ. C'est impossible. Vous devez entrer dans cette révolution spirituelle. Vous devez refuser qu'on vous fasse croire des bêtises. Vous devez refuser qu'on dise que vous êtes sous la malédiction. Vous devez refuser. La malédiction ne vous concerne pas. Parce que la malédiction appartenait dans le monde des ténèbres où vous viviez. Mais maintenant, vous ne vivez plus dans ce monde. Parce que maintenant, vous vivez dans le monde de Dieu où Jésus-Christ règne et il vit dans vos cœurs. N'acceptez plus ça. Quand vous acceptez qu'on dise que vous êtes sous la malédiction, vous ouvrez la porte à Satan pour régner dans vos vies. Et vos vies ne marcheront jamais. Vos vies seront toujours n'importe quoi pour l'ennemi. Et moi, je l'ai dit. Regardez même ces gens qui disent « Ah, ils brisent les malédictions. » Oui, il ne faut pas aussi, comment dirais-je, ne pas reconnaître que nous avons l'autorité de briser la malédiction dans la vie des gens, oui. Mais quels gens? Pas dans la vie des disciples, parce qu'un disciple, c'est quelqu'un qui est éveillé, qui est illuminé par la parole de Dieu. Il n'est pas sous la malédiction. Il ne pourra jamais être sous la malédiction. Mais il y a des gens qui sont sous la malédiction, qui ne connaissent pas Jésus-Christ. C'est à nous maintenant de leur donner, de leur communiquer la vérité, de leur dire qu'ils n'ont plus à vivre sous la malédiction parce que Jésus les a affranchis. Et nous dire à ces gens-là qu'ils sont sous la malédiction. Non. C'est une question de leur dire, vous n'êtes pas sous la malédiction, le diable vous ment parce que vous êtes déjà affranchis. C'est comme des gens qu'on dit esclaves, en réalité l'esclavage a été aboli. Qu'est-ce que tu vas dire à ces gens-là? Que vous êtes esclaves, oui ou non? Je vous dis non. Personne ne peut dire que vous êtes esclaves parce que vous êtes des hommes libres selon la loi. C'est ce que nous devons faire en qualité d'enfant de Dieu. Tel est notre héritage. Que Dieu vous bénisse. Nous allons continuer la fois prochaine. Nous continuerons toujours avec notre psaume préféré, le psaume 136. Que Dieu vous bénisse.

Salut coach, merci hein. Wow, j'ai le main essoufflé. Après le tapis roulant, les pompes, maintenant j'arrive à la section des poids. Pensez-vous que je peux devenir plus fort, plus puissant? Alors aujourd'hui, je vous invite au gym parce que c'est un lieu où on va pour se mettre en forme et devenir plus fort. C'est ça que je fais. C'est pour ça que je suis habillé en gym aujourd'hui puis je m'entraîne. Alors bienvenue à Partage et Prière. Ce soir, le titre est « Deviens un chrétien plus puissant ». Alors, c'est pour ça qu'on est ici au gym ce soir. Chacun de nous avons ce désir d'acquérir plus de force et de puissance. Un de mes petits-fils, il s'entraîne. Il a 16 ans et il aime montrer ses muscles. Sur toutes les photos qu'on prend, il met tout le temps ses muscles en évidence. Et les mots « force » et « puissance » nous attirent. Saviez-vous qui est l'homme le plus fort au monde maintenant? J'ai fait une recherche. Il s'appelle Iron Bibi. Il vient de Burkina Faso. Il a déclaré l'homme le plus fort du monde. Il a remporté le titre plusieurs fois, mais il vient de battre son propre record. Il a levé une grande bûche, il appelle ça log lift, de 231 kilos en livres, c'est 510 livres. Wow! Il est vraiment fort. Et vraiment, ses bras sont aussi gros que mon corps au complet. Et pour nous les chrétiens, dans la Bible, quand on pense à un homme fort, on pense à Samson. Mais était-il vraiment fort, Samson? Samson, malgré toute sa force physique, on peut dire, d'après ce qu'on connaît dans les Écritures, qu'il manquait de la force intérieure, nécessaire à être un leader du peuple de Dieu. Nous voyons dans ses propres paroles ses faiblesses. Dans Juge 14, il dit « J'ai vu à Timna une femme parmi les filles des Philistins. » Il dit à son père « Prends-la pour ma femme. » Alors ici, on voit que son désir indique une de ses faiblesses. On connaît aussi l'histoire de Samson et de Dalila. Chacun d'eux voulait ce qu'il désirait, coûte que coûte. Il y avait tellement de passion dans ces deux caractères-là. Ses désirs à Samson étaient si forts qu'il ne se souciait pas de l'avenir. Il était aveugle des conséquences de ses choix. Son seul souci était que son désir soit satisfait maintenant. Vous et moi, combien de fois avons-nous fait des choix parce que nous voulons quelque chose maintenant? Et nous n'avons pas considéré l'avenir. Nous ne nous sommes pas arrêtés pour considérer la pensée de Dieu dans les actions qu'on était pour prendre. Maintenant, regardons ensemble des textes qui parlent comment on peut devenir fort et puissant. Nous lisons dans Actes 7 que Moïse était puissant en parole et en acte. Et Moïse a appris, ça lui a pris du temps d'apprendre des grandes leçons de la part de Dieu. Il parlait de la part de Dieu. Dieu l'a envoyé dans une mission très difficile. Même lui ne se voyait pas qualifié. Mais c'est Dieu qui l'a qualifié, qui l'a rendu capable. Rappelons-nous toujours de cela. Un autre personnage est Apollos. On lit de lui dans Actes 18 qu'il est versé dans les Écritures.

sûr. Et le mot versé ici, c'est maïté, fort, puissant dans les Écritures. Il est fort dans la Bible. Il est fort dans les Écritures. C'est ça le mot grec. Et dans le verset 25, ça dit fervent d'esprit. Bon, parlons de fort dans les Écritures. C'est la même racine du mot grec dunamis, qui parle d'une force surnaturelle. OK? Donc, il avait cette force-là de comprendre, d'utiliser les Écritures. Et ça devrait s'appliquer à tous les enfants de Dieu, surtout aux prédicateurs. Il n'y a pas de place pour la négligence ou l'ignorance face à la parole de Dieu. Deuxième expression concernant Apollos, c'est fervent d'esprit. Ça signifie littéralement bouillant d'esprit. Il débordait d'enthousiasme. Ce qu'il connaissait de Jésus le rendait bouillant. Alors, quelle belle combinaison, pensez à ça. Puissant et bouillant. Alors, moi, je désire être fort et être puissant et bouillant. Et vous? Alors, maintenant, saviez-vous d'où vient quelque chose qu'on peut apprendre d'Apollos? Il vient d'Alexandrie, en Égypte. Et savez-vous que le christianisme a vraiment fleuri en Égypte? Que la traduction grecque des Écritures hébraïques avait été produite à Alexandrie environ 150 ans avant Jésus-Christ. La ville était célèbre pour sa grande bibliothèque et était considérée comme le centre culturel et éducatif du monde. Donc, c'est dans cet environnement-là que Apollos est devenu un grand influenceur chrétien de son époque. Donc, ça nous incite à nous aussi de vouloir approfondir les Écritures, de devenir fort dans la parole de Dieu. Dans 1 Corinthiens 16, 13, Paul dit « Comportez-vous en homme, fortifiez-vous. » Mais le terme ici que j'insiste, c'est « fortifiez-vous ». C'est un verbe actif, c'est-à-dire « augmenter en force, devenez plus fort ». Et aussi, ça implique le choix de nos actions. Si je veux devenir, je ne peux pas devenir plus fort si je ne désire pas devenir plus fort. Donc, quand ça dit « fortifiez-vous », alors faisons-le. Utilisons la force que Dieu nous donne et on va devenir de plus en plus fort. C'est une force qui va augmenter dans notre vie. Dans Éphésiens chapitre 6, verset 10, ça dit « Au reste, fortifiez-vous dans le Seigneur et par sa force toute puissante, revêtez l'armure de Dieu. » Alors, j'arrête sur l'expression « Soyez fort dans le Seigneur. » En dunamu. Ça veut dire « en », ça veut dire « à l'intérieur » et « dunamu », ça vient de « dunamis », encore une fois, cette force surnaturelle divine. Laissez la force du Saint-Esprit agir à l'intérieur de vous. Fortifiez-vous par le Saint-Esprit. Laissez-moi vous partager quelques exemples du Verbe. Dans Actes 9, 22, après la conversion de Saul, on lit « Cependant, Saul se fortifiait de plus en plus. » Wow! Déjà, dès le début de sa vie chrétienne, il pouvait grandir et se fortifier. Abraham, dans Romains 4, ne douta point par incrédulité au lieu de faiblir au sujet de la promesse de Dieu, mais il fut fortifié par la foi. Alors ici, un autre élément pour grandir, devenir plus fort, c'est la foi, entretenir la foi, garder la foi, demeurer dans la foi, la nourrir cette foi-là. Paul, dans Philippiens 4, 13, « Je puis tout par celui qui me donne la force, qui me fortifie. Il verse son pouvoir en moi. Il me donne l'habileté, la capacité. C'est lui la source. La force vient de lui. Cela suggère que nous ne pouvons pas le faire de nous-mêmes. » Dans Éphésiens 6, 10, Paul me rappelle que je suis un soldat, que j'ai un ennemi puissant, Satan, qui va tout faire pour nous détruire, nous décourager, nous détourner. Et j'ai besoin de revêtir l'armure de Dieu, les armes de Dieu, pour tenir ferme contre cet ennemi puissant. Par mes propres forces, je ne suis pas de taille à vaincre le diable. Alors, pour devenir un chrétien plus fort, plus puissant, nous devons avoir une force surnaturelle, spirituelle, que le Seigneur lui-même nous donne. Cette force, c'est le Saint-Esprit qui habite en nous. Avant de terminer, avec la prière et un chant
pour méditer. Je veux vous parler de Dr. Martin Lloyd-Jones, qui est un des plus puissants enseignants bibliques du 20e siècle. Et lui, il a énuméré des façons dont les chrétiens gaspillent leur force spirituelle. Nous l'avons reçue, cette force spirituelle-là, la nouvelle naissance, le Saint-Esprit habite en nous. Le baptême du Saint-Esprit, la puissance de Dieu est agissante par le Saint-Esprit dans nos vies, elle est disponible, les ressources de Dieu sont là. Le trône de grâce, où on peut aller chercher de l'aide à nos temps de besoin, c'est disponible pour nous. Mais voici certaines des choses qui sapent la force du chrétien. Je vais vous lire la liste de Dr. Martin Lloyd-Jones. S'engager dans trop de travail ou de choses spirituelles, trop d'enfer à gauche et à droite, trop de conversations, trop de blabla, des disputes, des débats, des querelles, ou la paresse, il n'y a pas de place pour la paresse dans la vie du chrétien, trop de temps passé en mauvaise compagnie, choisissons nos compagnies, ceux qui nous font grandir, qui nous encouragent, qui nous inspirent. Trop de discours stupides, des plaisanteries, des paroles qu'on ne devrait pas s'engager dans ces choses-là. Trop d'amour de l'argent ou trop d'amour de la carrière. Ou un grand désir de respectabilité d'image, vouloir vraiment bien paraître à tout moment, c'est une forme d'orgueil. Ou un attelage inégal avec un non-croyant. Faisons attention avec nos contrats, nos partenariats, nos relations avec des non-croyants. Trop de divertissements qui ne conviennent pas à des chrétiens. Ou une mauvaise attitude envers la parole de Dieu avec le doute. Alors, Martin Lloyd-Jones finit en disant, « Sans devenir extrême ou légaliste, vous devez être vigilant. Et bien sûr, vous pouvez toujours savoir en vous examinant vous-même si votre force augmente ou diminue. » Alors, faisons ça. Examinons-nous. Est-ce que je suis fort dans le Seigneur ou est-ce que ma force, j'ai déjà été plus fort dans le passé et ma force a diminué? Et maintenant, on termine avec cette pensée. Fortifie-toi dans la grâce qui est en Jésus-Christ. 2 Timothée, chapitre 2, verset 1. Dans la grâce, fortifie-toi dans la grâce. Connais la grâce, découvre la grâce de Dieu, grandis dans la grâce de Dieu, parce que la grâce de Dieu, c'est une faveur, c'est une force qui vient dans nos vies. Elle est tellement efficace. Donc, comment devenir plus fort en Christ? Paul utilise des termes d'entraînement physique pour les athlètes. C'est pour ça, d'ailleurs, que je vous ai amené dans ce gymnase aujourd'hui avec moi. Et je pense que je devrais faire des étirements et des levées de poids. Mais encore plus, Paul nous dit dans 1 Corinthiens chapitre 9, « Les coureurs courent pour remporter le prix. Les athlètes s'exercent. Ils s'appliquent certaines disciplines. » Qu'est-ce qui nous fait penser à nous, chrétiens, que spirituellement, ce serait différent? Si les athlètes, pour remporter un prix, s'imposent des disciplines, ils s'exercent, alors pourquoi nous, on ne le ferait pas? 1 Timothée 4:8, Paul dit « L'exercice physique est utile à peu de choses. » C'est utile, mais en comparaison, c'est moins utile que de s'exercer à la vie chrétienne, à la piété. Pourquoi? Parce que s'exercer à la vie chrétienne, à notre relation avec Dieu, elle a la promesse, contient la promesse de la vie présente, une meilleure vie, une vie plus satisfaisante. Maintenant, une vie qui amène de la satisfaction, une vie où on voit des résultats, on est content de servir le Seigneur dans la vie présente, mais aussi la promesse de la vie à venir, la vie éternelle pour laquelle Jésus est mort sur la croix, pour moi et pour toi. Et il nous a dit, avant de retourner au ciel, qu'il nous commandait d'aller en parler de cette vie éternelle-là. Alors, soyons forts, soyons comme des hommes et des femmes de Dieu. Fortifions-nous dans le Seigneur, dans sa grâce. Personnellement, moi, je vais continuer de m'entraîner au gym, mais je vais mettre plus d'emphase et d'importance dans ma relation spirituelle et dans ma relation avec Dieu. Alors, exerçons-nous à la piété, à ce qui concerne notre relation avec Jésus. La chair est faible, Jésus dit. Il nous demande de prier afin que nous devenions forts. Le faites-vous? Est-ce que je le fais suffisamment? Et comme Apollos, devenons forts dans la parole et bouillants
d'esprit. Wow! Selon Éphésiens 1:19, c'est par l'infinie grandeur de la puissance de sa force que nous devenons plus forts et plus puissants. Quelle expression! La puissance de sa force, c'est par ça que nous devenons forts. Alors prions. Seigneur, je prie ce soir que la puissance infinie de ta force majestueuse puisse me remplir, me rendre fort plus que vainqueur. Seigneur, je désire devenir fort pour toi, Seigneur. Je veux devenir plus que ce que je suis aujourd'hui. Aide-moi de ne pas glisser, de ne pas me laisser distraire, Seigneur. Aide-moi de devenir l'homme ou la femme de Dieu que toi, tu as désigné pour moi. Alors, mon frère, ma sœur, que Dieu te bénisse. Je te souhaite une bonne semaine et fortifie-toi dans le Seigneur.

0: Bienvenue sur Malaïka, le magazine de la femme africaine et chrétienne. Aujourd'hui, nous avons un sujet que beaucoup de jeunes mariés n'imaginent même pas, mais qui peut malheureusement arriver dans certains cas de figure. Donc restez avec nous pour découvrir de quoi il s'agit. Donc voilà, aujourd'hui nous allons parler de la vie après le divorce. Effectivement, nous constatons que beaucoup de chrétiens divorcent, et malheureusement des femmes qui sont victimes de ces divorces. Comment se reconstruire après? Comment trouver sa place dans l'Église, dans la société? On va essayer de répondre à toutes ces questions, bien sûr, avec Mama Audrey, Mama Janine et Magali. Et aujourd'hui, Mama Audrey, nous avons une invitée spéciale qui va justement nous parler de sa vie après le divorce.
1: Amen.
0: Et c'est donc Diane qui nous visite aujourd'hui. Merci en tout cas, Diane, d'être avec nous.
1: Merci à vous de me recevoir aujourd'hui sur ce plateau.
0: C'est un plaisir en tout cas.
1: Et c'est un honneur.
0: Voilà, le divorce est une cassure, est un moment très très difficile. Comment se reconstruire après? Comment refaire sa vie? Comment retrouver sa place dans l'Église, dans la société? Nous allons voir ces quelques points dans un moment, mais avant tout, on va passer à la rubrique de Mag. Donc voilà Magali, juste pour remettre un petit peu dans le contexte, comprenons déjà ce que c'est le divorce et ensuite après nous rentrerons dans le vif du sujet de la vie après le divorce.
2: Tout à fait Nadège, donc j'ai fait quelques recherches, des lectures aussi et j'ai trouvé qu'il y avait vraiment des bonnes nouvelles concernant l'Afrique et le divorce en Afrique. En fait, il est en baisse sur le continent, les gens divorcent de moins en moins en Afrique.
0: Magnifique.
2: Voilà, en fait c'est la lutte contre les mariages précoces et la pauvreté ainsi que l'autonomisation des femmes qui a permis une baisse du taux de divorce dans les pays africains. Par exemple, en Afrique subsaharienne, Nadège, tu apprendras que l'évolution du statut de la femme, le développement aussi socio-économique dans cette zone, eh bien, se sont accompagnés d'une baisse relative du taux de divorce. Et ça, ce sont des études officielles que j'ai lues. Et j'ai lu aussi la citation d'un sociologue africain qui disait que le mariage en Afrique est tellement un lien sacré entre deux personnes que ben, voilà, c'est difficile pour les gens de divorcer et ça reste quand même assez traditionnel de ce côté-là. Et Nadège, je vais aussi te parler des causes du divorce. Il y en a trois, en tout cas les plus fréquentes. La première, c'est l'adultère, sans surprise, hein, voilà, donc de la part d'un des conjoints. Le deuxième, eh bien, c'est le manque de relations sexuelles, qui est un facteur d'échec et une cause de divorce. Et vous avez un troisième point, c'est la grande différence d'âge entre les mariés. Parce que souvent, il y a une grande différence d'âge entre l'homme et la femme. Et du coup, au début, bah, on gère, et puis à la fin, ça devient de plus en plus pesant. Alors, quel est donc le statut maintenant des femmes divorcées en Afrique? Eh bien, elles ont énormément de mal à se reconstruire, Maman Audrey. C'est un peu la double peine. Après une séparation, eh bien, les femmes qui connaissent un divorce, eh bien, elles ont une très forte baisse de leur niveau de vie, contrairement aux hommes. Et même lorsque c'est elles qui sont les initiatrices de cette rupture, eh bien, elles vont souffrir particulièrement. Rares sont les femmes d'ailleurs qui s'en sortent hein, dans le contexte africain. Certaines même retournent à la case départ quand elles sont acceptées chez les parents. Et donc elles retournent chez elles. Alors pourquoi? Parce que dans le divorce, le plus souvent, on n'interpelle pas l'homme. On ne voit pas la responsabilité du mari. C'est plus la femme, puisque c'est elle qui est justement celle qui gère la maison. C'est un élément important du dispositif familial et social. Donc du coup, elle doit être un modèle. Et quand elle est divorcée ou quand elle entame un divorce, eh bien justement, c'est elle qui est décriée, c'est elle qui est stigmatisée. D'ailleurs, on considère aussi qu'une femme qui est divorcée, c'est la porte ouverte à la débauche. Donc voilà un petit peu ce que j'ai pu voir sur le sujet.
0: C'est incroyable, c'est souvent les femmes qui sont stigmatisées dans ces cas de figure. Ouais. Justement, Mama Janine, comment ça se passe? Comment une femme est perçue, une femme divorcée est perçue à Kinshasa?
3: Il y a deux cas de figure, Nadège. Mm-hmm. Tu as deux tendances. Donc tu as la première qui va considérer la femme divorcée comme bon, écoute, une femme comme toute femme. Mm-hmm. D'ailleurs, on trouve des églises, Mama Audrey, où les pasteurs eux-mêmes divorce et justifie leur divorce et donc l'Église et les fidèles n'ont aucun problème avec le divorce. A contrario, on va trouver toute cette tendance qui va être plutôt radicale, qui va dire non, le divorce c'est réprimé par la parole de Dieu et ils vont citer tous les versets bibliques ad hoc. Et donc là, la femme divorcée dans cette Église, elle est véritablement stigmatisée, elle est mise sur le banc, hein, elle est vraiment mise de côté. Et là, elle va être accusée, on va mal la regarder, comme tu disais tout à l'heure, elle va être taxée de femme légère, libre, etc. Et bien entendu, avec tout son corollaire de mépris, de tristesse, etc. Mais quoi qu'il en soit, à Kinshasa, il faut savoir, comme ailleurs, j'imagine, le divorce, Mama Audrey, c'est quelque chose de dévastateur. C'est vécu émotionnellement comme quelque chose de très, très dur, de très, très lourd. Il y a une honte, il y a un rejet, il y a la baisse d'estime de soi qui est liée à la séparation de l'être aimé, surtout lorsque cette séparation, on n'en est pas véritablement la cause. Et c'est vrai, comme disait Magali tout à l'heure, que les femmes vont avoir beaucoup de mal à se reconstruire. Et c'est là que le rôle de la famille, des parents, va être vraiment très très important. Ça va être le pilier pour permettre justement à la femme divorcée de pouvoir amorcer sa reconstruction. Parce que quand on divorce, il faut savoir, comme tu disais, que la femme part. Elle part, elle est chassée de chez elle et elle va retourner donc sans rien parfois, hein, sans rien, elle laisse tout derrière elle et elle va retourner chez ses parents. Et ça, c'est vraiment, en termes d'image sociale, voilà, quelque chose de très très honteux, de très très humiliant. Donc ces femmes qui finissent quand même finalement par se reconstruire, qu'est-ce qu'elles vont faire? Bah, par la force des choses, par la grâce de Dieu, elles vont trouver des petits travaux à faire, elles vont vendre au marché, etc. Elles vont emprunter de l'argent pour pouvoir avoir un capital de départ, et que c'est comme ça qu'elles vont commencer petit à petit à se reconstruire, à s'occuper de leurs enfants, et dans les meilleurs des cas, après, pouvoir trouver une habitation ou un logement autonome pour pouvoir continuer sa vie. Mais c'est vraiment, socialement parlant, c'est très très difficile. Oui, dans beaucoup de cas, les enfants restent avec le papa parce que c'est un régime patriarcal et donc c'est le papa qui a le droit sur les enfants.
0: Donc voilà, Diane, est-ce que tu peux nous donner un peu les circonstances qui ont mené au divorce et surtout comment tu l'as vécu après ?
1: D'accord, donc en fait, bon, c'était surtout pour cause d'infidélité répétée. C'est vrai que ça a été très dur, ça a été des moments très durs, parce que bon, quand on passe par ce genre de choses, comme on disait déjà, plusieurs bureaux, etc., c'est vrai que notre estime en tant que femme, en fait, ça prend un coup.
0: Ah.
1: D'accord. Et donc c'est vrai, il y a des moments où on se sent coupable. Qu'est-ce qui va pas chez moi? Qu'est-ce que j'ai fait en fait qui peut causer ce genre de choses? C'est surtout ça. Et au fur et à mesure, à force de recevoir justement ces coups, on finit par devenir amer. On finit par perdre tout sentiment de d'appartenance. Et ce qui s'est passé, c'est que bon, ben, j'ai quitté le domicile en fait conjugal, en espérant bien sûr qu'il voit ses fautes,
0: bien sûr.
1: Qu'il décide de réaliser et qu'il dise en fait la vérité qui n'a malheureusement pas été dite, et finalement donc il a demandé le divorce. Voilà. Et bon, je peux dire aussi que le souci se pose, c'est que entre nous, il y avait pas mal de personnes. Il y avait le peuple, il y avait d'autres pasteurs, il y avait d'autres personnes qui sont venues, en fait, au lieu d'éteindre le feu, ils sont venus, alimenter. En fait, voilà, exactement, alimenter, en fait, cette flamme-là, des personnes qui sont venues dire certaines choses qui n'étaient pas vraies, et à ce moment-là, donc, qui a créé encore plus de distance, en fait.
0: Voilà. Et donc, justement, le divorce a eu lieu. Maintenant, on passe à la phase de l'après, où tu t'es retrouvée seule. D'ailleurs, tu as une petite fille, tu avais une petite fille à ce moment-là.
1: Oui, oui.
0: Comment refaire sa vie? Comment retrouver un sens pour recommencer, tout simplement?
1: En fait, comme maman Janine disait, la plupart des femmes, en fait, elles retournent chez leurs parents. Et c'est exactement, en fait, ce que j'ai fait. J'avais le choix, en fait. Soit je prenais, en fait, j'habitais seule avec ma fille, mais le fait d'habiter seule avec son enfant, ça donne encore plus, voilà, exactement. Ah. Ça expose encore plus, parce que, étant donné que justement déjà les gens parlent énormément pendant justement le divorce et avant le divorce,
0: bien sûr.
1: Donc c'était vraiment pour éviter que de donner encore plus, en fait, de
0: matière,
1: d'occasion pour les gens de parler, de dire des choses, etc. Mais quoi que, bon, bien sûr, ça n'a pas aidé, si on peut dire ça, parce que bon, toujours, il y a eu des personnes qui ont inventé des choses, et malheureusement, c'est la société qui est comme ça, et je pense c'est pareil en Afrique, comme c'est à l'île Maurice, les gens parlent énormément et médisent énormément, et c'est vraiment dommage, parce qu'ils ne connaissent pas, en fait, qu'une femme, peu importe si elle est divorcée, une femme reste une femme, enfant de Dieu reste un enfant de Dieu.
0: Est-ce que tu dirais que le fait que ce soit toi, la femme, tu as été plus stigmatisée que si ça avait été l'homme dans la même situation?
1: Définitivement, oui. Une femme est beaucoup plus stigmatisée. Une femme, elle est, disons, plus vulnérable à certaines choses. Et c'est vrai que les gens ne se rendent pas compte que, ben, écoutez, c'est des moments vraiment difficiles. On est des êtres qui sont plus émotionnels, faibles.
0: Bien sûr.
1: Et donc, c'est vrai que, ben, écoutez, je vais être très honnête, j'ai beaucoup pleuré. Ouais, c'était très dur. Vraiment dur.
0: Maman Audrey, c'est un témoignage assez poignant. Comment l'Église peut aider dans ce cas de figure où, justement, ben, il y a des chrétiennes au milieu de l'Assemblée qui ont vécu le même cas de figure où elles sont divorcées, mais elles sont là, elles veulent servir le Seigneur, elles aiment toujours le Seigneur? Comment l'Église peut aider ces femmes-là?
4: Écoute, je pense que d'une part, on ne connaît pas les causes du divorce. Ce sont des situations toujours délicates, surtout si le couple reste dans l'Église.
0: Voilà, ça peut aussi arriver, c'est ça.
4: De prendre parti pour un ou pour l'autre, c'est encore pas évident. Enfin, c'est vraiment pas des situations qu'on peut généraliser. Mais je pense que dans le cas de Diane, en tant qu'Église, c'est notre devoir. Bon, elle n'était pas, pas dans l'Église où elle est maintenant.
0: Bien sûr.
4: Puisqu'elle est dans une autre Église. C'est, c'est le rôle de l'Église où elle est maintenant, de l'entourer, de l'encadrer, de prendre soin d'elle, de la connaître, de l'aider à vivre cette situation et surtout à garder un cœur pur, à pardonner, à tourner la page et à faire confiance au Seigneur pour reconstruire sa vie et la restaurer.
0: Bien sûr.
4: Et je pense que tout à l'heure, Maman Janine disait que la famille avait un grand rôle, mais je pense que l'Église...
0: un plus grand rôle, bien sûr.
4: La famille ne connaît pas toujours le Seigneur, mais ceux qui connaissent le Seigneur, on peut davantage aider, encadrer et aider ses sœurs à passer ces moments difficiles. Et bien souvent, je pense aussi qu'il y a même des besoins financiers.
0: Mais c'est ça, parce que finalement, on se retrouve en dehors de, on va dire, de la protection et de la sécurité financière qu'offre le mariage. Comment ça a été pour toi la situation financière?
1: Bon, on peut dire heureusement que j'ai eu un emploi assez rapide, parce que bon, quand même, je suis une personne qui est quand même éduquée. Donc ça, c'est vrai, ça a joué en ma faveur, parce que je pense aussi que beaucoup de femmes se retrouvent dans un problème où elles n'ont pas reçu d'éducation, et puis finalement, en fait, elles se retrouvent dans l'impossibilité de subvenir à leurs besoins et subvenir aux besoins de leurs enfants. Donc là, c'est beaucoup plus dur. Mais heureusement, bon, j'ai eu quand même, j'avais quand même des personnes qui m'ont aidée. Mes parents ont été vraiment, vraiment d'un soutien incroyable jusqu'à maintenant, et je tiens à les remercier. Je remercie aussi le Seigneur pour leur vie, parce que c'est vrai que s'ils n'étaient pas là, mais où est-ce que j'aurais été?
4: Voilà. Ils ont ouvert cette porte pour toi.
1: Exactement, moi et ma fille, parce qu'en fait, quand je suis partie, ma fille était avec moi.
4: Et ton chien?
1: Et mon chien. Le chien est venu après.
4: Très important.
0: Mais justement, j'ai une question. Est-ce que le pardon a été possible, la restauration de la relation avec l'ex-époux a été possible dans ton cas?
1: Au commencement, c'était très très délicat et très difficile. Mais c'est vrai qu'à un moment donné, j'avais tellement d'amertume, tellement de colère, que j'ai bien failli, je dis bien, abandonner le Seigneur. Mais par contre, c'est vrai que le Seigneur en a décidé autrement. Et c'est à ce moment-là où j'ai eu une sœur qui m'a encadrée, qui m'a épaulée, qui m'a conseillée. Et c'est vraiment maintenant, en fait, que je commence à refaire surface et vraiment à apprendre à pardonner. Parce que c'est vrai que, écoutez, il y a des hauts et des bas. Quand on est divorcé, on ne peut pas dire que oui, là, je suis en train de sourire et que tout est parfait, tout est rose. Non, j'ai mes moments, comme toute femme, je pense, on a tous nos moments d'émotion, on a tous des moments où on craque, mais on se reprend. On se reprend et on va de l'avant. C'est ça qui est très important, en fait. Donc, ça veut dire que, oui, J'ai eu un problème, mais je dois surmonter en fait ce problème-là, faire face au problème. Et c'est très important justement, comme Maman Audrey dit, il faut faire face au problème, parce qu'au moment où on ne fait pas face au problème, on...
2: Voilà, c'est ça. Après, ça amène à beaucoup de dépression.
1: Exactement.
3: Il y a une sœur même qui disait qu'elle vivait ça comme un, elle avait vécu ça comme un deuil. Au sortir de son divorce.
0: Et surtout, il y a bon là dans ton cas, ça n'a pas été le cas puisque j'ai entendu que tu as été entourée, mais parfois il y a aussi un sentiment de solitude. Finalement, on passe de l'état de femme mariée dans un foyer
4: du jour au lendemain
0: à femme célibataire seule.
1: C'est vrai, mais comme Maman Audrey disait, oui, les parents jouent un grand rôle, mais il y a par moments où c'est vrai où on se sent seule, parce que c'est pas toute chose qu'on peut partager
0: avec les parents.
1: Voilà, exactement. Sûr. On a besoin, je pense, d'une sœur à qui partager, une personne avec qui partager ces moments de peine, etc. Donc, c'est vrai qu'à un moment donné, je me suis retrouvée par moment très seule.
0: Bien sûr.
1: Très, très seule.
0: Maman Audrey, cela met la lumière sur justement la condition des femmes qui font face à la même situation dans l'Église, quelque part.

Dans notre série de rencontres sous le thème général, un homme à la hauteur de ses prétentions, nous arrivons à l'épisode rapporté dans le chapitre 9 de l'évangile de Jean, où Jésus dit « Je suis la lumière du monde ». Le premier verset de la Bible nous présente Dieu, le Père, dans la création de l'univers. Je lis « Au commencement, Dieu créa les cieux et la terre ». Dans le deuxième verset, nous trouvons Dieu, le Saint-Esprit, dans son travail silencieux au sein des ténèbres. Je lis que la terre était informe et vide, il y avait des ténèbres à la surface de l'abîme, et l'Esprit de Dieu se mouvait au-dessus des eaux. Dans le troisième verset, on trouve Dieu, le Fils, dans sa victoire sur les ténèbres. Dieu dit, c'est-à-dire Dieu parle, la parole, Dieu dit que la lumière soit et la lumière fut. Ces trois premiers versets nous expliquent déjà dans un raccourci saisissant l'histoire d'un monde déchu et l'annonce de son rétablissement.